0: Bon mercredi soir, tout le monde. Vous êtes à l'antenne de CISM 89.3 FM. C'est le cours de maths qui commence à l'instant. 486e épisode. On a commencé avec un album paru vendredi dernier. 8 ans d'attente pour Threads of Time de l'excellent groupe post-rock Man Mountain. Et ça valait la peine. Ça fait 4 fois que j'écoute l'album. C'est vraiment super. On a entendu la pièce Generation Loss. Donc, allez écouter ça. C'est très bon. On commence en post-rock, on va finir en post-metal. Et entre les deux, on va voir beaucoup de belles choses. N'est-ce pas, mon cher Alex?
1: Oui, des belles nouveautés, très content d'en faire jouer. On a eu, ça fait déjà 2 vendredis de ça, nouveauté pour le groupe Loath. Et je l'attendais depuis longtemps. Je vous ai cassé les oreilles en 2020 énormément avec cet album-là qui avait été mon album de l'année. Loath, qui est un projet de britannique, dans le fond, qui se donne dans une espèce de metalcore alternatif avec plusieurs bonnes sonorité dedans. Le groupe, dans le fond, avait fait paraître en 2020 album de l'année, comme je le disais, pour moi du moins, I Let It In and It Took Everything. C'était leur deuxième album et vraiment un album complètement fou. L'année d'après, ils avaient fait paraître des espèces de pièces instrumentales inspirées et des outtakes un peu, des transitions entre les chansons. Fait que c'était pas vraiment un album du groupe, c'était plus de quoi sortir. Et ils avaient déjà annoncé qu'ils travaillaient sur un nouvel album, mais ça l'a pris, dans le fond, 6 ans avant qu'il sorte A Stranger to You. Et c'est un excellent album. Fait que je suis très content. J'en suis à plusieurs écoutes. On est dans la même veine, autant du vocal smooth, du vocal heavy. Ils vont même essayer des styles. Ils vont un peu plus large dans le type de style qu'ils vont expérimenter. Fait que j'ai beaucoup, beaucoup apprécié. Je suis vraiment content. Des fois, quand on attend beaucoup, on peut être déçu puis se dire, bon, ben le groupe a manqué un peu la vague. Mais non, je sais aussi que Eric, le guitariste, il a continué à produire beaucoup de groupes, dont Static Dress et d'autres. Fait qu'il est vraiment resté intéressé aux différents sons. Mais vraiment, ils ont pondu un album haut de gamme. J'ai hâte de voir comment il va se classer cette année. Mais très content d'en faire jouer cette semaine. Hein, pourquoi pas. On va y aller avec la pièce Gifted Every Strength. Et ensuite, on y va avec Blarf. Peut-être le nom ne vous dit pas grand-chose, en part que ça ressemble à Barf. Mais Blarf, c'est le projet de Eric Andre, l'humoriste américain, connu beaucoup pour le fait qu'il y avait une émission talk show un peu irrévérencieux où ce qu'il faisait des pranks sur le monde, un genre de Jackass mélangé avec talk show. Humoriste assez particulier, mais en entrevue les dernières années, je me suis rendu compte que c'est un musicien. Il avait appris, il a même étudié à la contrebasse et fan des projets de Mike Patton, fan de musique expérimentale. Et son projet Blarf a été, je crois, dans le passé, peut-être plus collaboratif, mais là, ça se trouve vraiment être lui. Et il a fait paraître l'album, c'est Film Scores for Films That Don't Exist. Et c'est de la musique instrumentale, orchestrale même, avec beaucoup d'intensité, dont une pièce que j'ai bien aimée, assez intense, qui s'appelle Run for Your Death, avec un drummer qu'on connaît d'un projet qu'on fait jouer souvent à l'émission, le projet Lightning Bolt. C'est Brian Chippendale qui se trouve à faire la batterie là-dessus. Et dès que j'ai compris le lien entre les deux, j'ai reconnu tout de suite son style assez frénétique de jouer. Et des fois, on se dit, waouh, c'est des mondes qui se connectent. Donc, j'aurais jamais fait le lien entre Eric Andre et Lightning Bolt. Mais oui, un grand fan de musique, puis ça se voit là-dessus. Fait que l'album, pas très long, c'est une trentaine de minutes. Ça va dans plusieurs directions. Je le recommande chaudement. On va écouter cette pièce-là. Je viens d'en parler. Donc, Run for Your Death, un petit 2 minutes assez intense. Et après ça, bon, on va se reparler. On continue sur les ondes de CISM 89.3 FM.

Petit segment sympatoche. Donc, le Matrock, ça reste une scène assez niche. Fait que j'essaie de trouver toujours des nouveaux endroits où découvrir de la musique. Et le subreddit Matrock pourrait être intéressant. Il y a eu un thread récemment qui parlait de nommer des groupes qui ont sorti un excellent album et qui sont disparus. Puis là, je regardais, je pensais à moi des groupes que j'avais spontanément, Them Rowing Twenties, que je vois à l'émission quelques fois, de Samuel Jackson 5, qui ont un excellent nom, Piglet aussi, et j'ai découvert quelques bands, donc il y a des noms qui sortaient, qu'on connaissait, mais j'ai découvert quelques bands, puis je vais vous en faire jouer deux aujourd'hui, puis peut-être d'autres éventuellement. On va s'en aller à San Diego en 2013 avec Detta pour commencer, Into the Green Gold Morning. J'avais jamais entendu parler d'eux, c'est un petit 5 pièces, c'est la seule chose qu'ils ont fait paraître super bon, bien graisseux, bien lourd, dans la tradition un peu Steve Albinienne, on pourrait dire, et compagnie de Matrock Post-Hardcore. Vraiment super bon, on va entendre la pièce Shape Shifters. Et après ça, on recule en 2012, on va sur l'excellent Zankyo Record, donc je vais peut-être en trouver d'autres que je connaissais pas de cette époque-là. Un label qui n'a pas peur d'avoir de la bass qui groove, comme les excellents Kogenshi. J'espère le prononcer comme il faut. On va entendre la pièce 1, 2, 2, avec le U et le E inversé, 3, qui est la seule pièce qui n'est pas qui est en caractère. Donc, en tant qu'occidental, je peux comprendre dans la liste des tracks de l'album Kogenshi, donc, qui était paru en 2012. Donc, un petit tour de découverte grâce au subreddit Matrock, et on revient tout de suite après.

De retour sur les ondes de CISM 89.3 FM, le cours de maths se poursuit. Allons avec un projet canadien, ça faisait déjà quelques années qu'on n'avait pas fait jouer. Protest the Hero qui sont de retour avec un album qui s'appelle Within. Et j'ai pas trop suivi le groupe les dernières années, mais il y a eu beaucoup de changements de membres. Je crois pas qu'il y a de grosses controverses ou quoi que ce soit, mais peut-être juste entre autres Luke Hoskin, un des guitaristes qui a décidé de plus faire de tournée, mais qui continue à composer avec le groupe et se sont composés et enregistrés. C'est juste, je crois, qu'il voulait plus faire de tournée. Donc vraiment le core du groupe là, ça faisait déjà des années que le bassiste original avait quitté. Il fait des tournées des fois avec le groupe, mais bon. Fait qu'ils ont monté un espèce de groupe et là, ils ont un nouvel album. Et l'album, à première écoute, très très bon. Fait que je vais continuer à le découvrir. C'est paru le 17 juillet. Donc, comme je disais, l'album Within.

sortie de façon indépendante à leur façon. Fait que je leur souhaite le meilleur des succès. On va écouter la pièce The Mariner, une pièce un peu plus longue avec, comme d'habitude, sa voix intense et sa voix piano plus smooth, tout c'est par des bouts. Ensuite, allons-y avec Junius. Très content d'avoir un nouvel album pour Junius. Je me rappelle quand on avait été, toi et moi, au Vermont. On avait vu Junius en spectacle et j'avais beaucoup aimé. J'avais écouté l'album avant de les voir en spectacle. Dans ce temps-là, c'était l'album Eternal Rituals for the Accretion of Light, album de 2017. Et j'avais beaucoup aimé. Il y avait aussi un membre d'un autre groupe post-rock là, qui était musicien sur scène. Là, j'ai un blanc de mémoire en ce moment. Mais moi, ça m'avait marqué du moins. Là. C'était assez dark. C'est toujours une musique, un mix. Oui, il y a du post-rock dans ce qu'ils font, mais c'est du heavy, c'est tough à dire. C'est alternatif par bout aussi, c'est gothique aussi par bout. Et cet album-là, ça vient un peu confirmer ce que je viens de dire. L'album s'appelle Soterra, groupe de Boston. Donc, j'espère avoir la chance de les voir peut-être dans les prochains mois, une tournée pour cet album-là, ou du moins peut-être un show proche. J'aimerais ça les revoir. C'était vraiment le fun visuellement et instrumentalement parlant. C'était très, très bon. Donc, on va écouter une pièce de cet album-là. C'est la pièce Initiatrix, donc de Junius. Avant ça, on va du côté canadien avec Protest the Hero sur les ondes de CISM 89.3 FM.

0: Les dernières notes de Junius sur les ondes de CISM 89.3 FM. Je cherchais, c'était guitariste de quel groupe post-rock qui avait joué live avec Junius quand on les avait vus au Vermont en 2017. C'est niché, mais c'est le guitariste de Caspian. Oui, ça m'avait marqué. Pour ça. Bientôt la fin pour nous ici au cours de maths. Un beau mercredi soir. Merci d'avoir été avec nous. Merci d'écouter de la bonne musique et restez sur les ondes parce que de la bonne musique, ça va continuer. Feu Metal Chaos embarque juste après nous et je suis certain que ça va être très très bon. Et nous, pourquoi pas, on finit toujours avec une pièce. Tu nous proposes quoi?
1: Ben oui, on peut pas terminer ça sans une dernière pièce. Je vous parlais qu'on terminerait en post-metal. Ben c'est une autre thématique. Arctic Drone ont fait paraître leur top 120 d'albums post-metal, assez niché quand même. Super intéressant. Là aussi, beaucoup de découvertes que je risque de parceler dans les prochaines semaines. Plusieurs répétitions de groupes aussi, le 120 de post-metal. Donc, on a des Isis qui sont là une couple de reprises, des Neurosis aussi, évidemment. Puis on a des choses que je connaissais pas. As He Turned Back Towards the Eye of the Storm. Eye of the Storm, petite référence ici à Neurosis, possiblement. Donc, c'est l'album de Kodeya. Qui est une découverte post-metal que je connaissais pas, 5 pièces parues en 2019, donc c'est lourd et c'est très bon. Je vous recommande d'aller écouter ça. On va entendre pour nous autres la pièce Emerald Deception et on se revoit la semaine prochaine. Bye bye.

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0: Yes, sir! Ouais, j'ai monté le bon micro. Vous écoutez Feu Metal Chaos sur les ondes de CISM 89.3 FM, La Marge. Gabriel Bouvier au micro, accompagné comme d'habitude de son co-animateur fidèle Pascal Tremblay.
1: Bonsoir.
0: Et cette semaine, ben, on a deux personnes en studio avec nous pour parler métal.
2: Yay.
0: Si vous avez écouté mon émission un peu plus tôt dans la soirée, Parler pour jaser, vous savez de qui je parle. Mais vu qu'on est une émission de métal, j'en doute. Avec nous présentement, on a Charles De Villiers et Julien Claude de Thick Glasses.
3: Allô.
4: Allô, allô.
0: Et on, tu sais, c'est un groupe, Thick Glasses, si vous ne les connaissez pas, c'est un groupe qui joue un genre de punk que moi, j'associe un peu à une mouvance des skater punk, qui sont souvent décrits comme un petit peu emo, mais qui ont beaucoup d'influences dedans, qui proviennent du doom, du psychédélique ou du métal en général.
3: Yes.
0: Et moi je trouve ça bien bon. Si vous voulez découvrir un petit peu Thick Glasses, allez écouter L'échec héroïque. La première tune commence pratiquement par un blast beat, fait que vous allez être servi.
3: Yes.
0: Mais on les a invités ce soir parce que, entre autres, ils passaient à mon émission de v'là une heure. Mais aussi parce que si vous les connaissez un peu, si vous connaissez un peu leur musique, vous savez qu'ils aiment le métal.
3: Oui, tout à fait. On n'est pas un band de métal à proprement parler, mais clairement, ça fait partie de notre ADN. Ça, c'est sûr.
0: Exact. Fait qu'aujourd'hui, j'ai construit comme une playlist qui avec toutes des affaires que eux autres connaissent. Parce que j'ai décidé d'aller comme... Tu sais, je voulais pas comme leur dire que, « Hey, donnez-moi des tunes, tout ça. » Ces gars-là sont occupés, genre, ils ont des vies, tout ça. Fait que ce que j'ai fait, c'est que je suis allé voir sur les médias sociaux quel chandail qu'ils portent.
3: Ah, c'est bon, ça.
0: Puis j'ai choisi des tunes avec toutes des groupes qui ont sur leur chandail ou qui ont joué avec. Parce qu'ils ont joué avec aussi des groupes qui sont un petit peu plus métal. Les gars, je vais poser la question tantôt, v'là une heure, mais là, comment ça va, là?
3: Ça va super bien. Ça va mieux, même.
0: Ça va super bien. C'est fun, c'est cool. All right.
4: Excellent, ça. Pascal, toi, ça va?
0: Ouais, ça va, ouais. Ouais, OK, cool. Fait qu'on vient d'entendre deux groupes, Cattle Decapitation et Despised Icon, notre bloc un petit peu plus deathcore. Tu m'as dit, Charles, que tu connaissais pas tant que ça, finalement, Cattle Decap.
3: Non. Moi, j'ai un souvenir des avoir écoutés quand il avait sorti l'album... Ah, le nom m'échappe, mais c'est avec un singe dessus.
0: Homovore?
3: Non. Bref, c'est un album des années 2010 de Cattle Decap. Puis je me rappelle des avoir écoutés parce que justement, j'avais vu une publicité dans un magazine ou dans un. Peut-être dans le Exclaim, justement. Il y avait beaucoup de pubs dans l'Exclaim sur les sorties métal. Puis la pochette m'avait vraiment intrigué. J'étais comme, mon Dieu, c'est genre des singes qui arrachent la face à du monde. Là. Fait que j'étais comme, je vais aller écouter ça, ça a l'air le fun.
0: Il y avait de quoi de très adolescent là, là-dedans? Là.
3: Oh, ouais, c'est ça. C'était très comme gore graphique, premier degré. Là. Puis
4: Monolith of Inhumanity.
3: Exactement, c'est ça. Puis justement, j'avais écouté ça, puis j'étais comme, wow. Ça... Mais je trouvais ça tellement technique que c'était comme, ça en était quasiment trop pour moi. Mais... j'ai un bon souvenir. Moi, ça me ramène beaucoup à l'époque où justement j'écoutais plus justement du Decrepit Birth puis du Beyond Creation.
0: Beyond Creation qui vont sortir un nouvel album bientôt.
3: Ah, pour vrai? Wow.
0: Ouais, mais ça, on a passé récemment, Pascal?
4: J'ai souvenir qu'on en a passé. Je sais pas si c'est à cause d'un nouvel album.
0: Oui, ils ont sorti un single. Il va y avoir, un nouvel album metal comme très technique, mais aussi avec un feeling dedans, genre un petit peu jazzy aussi.
3: Nice. Mais ouais, bref, ça me ramène beaucoup à cette époque-là, quand j'avais peut-être comme 14-15 ans, où est-ce que je découvrais le métal plus underground, puis il y avait des gens dans la scène métal montréalaise que j'avais rencontré, puis qu'eux, ils étaient bien gros dans le death metal, puis dans le tech death à cette époque-là. Fait que moi, ça me ramène beaucoup à cette époque-là. Ça me rappelle des bons souvenirs, quand même.
0: Tu me disais que quand t'étais adolescent, tu tenais aussi beaucoup avec des métalleux, non?
3: Oui, oui. C'est ça, comme je te disais, en ronde, tantôt, j'avais 14 ans, puis je traînais avec des métalleux qui avaient comme 5-6 ans plus vieux que moi, en général, puis, tu sais, qui trippaient autant sur, genre, ça a été tout ce monde-là là, qui m'ont introduit au death mélodique, au black metal, t'sais, justement au tech death, tous des genres plus extrêmes du métal, je leur dois ça encore à ce jour.
1: Tu t'es fait groomer, dans le fond.
3: Exactement. <c'est...
0: rire> je voyais que t'avais préparé une joke, man. Je voyais dans tes yeux une petite étincelle.
3: Écoute, si le grooming m'a permis de découvrir Gorguts, c'est correct.
1: Ouais, il y a des pêches
4: dans le grooming. Vous l'avez entendu ici ce soir.
0: I do not stand by the state.
3: Some blague, some blague. Mais shout out Gorguts.
0: Ouais, on va en parler tantôt, si t'es capable de rester jusqu'à la fin de l'émission.
3: Absolument.
0: Julien, toi, Cattle Decap, c'est une autre affaire que toi, tu connais ou...
1: Pas particulièrement. Je sais que j'ai des amis qui trippaient bien là-dessus, mais moi, personnellement, j'en ai pas beaucoup écouté de tout ce qui est tech en général. Un peu, mais...
0: Ouais, je vous dirais que l'album Monolith of Inhumanity, c'est avant que Cattle Decap prenne une tangente un petit peu plus fuckée, genre, parce qu'il ajoute des vocals un peu à la cynique.
3: Ah, ouais, OK.
0: Avec comme des vocals qui sont comme un peu modulés par un ordinateur ou une pédale ou quelconque. Ouais. Ça vient ajouter justement une couche d'émotion souvent à leur musique qui manquait un tout petit peu avant.
3: Ouais.
0: Je vous conseille quand même fortement The Anthropocene Extinction, l'album qui est venu après Monolith of Inhumanity.
3: OK, oui. Anthropocene, je me rappelle de l'avoir écouté à l'époque. Ouais.
0: Death Atlas, il y a aussi comme plusieurs bonnes tunes dessus. Puis Terracite, l'album d'où provenait la tune qu'on a choisie, qui est sorti en 2023. C'est comme quand même un des forts albums de 2023. Ouais. Je pense que c'était dans notre top 10. La dernière tune
4: qu'ils ont... On en avait parlé pas mal, en tout cas.
0: Ouais, ouais, c'est ça. Puis toi aussi, Pascal, tu l'avais comme quand même aimé.
4: Ouais, j'ai depuis qu'on fait l'émission, je me plais beaucoup à écouter du Cattle Decapitation, qui n'était pas dans nécessairement ma librairie avant.
0: Ouais.
4: Mais de ces deux premières partitions, ben pistes là qu'on a écoutées, c'est définitivement ma préférée.
0: Ouais, parce que l'autre, c'était Despised Icon.
4: Qui est quand même pas à son premier passage non plus à notre émission. Là.
0: Non, leur nouvel album qui est sorti tout récemment, Shadow Work.
3: Gros album.
0: Gros album. Ouais, tu trouves?
3: Ah, moi, je trouve que Despised sonne mieux que jamais depuis leur deux derniers releases, mettons. Là. Je trouve ça. T'sais, j'aimais déjà ça à. Plus jeune, t'sais, Despice, j'en ai vraiment, vraiment beaucoup écouté, là, autant Day of Mourning que les noms des albums m'échappent là, en ce moment, là, mais en tout cas, j'en ai vraiment beaucoup, beaucoup écouté, puis on dirait qu'en vieillissant, j'ai redécouvre à chaque fois, puis je suis tout le temps comme, ah, man, ils sont tellement bons, puis après ça, les revoir en show aussi, comment ils sont restés vraiment, vraiment, vraiment solides, genre, ça... Je trouve que c'est tellement cool de dire genre, hey, on est. C'est ça. Que le deathcore a un de ses plus gros ambassadeurs, c'est un band québécois comme Despice. Je trouve ça malade.
0: Ouais, quand même, ça, c'est. Ça arrive relativement souvent dans le death metal que les gros groupes sont québécois.
3: Ouais.
0: T'es Cryptopsy puis Gorguts, c'est deux des plus gros groupes. Kovadis, qui est comme pas ultra connu, mais il y a des personnes qui arrivent des fois puis qui sortent cet album-là, genre comme Deep Cut, Kovadis.
3: Ouais, tout à fait. Là.
0: Avec leur excellent drummer aussi. On a quand même pas mal aimé Despised Icon ici à l'émission. Même si moi personnellement, je suis pas un super gros fan de deathcore, mais je trouve que Despised y amène comme vraiment beaucoup d'influences autres.
3: Ben oui. Non, c'est ça. Justement, le fait que Despised clairement écoute à la fois vraiment beaucoup, sincèrement, du death metal, mais aussi justement du hardcore plus hardcore punk, là, je parle. Ouais. C'est vraiment un vrai blend des deux genres, ce que beaucoup de bands de typiquement deathcore je trouve font moins, ou est-ce que justement c'est juste, tu sais, mettons juste des breakdowns, le même breakdown à répétition, à chaque tune,
0: ce qui m'emmerde un peu moi aussi
3: c'est ça. Moi, ça m'emmerdait beaucoup dans le j'ai vite passé par-dessus le deathcore quand j'étais ado moi-même, parce que au début, quand c'était nouveau, j'étais comme, ah, c'est cool, puis à un moment donné, je me suis rendu compte que c'était la même tune tout le long. Mais tu sais, Despice, je trouvais qu'il y avait tout le temps comme, il trouvait tout le temps un angle différent à chaque tune, il trouvait une petite façon de ramener ça ailleurs, puis de je sais pas, de garder ça intéressant, puis je trouve que encore à ce jour, tu sais comme je te dis, j'écoute pas beaucoup de deathcore, mais Despice, je vais minimalement m'intéresser puis aller cliquer sur leur album à chaque fois qu'ils sortent de quoi, parce que je le sais qu'ils vont apporter quelque chose de différent, un autre flavor que les autres bands n'ont pas, là, clairement.
0: Moi, j'ai vraiment beaucoup aimé la tune Contre-Cœur, cet album-là.
3: Ah ouais?
0: Oui, et comme 2 minutes, là, où il est vraiment pas long, là.
3: Okay.
0: Puis elle a un bout qui est comme vraiment un petit peu plus hardcore, puis un genre de petit chorus, parce qu'il y a plusieurs personnes qui chantent en même temps, là, Contre-Cœur.
3: Ouais, ouais. Non, mais moi, j'adore ça, les gros chorus où est-ce que tout le monde chante en même temps. C'est le bout hardcore que j'adore des albums de Despice. Il y a tout le temps des tunes avec ça, là, que je trouve ça, c'est hot.
0: Alright, on va se faire un petit bloc un petit peu plus trash, Pascal.
4: Il va y avoir Hollowed Point, The Slayer, It's For The Kids de Anthrax et Fils Bâtard de Barf.
0: On écoute un mix un petit peu de Tech Glasses ce soir à Fumetal Chaos sur les ondes de la marge.

0: d'Amérique du Nord à Feu Metal Chaos sous zone de CISM 89.3 FM. On écoute des bandes que Thick Glasses connaît, où ils ont des t-shirts de ça. Avant ça, c'était Anthrax avec It's for the Kids de leur nouvel album Cursim Perfidio qui va sortir quand même très bientôt, je pense en septembre.
1: Ouais.
0: Et on a commencé avec Slayer et Hollowed Point de Seasons in the Abyss. Et il y a un de mes albums préférés de Slayer, je sais pas pour vous, groupe.
2: Groupe.
0: Je fais partie du groupe,
2: on
0: en tout cas.
2: On est pas une classe, là.
1: Ah non, c'est ça.
0: Écoute, c'est moi qui est à console, man.
2: Ok, c'est vrai.
0: Moi, je suis debout, sans déteste.
2: Ça a l'air de ça pareil, hein. Non, moi, je sais pas.
0: Toi, tu sais pas.
2: J'ai comme pas d'album préféré de Slayer. J'en écoute pas assez pour ça.
0: Moi non plus, là, mais j'ai grandi avec cet album-là pareil. Mm.
3: Ouais, moi, c'est souvent malgré moi que j'en écoute. Au Foufoune électrique, ça joue tout le temps.
2: Moi,
3: si t'en joues pas, tu te fais lancer des bières par les clients.
0: Une chance que t'es pas DJ, man.
3: Non, c'est ça, je suis juste tech de son. Mais non, c'est ça, c'est un peu toujours été malgré moi que j'ai écouté du Slayer. Pas que j'aime pas ça, j'apprécie, mais c'est pas ce que j'ai le réflexe d'écouter, mettons, quand j'ai envie d'écouter quelque chose de heavy.
1: Moi, j'avoue que j'ai beaucoup écouté Slayer quand j'étais ado, là, for ouais. sure. Fait que moi je serais vraiment pas original, puis je vais dire que Raining Blood c'est le meilleur album.
0: Ouais, c'est ça.
1: C'est le meilleur album de thrash metal de tous les temps, là.
0: Ah ouais, hein.
1: By far, là.
0: Oh, on a eu cette discussion hors micro parce que moi je disais que c'était Rust in Peace, là.
1: Ouais. Mais Thomas Araya over Dave Mustaine.
0: Ben, ouais, deux grands
1: tant
0: chanteurs.
1: Chanter comme tant qu'à chanter comme une casserole, là. Thomas Araya. Je choisis Thomas Araya.
0: Ouais. Le truc, c'est que si t'écoutes Rust in Peace version remasterisée, la voix de Dave Mustaine est vraiment plus en avant. Okay. Elle paye d'être plus en arrière, on s'entend. Genre.
3: Dans le mix, là.
1: Je connais cette théorie.
0: Est-ce que tu l'as vécu sur tes albums?
1: Avec tes glaces, non. C'est correct.
0: Qu'est-ce que tu préfères comme ta voix? Un petit peu plus dans le mix?
1: Plus en mode malageable, ouais. Un peu plus dans le mix. Ouais.
3: Ça dépend des tunes, je pense. Ouais. Il y a des tunes que c'est important, tu sais, dépendamment du texte aussi. Là,
1: ouais.
3: On se le cachera pas. Il y a des tunes que le texte est plus intéressant que d'autres. Là, pas
1: c'est
3: le
1: vrai.
3: Choix.
1: C'est vrai.
3: Mais dépendamment de l'esthétique de la tune aussi, il y en a que ça fit mieux dans le mix. Donc
0: ouais.
3: C'est
0: ouais.
3: plus fun de l'avoir ouais. en avant.
1: Moi, plus que le mix en général, moi, je dirais. Moi, je pense surtout à comme la performance, tu sais, l'intensité, l'émotion. La prononciation, c'est niaiseux, mais comme, tu sais, c'est le genre d'affaire auquel j'essaie de faire plus attention quand je fais du vocal avec tes glasses.
0: Ouais, ouais. On va switcher à Anthrax, hein, parce qu'ils viennent de sortir un album. Ils vont sortir un album bientôt. Ils ont sorti une couple de singles. It's for the Kids, ils ont sorti là, une couple de mois. Là, on en parlait hors micro, OK? Mm. On disait comme, tu sais, Anthrax font partie du Big Four. Que moi, j'ai une théorie sur la place de Anthrax dans le Big Four. Je pense que Pascal, t'as connais un peu cette théorie-là.
1: Moi, je veux vous entendre, les gars, là-dessus.
0: C'est que chaque membre du Big Four a comme apporte quelque chose au thrash.
1: Ouais.
0: Metallica, c'est vraiment le groupe depressed.
1: Ben, c'est le côté émotif.
0: Oui, vraiment.
1: Ouais.
0: Megadeth, c'est le côté mécontent. Ce gars-là, il est comme en crise.
1: Ouais.
0: Puis Slayer, c'est la violence.
2: Ouais. Quoi? We was robbed.
0: Ouais.
1: Ouais. Ouais. Okay.
0: Puis là, Anthrax arrive, c'est comme, hey, nous autres, on aime ça, jouer de la musique. Ouais. Salut tout le monde, genre.
1: Mais Anthrax, c'est plus le côté party, justement.
0: Oui, vraiment.
1: D'où mon. Mais au-delà de ça, moi, je pense quand même que, tu sais, en termes d'impact, Anthrax a. J'adore Anthrax, c'est un de mes bands préférés, mais Anthrax n'ont pas eu le même impact que les trois autres bands qu'on a cités.
0: En fait, Anthrax a peut-être eu. Plus d'impact.
2: Envoyez-le par la poste.
1: Non, mais je vais faire.
0: Ils sont un peu à l'origine du rap rock.
1: Oui, mais ça, c'est une autre discussion. Mais okay. mon point, c'est que, en termes juste d'impact, là, genre, prends-les objectivement. Même si j'haïs Megadeth, là, objectivement.
0: Hot take.
1: Non, mais objectivement, mettons, Megadeth, ils ont des tunes comme. Ils ont Anger 18, ils ont Symphony of Destruction. Slayer ont Raining Blood. Metallica ont Enter Sandman. Anthrax, nomme-moi une tune de Anthrax qui est un hit, qui n'est pas une reprise.
0: Oui, c'est ça. Fait que tu peux pas dire Time.
1: C'est ça, tu peux pas dire Time, parce que c'est une reprise. Puis c'est ça mon point, c'est que moi j'adore Anthrax, mais c'est des underdogs, tu sais. Ouais. Ils ont pas de hit.
0: Got the time.
1: Fait que moi, c'est pour ça que moi, le fait que Anthrax n'ont pas de hit, pour moi, ils méritent pas d'être dans le Big Four. Genre, même si c'est mon band préféré. Genre.
0: OK, mais s'ils sont pas dans le Big Four, c'est qui d'autre qui les remplace dans le Big Four?
1: Ben, Exodus. Testament.
0: Testament.
2: Testament, ouais.
1: Tu pourrais même argumenter Pantera, honnêtement, mais
2: C'est...
0: Non.
2: Mastic Spot.

0: thrash.
1: Non, surtout pas dans les années 80, man.
0: Non, tu pourrais argumenter quand même, mais bref. Mais
1: les années 80, c'est comme du cock rock, là.
0: Ouais, I guess.
1: Ride my rocket.
0: Mais mon point, c'est qu'Anthrax font partie d'un autre Big Four.
1: Oui.
0: Qui est le Big Four du crossover thrash.
1: Oui, OK.
0: Moi, je pense que Anthrax, c'est les Metallica du crossover thrash.
1: Oui, avec Suicidal.
0: Ouais, avec Suicidal Tendencies.
1: DRI.
0: DRI, puis mettons Municipal Waste, peut-être, ou une affaire dans ce genre-là.
1: Non, t'as pas le droit de mettre Municipal Waste.
0: Nuclear Assault.
1: OK, oui.
0: OK, c'est bon.
1: Municipal Waste, il date comme son poste comme 2000, genre.
0: OK, fair enough. Mais je pense quand même que Anthrax, ils sont dans une catégorie à part.
2: Non, il est plus studio.
0: J'ai cassé le studio, je m'excuse.
3: Charles, fait des rénovations.
0: Oups. Ouais, je vais réparer ça tantôt.
1: On te voit la facture.
0: C'est bon, parfait. Mais ouais, ça, c'est pour conclure. Anthrax ne mérite pas leur place dans le Big Four du thrash metal.
1: Quand même assez intéressant que tu dis ça parce que Anthrax sont pas considérés nécessairement comme crossover thrash, mais ils ont SOD.
0: Il y a ça aussi, effectivement.
1: T'sais. Et c'est... MOD avec Billy Milano, qui est comme un des deux les plus racistes de la scène.
0: Oh non. Ils ont tellement des bons riffs.
1: Va relire les paroles, man. Ouais. C'est un peu whack par bout.
0: Ah non, je sais, mais ils niaisaient, on s'entend aussi. Là.
1: Mais c'est ça, c'est comme les gars d'Anthrax niaisaient. Puis c'est genre Billy Milano, c'est comme le dîner de con, genre.
0: Oui, c'est ça. C'est ça. Ouais. Oui, oui, je pense que tu vas dire. Ouais. Oui. Mais ouais. Et là là. Heureusement qu'il y avait des riffs.
1: Puis, ben c'est sûr, Barf, vous autres, est-ce que vous avez. Où est-ce que vous avez rencontré Barf?
0: Oh boy, moi je les ai vus en show, un peu comme Grimmskunk puis d'autres bands, dans bandes comme ça, je les ai vus un nombre incalculable de fois en festival, en salle, dans des occasions diverses et variées. Moi j'ai récemment vu rencontrer les gars de Barf, tu sais, plus comme quand je faisais des shows avec Gruard Vart, là.
1: Vincent Peak.
0: Avec Vincent Peak, etc. Puis, fait que c'est sûr que ils sont de cet entourage-là, là, avec Anonymous, avec tout ça.
1: Oui, c'est la même gang.
0: C'est ça, exact. Fait que moi, c'est plus de là que je les ai. Tu sais, je peux pas dire que je les connais super, super bien non plus, mais tu sais, on les croise moi, je les croise every once in a while, puis je fais comme. Je pense qu'à la longue, les gars savent à peu. Je pense pas qu'ils pourraient dire que je m'appelle Charles. Je pense pas qu'ils sauraient mon nom. Mais je pense qu'ils font comme. Ah, lui, je sais d'où je le vois tout le temps.
2: Ils jouent de la musique.
0: Ils savent pas trop je suis qui, là, whatever, mais. Ouais, c'est ça, ils sont comme. C'est un gars de. Whatever. Mais c'est ça, tu sais. À peu près. Mais oui, Barf, on les a vus. Je les ai vus en show vraiment, vraiment souvent. Puis c'est un plaisir à chaque fois. Là. C'est tellement des shows.
1: Ouais, c'est des showmen.
0: Ouais, c'est des showmen. Ils ont du charisme. Là, c'est hot. Là. Puis t'as juste le goût de boire de la bière. Puis lever le poing en l'air.
1: Je suis bien d'accord avec toi, Manta. D'ailleurs, je t'ai montré les vidéos. Là, on les a reçues pour notre 200e épisode. Là. Mm-hmm. J'en reviens toujours pas.
2: C'est mémorable. Quand même. Mais juste y repenser. Tu sais, j'y pense pas vraiment souvent, mais quand j'y repense, c'est comme, tu sais, voir qu'on a fait ça, puis c'est arrivé, là, qu'on a juste dit comme, hey, venez-vous-en, s'il vous plaît, puis ils ont fait comme, let's go. Ouais.
1: Ils ont dit exactement ce que Charles a dit, il faut ce qu'il faut.
0: Ben, moi, j'aurais même envie de dire, c'est ça qui est le fun avec la scène metal, punk, hardcore, c'est que des fois, t'es vraiment fan de quelque chose, puis tu dis, ils diront jamais oui, mais non.
1: Ouais.
0: Erreur, les voici, ils sont là. Genre, ouais. Ils ont dit oui, genre, ils vont le faire.
1: Ouais. Puis, pour
0: il y a du monde qui penserait qu'on. Même à notre humble stade avec tes glaces, des fois, il y a du monde qui nous demande des affaires, par exemple, sur Instagram, Facebook, puis ils pensent qu'on. Ils tendent une perche en se disant ah, ils vont jamais répondre, ils vont jamais dire oui. Puis non, on répond, là.
3: Ouais. On répond non, mais on répond.
2: Il n'est pas question.
1: Ouais, on va aller écouter un petit bloc de musique qui est peut-être un petit peu plus proche de vos influences, Pascal.
2: Il va y avoir Apes avec The Great Fire, Désolation de Ghostblade, puis Supernaut de Cancer Bats.
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0: Et t'es de retour à Feu Metal K.O. CISM au 89.3 FM. La marche, ce soir on parle de métal avec deux des membres de Thick Glasses. C'était à l'instant Supernaut de Cancer Bats, Désolation de Ghostblade avant ça, puis on avait commencé le bloc avec The Great Fire par Apes.
1: Ouais, une tune qui vient de leur dernier album. Je connaissais pas Apes, je savais qu'il existait. Je trouve ça quand même très drôle comme un groupe qui se fait juste appeler Singe là.
2: J'adore ça moi.
1: Ouais. Puis, genre, j'ai vu comme ton t-shirt, Charles, puis j'ai fait, OK, ben je vais aller écouter ça, puis c'est vraiment bon.
2: Ah non, on pourrait, shout out à Apes, là, c'est des très bons, très très bons bands de Québec, là.
3: Ouais, on était censé faire notre lancement avec eux, mais malheureusement, il y a eu un empêchement. Ça va être avec Bat, qu'on va voir plus tard, je pense.
0: Ouais.
3: Mais,
0: oui.
2: Non, c'est ça, c'est vraiment. Puis, tu sais, Charlotte Alex Goulet aussi, là, qui fait beaucoup de artwork à la. Pour des bands à l'international, là, justement, avec. Il est rendu qu'il fait des artworks pour un paquet de bands, tu sais, des Black Dahlia Murder de ce monde, et etc. Là, c'est vraiment, vraiment hot ce qu'il fait visuellement. C'est vraiment cool de dire, hey, c'est quelqu'un du Québec, là, qui travaille avec toutes ces bandes-là, fait des pochettes, fait des visuels, d'affiches de tournées, de machin, c'est vraiment cool. Puis il y a vraiment une signature visuelle. Là, pis...
1: Ouais, parce que
2: là, maintenant, quand je vois des flyers sur Instagram, je suis comme, ah, crème, c'est Goulet qui ont engagé pour telle tournée, c'est malade. Mmh.
1: C'est un genre que moi, j'aime vraiment beaucoup, là, comme le mix entre comme le metal, le death metal, puis le hardcore.
2: Ouais.
1: Tout ce qui est. C'est pas comme du crossover. Il y a comme une espèce d'agressivité qu'on retrouve pas ailleurs. Pascal pourrait comme témoigner du fait que j'aime vraiment ça. Là.
0: Oui.
3: J'entends souvent.
0: Oui, ça revient. Quand le sujet est là, on le mentionne.
1: Ouais, ça. On a fait une émission sur
0: le crossover, le cross,
1: ouais.
0: Ces affaires.
1: Ouais, on a fait une émission, voilà, genre maintenant 3 ans, je pense, sur le blackened crust.
2: Ouais.
1: Puis c'est bon, man.
2: Mais oui. Non, puis tu sais, je trouve qu'il y a des bands qui sonnent comme eux, il n'y en a vraiment pas des tonnes. Puis, tu sais, je trouve que même à l'intérieur du hardcore ou même du death metal, des fois, ils sont comme... Eux-mêmes, ils sont un peu comme nous autres. Des fois, à leur façon, sont tellement à mi-chemin entre les deux, dans une certaine manière, que c'est comme... Moi, j'ai vu plein de fois des shows de Apes. Puis, tu sais, moi, dans ma tête, je me disais, « Hey, mon Dieu, à Apes, là, le monde, ils vont mocher, là, ça va être... » Puis j'ai l'impression que des fois, ça prend tellement les gens par surprise, le mix de genres qu'ils font, que... Au début, le monde, ils osent comme pas mocher parce qu'ils savent, comme on dirait qu'ils savent pas comment le prendre. On dirait.
3: C'était-tu des shows à Montréal? Parce que 514 Hardcore, des fois, là, le monde de Québec, il est très fort. Je sais pas si c'est peut-être pour ça, mais.
2: C'est-tu une rivalité Montréal-Québec? Je savais pas. Ok, ça, j'étais pas au courant du tout.
3: Je sais pas, mais ton point est bon.
2: Mais j'ai l'impression que musicalement, ils sont tellement comme. Ils blendent tellement de genres qu'on dirait que le monde, des fois, ils sont comme médusés puis savent pas comment les prendre,
3: ouais,
2: j'ai l'impression.
3: Un peu un outcast dans toutes les scènes.
2: Ouais.
1: Mais tu sais, des fois, ça dépend des scènes aussi, parce que généralement, dans le black metal, ça moche pas super gros, tu sais.
2: Non.
1: Ce qui est weird, mais en même temps compréhensible.
2: Moi, je trouve pas ça si weird, parce que le black metal, je trouve que c'est très contemplatif.
1: Ouais,
0: malgré ça, j'allais dire, c'est plus comme introspectif.
2: C'est ça.
0: Tu penses dans ta tête à toi-même.
3: Ouais, ça headbang très lentement.
1: Dépend des bands, parce que le black metal, c'est tellement vaste.
2: Ouais. C'est sûr qu'un band plus black and roll, tu te dirais peut-être que ça pourrait mocher un peu plus,
1: Même tout ce qui est comme genre old school, comme raw, genre, tu t'imagines que ça pourrait comme juste blaster un petit peu plus.
0: On dirait que ça peut-être pas le rythme qui entraîne le move.
3: Dans d'autres styles.
0: T'aurais l'impression de te lancer dans le mur, mais comme que la trame sonore du film ne fit pas avec la scène.
2: C'est un bon point.
1: Puis Ghostblade, ça, c'est un groupe que vous avez joué avec.
2: Oui, effectivement, on a joué. Malheureusement, Ghostblade, je pense qu'ils sont plus actifs présentement.
1: Ah, ouais.
0: Ça doit expliquer pourquoi la page ne semble plus être disponible.
2: écoute, ça se peut, mais Charlotte Ghostblade, pour vrai, nous autres, on a joué avec eux. C'est des gars de Gatineau. Puis justement, nous autres, en dehors de Montréal, une des places où on joue en région, où est-ce que ça se passe toujours super bien, c'est Gatineau, justement, là, Gatineau-Ottawa, tu sais. Puis justement, Ghostblade, on a joué avec eux, puis c'était un band local, puis on a joué avec eux, on avait fait un show avec eux, puis Cyrose Cendrier. Puis c'était vraiment cool comme show, les gars étaient super fins. Nous autres, on les connaissait pas avant ça. Mais ça a vraiment été une belle expérience. Puis c'est ça, malheureusement, le groupe n'existe plus. Sinon, on aurait on aurait peut-être refait des shows avec eux à Gatineau.
1: Hey man, c'est peut-être aujourd'hui que tu sais comme le call se passe là, c'est genre revenez ensemble parce que c'est quand même bon man.
2: Ouais. Ou sinon faites un nouveau band, tu sais, qui renaît des cendres de Ghostblade ou autre chose là, ça c'est correct aussi.
1: Fleshblade. Mais...
3: Il y a sûrement du monde dans ce band-là qui fait encore de la musique. Là.
0: Peut-être pas ce nom-là.
1: Real Blade.
2: Beyblade.
1: Beyblade. Il va avoir comme...
0: Swayze Blade.
2: Non, c'est ça. Mais pour vrai, c'est ça. C'est sûr que Ghostblade, c'est moins proche musicalement de Tech Glasses, mais ça reste un genre qu'on apprécie, je pense, quand même. On est capable d'enjoy ça, là, du bon vieux...
1: C'est quand même drôle que vous avez ouvert pour eux, essentiellement.
3: C'était chez eux.
2: C'est un band local. Fait que, Ghostblade, si je me rappelle bien, ils ont joué avant nous. Teglasa avait headliné le show, mais Ghostblade avait joué peut-être juste avant nous, dans le fond. Fait que Cirrhose avait joué comme peut-être en premier. Ouais. Après ça, Ghostblade, après ça, nous autres.
1: Okay.
2: Puis, c'est ça. Mais c'était vraiment un cool show, cool expérience. Puis, anyway, c'était un show Minotaur. Si vous avez été voir des shows à Gatineau, le Minotaur, c'est probablement la meilleure place pour aller voir des shows.
1: Il y en a souvent comme qui sont annoncés, qui sont au Minotaur.
3: C'est, là, ouais. c'est une des très bonnes salles c'est au ça. Québec, puis dans ce coin-là.
1: Puis Cancer Bats, qui ont fait une reprise de Supernaut de Black Sabbath.
2: Yes.
1: Fait que moi, ma question que je vous dis, Ozzy Osbourne, légende ou sioniste non repentant?
3: Les deux.
2: Shit, man.
3: Malheureusement.
2: Moi, j'aurais quand même tendance à dire légende pareil. Là.
1: Je sais. Il y a des personnes plus politisées qui sont comme ah non, Ozzy, c'est comme. C'est un... Il est barré, genre.
3: Tu peux être légendaire, mais du mauvais bord aussi.
0: Oui.
1: Ouais, mais je pense pas qu'il est reconnu pour son sionisme.
2: Non, je pense pas qu'il est reconnu particulièrement pour son sionisme. Mais
3: le monde trippe encore sur Radiohead, puis pareil que Tom York, il est pas bien loin.
1: C'est pas Tom York, c'est l'autre. Ouais.
2: Ah, bon.
3: Ouais.
2: Autant pour nous.
3: Mais
1: ouais. Ouais, exactement.
2: Mais Ozzy, légende là, quand même là. Ouais, ouais. Moi d'ailleurs, c'est drôle que tu dis ça parce que moi je vais toujours me rappeler que la date que Ozzy est décédé parce que c'est quand on a joué à Québec avec Papa Roach là, on en parlait dans l'autre émission de il y a une heure là. On a appris juste avant de monter sur scène que Ozzy venait de décéder.
1: Ouais.
2: Puis moi je me rappelle, je m'étais écrit au Sharpie Ozzy sur les jointures. En hommage à Ozzy. Puis il y a des photos de ça à l'appui.
1: Est-ce que tu l'aurais t'es rendu éternel, genre?
2: Non, je me suis pas tatoué ces jointures quand même, là. Y a des limites à ça, mais. Mais.
0: on l'apprécie, mais pas tant que ça.
2: Non, mais, tu sais, je vais pas me mettre le nom d'un autre gars sur mes jointures.
0: Ben, mets le nom de sa femme.
2: Sharon. J'avoue, Sharon, ce serait drôle. J'arrive avec ça à ma blonde. Fait comme, hey, check ça, j'ai mis ça.
1: Mais tu sais, t'as quatre doigts, fait que c'est S-H-R-N, genre. Fait que c'est top à dire. Sharn.
2: Mais ouais, non, mais Charles, t'as dit, c'est une légende.
1: Ouais, c'est une légende. Là. Écoute, j'ai regardé son show d'adieu, puis depuis que je prends des médicaments pour l'anxiété, c'est plus tough pour moi de pleurer à des affaires, mais j'ai vraiment eu la larme à l'œil, genre, pendant son set de Ozzy Osbourne, justement. Ouais. Genre.
2: Ben, clairement, son désir, c'était clairement. Il aimait tellement ça, la scène, puis la musique, puis juste être avec le monde, que, comme. Clairement, c'était son dernier souhait de, genre, vivre un dernier grand moment comme ça.
1: Ouais.
2: Puis, tu sais, je sais pas, c'était juste beau, puis de voir tout le monde qui s'est. Tu sais, qui s'est comme rallié à la cause un peu, pour Ozzy, parce que comme, c'est Ozzy, là.
1: Oh ouais.
2: Puis, je sais pas, moi, je trouvais ça beau, in a way, puis pas juste ça. Moi, j'ai toujours été fan d'Ozzy, mais comme, tu sais, c'est sûr qu'à suite à son décès, comme tout le monde, je veux dire, je me suis replongé dans ses albums, là, puis, tu sais, je veux dire, il y en aurait long à dire sur sa carrière, autant solo qu'avec Black Sabbath, mais comme... C'est impressionnant pareil.
3: Il y a tellement de bands qui s'inspirent de Black Sabbath puis
1: ben
3: de
1: oui.
3: ces œuvres-là.
1: Ouais.
2: Même Ozzy en solo. Ouais. Même Ozzy en solo, je te dirais, on fait moins référence souvent à la carrière solo de Ozzy Osbourne, mais c'est des bangers. Là.
3: Mr. Crowley. Là,
2: ben,
3: c'est
2: ouais.
3: génial. Là.
2: Ben oui, là. C'est tellement bon. Là.
1: Le début puis la fin de Crazy Train, les milieux comme ish. Non, mais même, tu comprends ce que je veux dire.
2: Je comprends, mais dude, tu retournes dans des tunes comme Believer, puis tu sais, des. Je sais pas, là, des. Genre, A Shot in the Dark, là, pis des trucs comme ça, c'est tellement, tellement, tellement bon, puis c'est comme. C'est comme Dio. C'est genre, en tout cas, c'est, on, je sais pas, on ouais. sous-estime cette musique-là, je t'en
1: dis. Ouais, mais je pense. Dio, que. Moi, je suis pas tant familier avec sa carrière avec Black Sabbath. Je sais que Clémence. De Bye Bye Mon Cowboy, c'est le Heaven and Hell, c'est un de ses albums préférés de métal. Mm. Moi, je sais pas, c'est dans la partie comme plus années 80 de Black Sabbath que je trippe un peu moins, mais valide pareil. D'ailleurs, Pascal, on va aller en écouter du Dio après la pause. Qu'est-ce qu'on va écouter?
0: Il va y avoir Dawn of Victory de Rhapsody, Holy Diver, hein, un banger de Dio, puis Bienvenue dans le trou de Siro.
1: 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Yes, sir.
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0: Rebienvenue à Feu Metal Chaos, à CISM au 83 FM. Bienvenue dans le trou de Siro. Vous venez juste d'entendre ça. Holy Diver par Dio avant ça et Dawn of Victory au début du bloc par Rhapsody. Trois groupes qu'on a mis parce que c'est des choses qui touchent à nos invités ici en Londres, hein, des membres du groupe Thick Glasses.
1: Ouais, mais j'ai quand même été assez surpris de voir leur drummer Gabriel, justement, qui est pas ici, avec un t-shirt de Rhapsody, puis je pense c'est justement le t-shirt de Dawn of Victory.
0: Ben, j'espère que c'était parce que c'était spécifiquement cet album-là, parce que sinon tu l'aurais pas mis.
1: Ouais, mais je vais le dire tout de suite. Moi, je trouve que cet album-là n'est pas écoutable.
2: Oh! Attends.
0: Des tirs ont été tirés.
1: T'écoutes comme les trois premières tunes, puis après,
0: donc
1: comme The Village of Dwarves. Oui, donc celle-là. Après The Village of Dwarves, c'était comme, je sais, je suis pas capable, man. Ça.
3: Moi, je l'adore, The Village of Dwarves.
1: Oui, oui, The Village of Dwarves est correct, mais après ça, comme, c'était quoi les tunes que tu te souviens de cet album-là, tu sais?
2: J'avoue que je m'en rappelle pas.
1: Ouais.
2: Ah, shit. Je me suis fait prendre à mon propre jeu.
0: Ouais, je sais pas, ça veut rien dire. Il y a des groupes que j'adore, puis je pourrais pas te nommer un de leurs albums des fois.
4: Ah ouais, c'est le big picture comme, qui est important.
2: C'est ça. C'est,
0: ouais. J'enregistre pas toujours toute cette information-là.
1: C'est comme nomme trois tunes. Ben, genre, il y a la 2.
0: C'est ça. Oui.
2: La 2, la 3, la 4.
0: Ben, quand on était jeunes, c'était pas mal ça. Là. C'était comme mets la 5. Comme.
2: Malade.
0: C'est en anglais, je comprends rien de toute façon.
1: Il y a Cryptopsy, je pense, à un moment donné, dans leur entrevue, ils disaient comme on joue des tunes, genre, puis il y a quelqu'un en avant qui dit comme joue la 5. Tu sais, comme la 5 de quoi, man?
0: Quel album?
2: Ouais.
0: Le troisième.
2: Ouais, je pense que même eux, ils savent, ils se rappellent pas c'est quoi les tunes.
1: Non, non, c'est ça, ils savent pas c'est quoi comme l'enchaînement des tunes sur le CD.
2: C'est sûr,
1: genre.
2: Que non.
1: Mais. Est-ce que, toi, Charles, tu dis que Dawn of Victory, genre, t'aimes beaucoup la chanson Village of Dwarves.
2: Oh,
1: Rhapsody,
2: absolument.
1: Man, ou Rhapsody of Fire, moi, quelque chose que je refuse de mettre sur nos feuilles de route. Là.
2: Ouais, sûr.
1: C'est quoi ta relation avec ça? Julien, as-tu une relation aussi avec ça?
4: Pas vraiment, moi, c'est le moins possible.
2: C'est peut-être plus moi qui peux parler de Rhapsody. Là. Moi, j'aime Rhapsody. Quand c'est Rhapsody of Fire, je m'en torche un peu.
0: C'est à peu près ça qu'on a fait aussi.
4: Quand ton ban, il marche plus, fait qu'il faut que tu rajoutes of Fire.
2: Ouais, après, exact. Là.
4: Vous le saurez quand Thick Glasses of Fire.
2: Mais moi, je te dirais, mon vrai album préféré de Rhapsody, c'est Legendary Tales.
1: OK, le premier.
2: Ah, oui. Ah, man. Incroyable album. Là. Ça, là, si tu veux qu'on change de Power Metal, l'album ultime de Power Metal, c'est probablement celui-là. Pour moi, là.
0: Il a l'air.
2: C'est dans les tops.
1: Symphony of Enchanted Lands 1. Parce qu'il y a le 2.
0: Ouais. Mais on n'en parle pas parce que c'est off fire.
2: Ouais, c'est ça. Ben, tu vois,
1: ça résout
2: le problème. Mais tu vois, Legendary Tales, je l'ai réécouté. Le pire, c'est que je l'ai réécouté en fin de semaine. Puis c'est. Je me rappelais de. Toutes les riffs, toutes les mélodies, je me rappelais tout.
1: Ouais, ouais.
2: Puis non, c'est vraiment mémorable.
0: À part comme Ira Tenax,
2: là,
0: l'intro, je suis pas sûr que je me souviens. Je sais qu'il y en a une ou deux de bonnes.
2: Rage of the Winter.
0: OK. On l'a passé.
2: Flames of Revenge.
1: Il y a pas Warrior of Ice aussi là-dessus,
2: oui,
1: qui était comme sur leur
2: absolument.
1: Démo aussi.
2: Ah ouais. Ah ouais, mais pour vrai, comme.
0: Il y en a qu'on a passé en drone.
1: Ouais.
2: Non, c'est ça. Il y a vraiment des tunes, à mon avis, qui sont vraiment mémorables sur cet album-là, mais. Ouais, c'est l'autre album avec Emerald Sword aussi est très très bon.
0: Ouais,
2: mais
0: c'est le 2,
2: le 2 il est vraiment bon, mais ouais, non, c'est vraiment ces deux albums. Les deux premiers sont incroyables, mais après ça, c'est vrai que ça se gâte un peu.
1: Ouais, ça se gâte un peu. Mais ce qui est quand même drôle, parce que souvent les gens vont parler de Symphony of Enchanted Lands, puis moins du premier album. Ce qui est. C'est quand même un. Je veux pas dire un deep cut, mais c'est une opinion que je crois qui est un petit peu plus rare.
2: Ouais.
1: Puis c'est drôle parce que sur Dawn of Victory, le drummer, c'est Thunder Force.
2: Je savais même pas ça.
1: Qui est pas un vrai drummer, genre. Les gens, ils se posent la question, c'est peut-être comme un dude anonyme, mais c'est peut-être aussi un drum machine.
2: C'est peut-être le premier AI, on sait pas.
1: c'est juste comme un drum machine.
2: Il y a même pas un vrai nom, il s'appelle juste Thunder Force.
1: Thunder Force,
2: ça sonne comme un logiciel d'ordinateur, là. C'est
1: vraiment. Puis le truc, c'est que je pensais que c'était genre Alex Halsworth, qui était comme un Allemand qui a joué sur leur tournée. Puis j'écoutais l'album, j'ai comme, il est un peu plate, genre.
2: Okay.
1: Mais c'est probablement parce que c'est pas un drummer qui l'a programmé.
2: Ouais, c'est ça. C'est probablement une machine.
1: Ouais. Dio, opinion?
2: Ben là, Intouchable.
1: Ouais. Intouchable.
2: Intouchable.
0: Intouchable.
2: Non, mais pour elle, Ozzy, c'est une légende. Dio, il est encore plus intouchable. Genre, y a-tu quelqu'un qui peut vraiment dire de quoi de négatif à propos de Dio sur la planète Terre? Genre, I beg to differ, là.
1: Ben, c'est ça comme la différence entre Ozzy et Dio, genre.
2: Ben, Dio, c'est un gentleman all the way through. Il n'y a aucune controverse à son actif.
0: Ouais, je pense que c'est surtout ça. Il était vraiment reconnu comme peut-être toujours un vraiment good guy, fin.
1: D'après moi, c'est parce qu'il est mort avant, genre, mais.
0: Peut-être. Il a juste pas. Ah, c'est ça, il n'a pas eu le temps. Ben, c'est ça, il est mort en héros avant de devenir le méchant.
2: Ah, OK. OK.
1: Mais oui, effectivement, Dio, il est reconnu pour être comme un des super sweet guys de l'époque. Il était aussi plus vieux que Ozzy quand il a intégré Black Sabbath, je crois. Genre, ouais. Il est mort v'là une vingtaine d'années, je pense. Si c'est pas un peu plus.
0: Peut-être même.
1: Peut-être un petit peu plus. Puis il était déjà comme assez âgé.
2: Mm-hmm. Non, mais c'est vrai. Puis moi, je peux comprendre ça. Parce que, tu sais, je sais pas, je me mets dans la peau de quelqu'un qui connaît beaucoup de succès fulgurant à début vingtaine. C'est sûr, tu vires fou, là.
1: Ouais.
2: Tu sais, vis la même chose à la trentaine. C'est pas la même game, pantoute.
1: Bon, ouais. Puis.
2: C'est un monde de différence entre début vingtaine puis début trentaine.
4: Regarde-nous dans tes classes, là. On est sans esprit encore.
1: Vous avez pas vécu le grand succès?
2: Non, nous, c'est facile. On l'a jamais vécu, le grand succès. Ouais. Fait que c'est
0: non, 2010. 2010 qui quand est même décédé, moins longtemps quand même. Qu'on pensait.
2: Quand même, là.
4: À quel âge?
0: Il y avait 68.
1: 68, ouais, c'est ça.
2: Crème.
4: Pour une rockstar, c'est quand même vieux.
1: Puis, ben, Siro, les gars, vous autres, vous les connaissez, genre.
2: Ah, mais oui, mais ça, c'est les chums, là.
4: C'est des amis.
2: Ouais. C'est ça,
4: toi, avec tes classes, t'as déjà joué avec eux. Ouais. Moi, avec mon autre band, Chien Dog, on a ouvert pour eux.
2: Ah, mais vous êtes du même coin.
4: Si on vient du même coin, on a joué à Saint-Lazare chez Maurice.
2: Lieu légendaire.
4: Chez Maurice. Légendaire chez Maurice.
1: Ouais, parce que tantôt je disais, ah oui, hors micro, hors onde, qu'il sonnait un petit peu comme. C'est le groupe que je mentionnais tantôt.
2: Grimmskunk.
1: Merci.
2: Mais c'est pas vrai. C'est faux.
1: Parce qu'ils n'ont jamais écouté de Grimmskunk.
2: Non. Nous autres, en tant que fans de Cirrhose, on est là pour taire les rumeurs comme quoi Grimmskunk et Cirrhose ont des affinités. C'est pas vrai.
4: Ils en ont dans leurs inspirations.
2: Ouais.
1: Ouais, c'est ça.
2: Leur point de liaison, c'est Mr. Bungle.
4: Ouais.
1: Ah, ok, ouais.
2: Mm-hmm. Mais pour le reste, Cirrhose, on les connaît, là. C'est des gars de notre génération, fait que c'est des fans d'Avenged Sevenfold, des fans de System of a Down, c'est des fans de...
1: Mais je trouve qu'ils sonnent extrêmement québécois.
2: Aussi.
4: Ouais, mais il y a le côté folk, en arrière de tout ça,
2: un peu. C'est ça. Ils ont le côté folk néoclassique, puis moi, le côté folk, moi, je l'associe beaucoup à des trucs comme Québec Redneck, puis... Ils ont joué avec eux, tu sais. Moi, je pense que. Puis justement, tu sais, moi, je connais Gabriel, le chanteur guitariste, c'est un gars, c'est un poète, là. Ouais. C'est un gars qui écrit de la poésie, puis c'est extrêmement cultivé.
1: Je pense qu'il y a comme, quand même un lien à faire entre eux autres, puis genre les colocs, me semble.
4: Oui, ouais,
2: ah, oui, un 100% peu, aussi.
1: Parce que,
2: les deux, c'est des grands lyricistes, là.
1: Ouais. Si les colocs étaient métal.
4: Ouais, c'est un
2: ouais,
4: peu ça.
2: Si Dédé Fortin avait trippé sur genre. La distorsion, genre, il répète dans Siro.
1: Ouais, mais écoute, on commence à manquer d'espace, manquer de temps. On va aller écouter une couple de tunes, Pascal.
0: L'attrait de l'illusion par Fucktout et Octoplot.
1: Ouais, connu comme Fucktoplot aussi dans cette itération-là.
0: Et Biodiversité par Carence et La route commence là où la corde se termine de battre.
1: Des groupes qui sont quand même assez proches de Thick Glasses sur les ondes de CISM 83 FM, La Mort.

0: yeah, ça c'est une tune qui s'enchaîne bien avec rien, genre. On vient tout juste d'écouter Bath avec La route commence là où la corde se termine. On n'est pas dans le positivisme ici. Avant ça, c'était Carence avec Biodiversité. Puis on a commencé avec Fucktoplot et L'attrait de l'illusion. Fuck tout, qui est un groupe avec lequel vous avez joué, je pense.
1: Yes, sir. Plus aussi.
0: Octoplot, tu sais, mais Octoplot, c'est des bandes, des label mates pendant un bout.
1: Ouais, Fucktoot aussi. Les deux, c'est des label mates.
2: Encore à ce jour,
1: oui, totalement. Puis, ouais, on a fait des shows avec eux à plusieurs reprises, les deux, puis c'est des chums maintenant. Puis c'est le fun parce que au départ, quand on a starté le band, c'était des bandes que nous, on admirait. Au départ, on se disait, ah, on aimerait ça faire des albums aussi bons que le premier Fucktoot ou les deux premiers de Octoplot. Puis maintenant, c'est des chums, puis c'est vraiment le fun d'avoir cette relation-là aujourd'hui, ouais, avec les bands. Là.
3: C'est vraiment cool. Mignon.
0: Pascal, si on avait un band, toi puis moi, là, qui c'est que tu voudrais qu'on soit comme chum avec, genre, à part Wintersorg?
3: Balsagoth.
0: Ouais, mais ils sont plus actifs, eux autres. Est-ce que vous connaissez Balsagoth, les gars?
1: Non.
0: J'ai failli en mettre, juste pour comme essayer de vous en faire découvrir. Ouais. On va en parler peut-être après. Okay. Genre, c'est un de nos bands cultes à l'émission.
1: Ben, déjà, vous feriez quel genre de band? T'sais, mettons, dans quel sous-genre vous situeriez?
0: Si c'est Pascal puis moi, ce serait probablement du black metal-ish.
3: Okay. Enfin, ça, quasiment pas le choix d'être adjacent à quelque part à okay, ça.
0: Ouais, c'est ça.
2: Si c'est moi, au minimum. Ouais.
0: Si c'est okay, moi tout seul, ça serait comme Doomstoner probablement.
1: OK, oh, yeah. OK. Puis toi, Pascal, c'était tout ça.
3: Il faudrait qu'il y ait comme du tech prog quelque part là-dedans.
1: OK, parfait. Excellent.
2: Ça, c'est juste le milieu, c'est le black metal.
0: Ce qui wow, est, la partie tech prog, j'ai l'impression que c'est quand même assez nouveau pour toi.
3: Je pense que j'avais juste pas l'étiquette pour aller avec de tout ce que j'ai écouté comme depuis. Là. Parce qu'il y a quand même des trucs qui fit dans cette case-là de chose que j'écoutais il y a 20 puis presque 30 ans, que tu sais, mais j'aurais jamais, il y avait du pop puis il y avait du métal, tu sais, c'était comme l'étiquetage, il s'arrêtait pas mal à ça, ouais, pendant un bout avant qu'on on connaisse les rhapsodies puis ces choses-là, puis ouais, qu'on se mette à ah, ça c'est du métal opératique, ouais, ou
0: mais du power. Tu dis pop, puis je vais te crisser en dessous des roues du boss présentement, puis je vais dire comme c'est ta playlist de, comme intro d'animé, genre. Mais tu me permets de dire ça parce que Charles a comme une casquette de Hunter x Hunter.
3: Moi, et un chandail sur l'image que j'ai mis, je pense, du band sur le Facebook post. Là.
1: Ouais. Pour vrai, wow, malade. Mais oui, s'il y a des fans d'animé dans la salle, je vous admire, je vous aime.
0: Je vous admire de subir les regards mauvais de comme, ouais, douche comme moi. Là.
1: Ouais, exact. Le sentiment de
0: Julien, let's go, man!
3: Le mépris.
1: Ouais, c'est ça, exactement. Je vous admire devant tout le mépris que le reste de la société a pour vous. My God. Incroyable.
0: Parlant de mépris, Carence. Vous connaissez pas.
2: On les méprise pas.
3: C'est une drôle façon d'enchaîner.
2: Non, moi, ben c'est ça, je les connaissais pas avant de les avoir sur la liste de choses à écouter pour aujourd'hui. Ben, en fait, je les connaissais de nom parce qu'on va jouer avec eux. Pis, ouais. Mais je suis vraiment content qu'on joue avec eux parce que j'aime beaucoup ça.
0: Ouais, c'est une des raisons pour laquelle je les ai programmés.
1: Ouais.
0: Charles, t'es connais.
1: Oui, ben moi, j'ai été là à un de leurs premiers shows à Montréal l'été dernier, si je me trompe pas. Puis c'était super bon, j'avais trouvé ça vraiment cool. Puis justement, je connaissais du monde dans leur entourage, là, leur label, etc. Puis j'avais dit à leur booker, j'avais dit, ah, mais tu sais, si jamais ils veulent faire des shows, on peut se booker ensemble, ça serait vraiment le fun. Puis là, prochainement, en novembre, on va faire des shows avec eux pour la première fois nulle part ailleurs qu'à Rouyn-Noranda,
0: okay,
1: et à Amos. Fait que okay, ça va être une bonne première façon de casser la glace avec eux, ça va être cool. On va faire plein de routes ensemble, puis on va faire des shows à 8 heures de route de chez nous. Ça va être cool. Right. Ça va être vraiment fun.
0: Puis rapidement, Bath, vous autres, vous avez joué encore avec.
1: Oui, absolument.
2: Ben, on en parlait plus tôt. Oui. On était censé jouer avec Apes. C'est eux qu'on avait choisi pour le lancement. Ils ont des membres en commun, ouais, dans Phil, entre autres.
1: Ouais.
2: Fait qu'on a finalement joué avec Bat, qui était, ben c'était un super bon match, c'était vraiment cool.
0: Puis, Je voulais comme passer là-dessus un petit peu rapidement parce qu'on on arrive vers le dernier micro de la soirée.
1: Yes.
0: Comme tu sais, on fait le dernier bloc. Oui, on est dans le dernier micro. Mais on s'en ligne vers le dernier bloc. Puis le dernier bloc, Gorguts et Blood Incantation. Deux groupes que je sais que toi, Charles, tu tripes dessus. Julien?
1: Julien aussi.
2: Ben, c'est... J'en avais pas écouté, honnêtement, avant genre hier.
0: Ouais.
2: Mais Blood Incantation, c'est vraiment dû me chercher.
0: Ouais.
2: J'adore le côté prog, le côté aller un petit peu partout, explorer des univers différents. Ça m'a beaucoup fait penser à Between the Buried and Me. Un petit peu moins...
0: Ouais.
2: Hardcore, plus dans la variété de trucs qui
0: ne touchent
2: pas nécessairement dans l'esthétique.
0: Ouais.
2: Mais c'est quand même pas mal plus heavy aussi.
0: Je te dirais que c'est plus focus que Between the Buried and Me parce qu'ils ont vraiment comme. Tu sais, c'est du death metal avec du cosmique.
2: Ouais.
0: Tandis que Between the Buried and Me, tu vas avoir comme 10 minutes de country, genre dans le milieu.
2: Ouais,
0: puis si t'es pas down pour en écouter, tu vas dire comme non, c'est pas mon album de l'année, genre, contrairement à toi, personne.
2: Effectivement.
0: Mais oui, Gorguts, j'ai choisi une toune de l'album, je pense que c'est leur premier album, Considered Dead, la toune Rotten Atomy.
1: Yes.
0: Que la raison pour la. Au début, j'avais choisi une toune de Colored Sands.
1: Oui, très bon album.
0: Très
1: aussi.
0: Bon album. Mais je pense que c'est difficile de dire qu'un album de Gorguts n'est pas bon.
1: Ouais, ils sont tous minimalement très bons.
0: C'est ça.
1: Il y en a des meilleurs que d'autres, mais ils sont tous minimalement très bons.
0: Mais j'ai choisi une toune de Considered Dead parce que sur plusieurs photos, t'as un album,
1: t'as un long sleeve.
0: Album là.
1: Ouais. Ben j'ai acheté ce long sleeve là quand ils ont fait c'était la tournée où est-ce qu'ils ouvraient pour Cannibal Corpse. C'était à l'Olympia, puis justement Blood Incantation était là, le premier band. Fait que Blood Incantation, Gorguts en deuxième. Après ça c'était Mayhem. Puis bon, ça c'est le bout où je suis parti là. Puis non, c'est pas vrai. Ça, c'est pas vrai. Je suis resté, mais j'en avais un peu rien à cirer. Puis après ça c'était Cannibal Corpse pour bien clore la soirée. Mais c'était incroyable là. Puis Gorguts, ça faisait quand même plusieurs années qu'ils avaient pas fait de show à Montréal du tout. Fait que là de les revoir, c'était vraiment cool. Mais qu'ils refassent autant de tunes de Considered Dead parce que c'était les.
0: Ouais.
1: Je me souviens plus, ça faisait combien d'années qu'ils avaient sorti cet album-là. Fait que là, c'était comme. J'imagine que ça devait être comme quoi, les 25 ans de cet album-là. C'était vraiment, vraiment.
0: Peut-être 30 même.
1: Ouais, c'est ça, exact. Mais c'était vraiment, vraiment cool. Fait que dans le l'émotion post-show, je me suis acheté un long sleeve. Puis depuis ce temps-là, je le rock fièrement.
0: Ouais, ouais.
1: Je le trouve tellement cool. Les pochettes, la pochette de l'album est malade, là, fait que non, j'ai beaucoup de plaisir à le porter, c'est vraiment
0: c'est
1: fun.
0: C'est vrai que
1: j'aime ça, rep ce band-là.
0: Ouais.
1: Puis c'est surtout que c'est tellement un band culte, mais c'est tellement un band pas si populaire que ça, en fin de compte, que j'aime ça leur donner du love parce qu'ils en méritent plus, tu sais.
0: C'est comme un band de musiciens, genre.
1: Exact.
0: C'est la musique pour musiciens.
1: C'est le band préféré de ton band préféré,
0: ouais.
1: Généralement, je pense, ce genre de band-là.
3: C'est une bonne expression.
1: Ouais. Puis Gorguts, c'est vraiment ça, là. Puis moi, je pense qu'ils méritent encore plus d'exposure que qu'est-ce qu'ils ont. T'sais, même si déjà, ils sont déjà adulés par beaucoup de gens à l'international, etc., ça reste que c'est quand même très niche, là, quand même. Là. Mais moi, je pense qu'ils méritent plus d'adulation que ça.
0: Je te dirais
1: pour ce qu'ils ont apporté à la musique, puis aux autres bands qui les ont succédé, toutes les kits.
0: L'album Obscura, qui est sorti en 1998, qui a été composé en 1994, il sonnait actuel jusqu'à, genre, 2018.
1: Oui, absolument. Mais, je veux dire, il y a des bands qui, encore à ce jour, en 2026, essayent de faire du Obscura, puis ils sont pas capables.
0: Non, c'est ça. Ils étaient 20 ans en avance sur leur temps. Genre.
1: Ouais.
0: Surtout au niveau de la production aussi, là, qui est comme ultra clean. Là. C'est malade.
1: Non, totalement. Puis, non, c'est ça. Gorguts pourrait... respect éternel à eux autres, là, pour eux, sont inspirants au bout, là. Même si c'est pas le... Tu sais, je veux dire, mettons dans tes classes, ça n'a rien à voir, là,
0: on n'entend pas de Gorguts dans tes classes.
1: C'est ça, on n'entend pas du tout, mais il reste qu'au niveau de, tu sais, du mindset, puis de, tu sais, de justement de...
0: J'adore ça.
1: Non, ouais. Je comprends ce que tu veux dire, mais vraiment d'y aller à fond, puis de, tu sais, de vraiment faire ce que toi t'as envie de faire, puis de respecter ta propre vision, peu importe si le monde vont dire ah ben c'est trop avant-gardiste, c'est whatever, peu importe ce que le monde va en dire, ben de juste faire ce que t'as envie de faire, puis that's it.
0: Ouais, non, t'as totalement raison là-dessus. Là-dessus, justement. Où est-ce qu'on peut entendre vos affaires? Qu'est-ce que vous allez faire bientôt?
1: Déjà, le monde peut nous écouter partout en ligne là, sur
2: les plateformes du démon,
1: Bandcamp, etc. Le nouvel album Dans l'Abysse, il est disponible en vinyle pour les gens qui veulent des copies physiques. Il en existe chez un disquaire indépendant de ce monde, près de chez vous. Puis l'album a juste un an, fait qu'on roule encore dessus pour un petit bout, mais très bientôt, il va y avoir du nouveau Tes Glaces, for sure.
0: Si vous avez de la misère avec les choses qui sont un petit peu plus punk, moi, je vous suggère fortement d'écouter la chanson Culturée en premier, ou la première chanson de L'Échec Héroïque, justement, leur album qui est sorti en 2022, ça part avec un blast beat, ça finit avec un blast beat puis un riff comme très black metal, genre. Mais dans le milieu, c'est comme un petit peu plus punk-ish, mais on retrouve les influences justement de métal là-dessus.
1: Ah oui, totalement.
0: Écoutez, merci d'être passé à l'émission, les gars.
2: C'est un grand plaisir.
1: C'est un grand plaisir.
0: C'était vraiment le fun, genre. On a passé un bon 4 heures ensemble. allez écouter le Parler pour jaser avant ça. Vous allez voir, c'est...
2: On a jasé
0: en masse. Pascal, toi, là...
3: Ah, merci de m'avoir invité.
2: T'étais pas obligé. Là.
0: Non, j'étais pas obligé. Mais si vous voulez plus de Feu Metal Chaos, vous pouvez le faire sur le site web aussi, sm93.ca. Il y a Parler pour jaser aussi là-dessus. On est disponible sur Apple Podcast aussi. Pascal, toi, as-tu d'autres choses à ajouter?
3: C'est tout pour cette semaine.
0: All right. Ben, merci d'avoir été là et à la semaine prochaine. Wouhou!

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2: Aujourd'hui, à l'émission Recap du Festif 2026 de Baie-Saint-Paul, je vous présente mon show Coup de cœur. Je jase avec mon envoyé, dis-je bien, spécial qui était au show de Slim Tony, Kinji et Roger. Et on écoute une entrevue réalisée en direct du Festif avec Naya Ali.
3: What up, c'est Naya Ali. On est au Festif 2026. Bienvenue au Québec.

C'est avec une voix plutôt fragile et une énergie instable que je vous accueille aujourd'hui à cette émission d'Okeb en ce lundi 27 juillet 2026. J'ai passé la fin de semaine à Baie-Saint-Paul pour profiter du festif. On en a parlé beaucoup avant l'événement, les trois semaines avec les trois suggestions musicales. Eh bien, c'est fait. On y était. Si vous y étiez, j'espère que vous avez passé un bon festif, que vous êtes amusé. Si vous n'y étiez pas, j'espère que vous avez le FOMO et que vous irez l'an prochain parce que vraiment, c'était super agréable. Écoute, les attentes sont toujours très hautes pour ma part, moi qui profite souvent de ce festival à chaque année. Et je suis jamais déçu en sortant de là. J'ai toujours beaucoup de plaisir. Il y a tout le temps le feeling un peu avec le nombre de shows différents qui sont en même temps et avec la programmation variée. Il y a tout le temps un peu le feeling de se dire « Ah, j'aurais peut-être aimé ça, aller voir ça. Ah, finalement, j'étais pas là. » Mais tu peux pas tout faire et vraiment à chaque fois, peu importe le nombre de shows ou quel show tu vas voir, c'est jamais, jamais vraiment décevant. Alors bon lundi à tous, bonne semaine, bonne deuxième semaine de construction à vous tous. J'espère que vous passez des belles vacances, juste si vous êtes en vacances dans quelconque région du Québec, chez vous, si vous travaillez, lâchez pas. Peut-être que vos vacances étaient plus tôt cette année, peut-être que vos vacances sont plus tard. Alors voilà. Émission consacrée 100% au festif aujourd'hui, comme j'en ai parlé dans mon introduction. On va écouter de la musique d'artistes qui étaient présents. On va jaser avec Naya Ali, justement. J'ai fait une entrevue là-bas avec elle. Si vous voulez aller aussi sur les réseaux sociaux, vous avez le format vidéo qui est disponible, que je vais sortir un peu au cours de la prochaine semaine. Donc, allez vous abonner au keb.cism sur Instagram. Vous allez avoir des petits segments d'entrevue avec Naya Ali. J'aimerais parler, avant d'entrer dans le vif du sujet, des artistes qui sont qui fit avec Okeb. J'aimerais faire des shout-outs à des artistes que j'ai découverts, qui sont un peu moins dans le registre d'Okeb, mais qui, musicalement, sont très, très intéressants. Autoboké Beaver, un quatuor de punk asiatique, vraiment super intéressant. Ils étaient fantastiques. On a vraiment, vraiment bumpé là-dessus, ma gang et moi, on a fait des mosh pits. C'était vraiment super impressionnant, très technique. Un groupe, j'avais entendu parler de beaucoup de gens de l'industrie qui me suggéraient d'y aller quand je leur disais que j'allais au festif, mais que je connaissais pas du tout. Et j'ai tout de suite compris pourquoi fallait y aller. Loud, on y arrive. Aussi, Souls of Mischief, band de rap californien, des OG men, des bonhommes d'une soixantaine d'années qui ont encore beaucoup d'énergie, qui transmettent leurs belles valeurs et qui rappent pour vrai. Et shout-out spécial à DJ Lazy Boy, le DJ qui était présent, qui m'a fait une des meilleures performances de DJ hip-hop que j'ai vues de ma vie. Et finalement, dernier shout-out à Angry Black Men, un duo de Chicago, de rappeurs très agressifs, rap industriel, qui dénonce plein d'enjeux du monde entier, des États-Unis, et qui nous ont traités de faibles toutes leurs shows parce qu'ils trouvaient que ça bumpait pas assez. Le show à la caserne Urbania, qui était vraiment mémorable. Angry Black Men, une super découverte. Je vous conseille d'aller en écouter. Et mon petit doigt me dit qu'il y en aura peut-être qui va jouer à CISM dans les prochains mois depuis cette belle découverte. Alors voilà, sans plus attendre, on s'en va écouter les premières chansons des groupes et artistes qui étaient au festif. On s'en va écouter la chanson qui a joué deux fois à leur show en ouverture et en fermeture, Tony Hawk de Dead Obies, au Keb sur les ondes de CISM 89.3 FM, La Marge.

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Vous l'avez reconnu tout de suite après Tony Hawk, l'électrique chanson de Dead Obies qui a été jouée, qui jouait au Pit à Sable, en fait. Dead Obies, jeudi soir, était à la fameuse scène du Pit à Sable, qui est vraiment une scène fantastique. By the way, si vous avez la chance d'avoir des billets pour cette scène-là au festif dans les prochaines éditions, c'est vraiment fantastique. Mais tout de suite après Tony Hawk, c'était la chanson que vous avez tous reconnue, TTTTT, These Things They Take Time de Loud, parce que mon show coup de cœur de cette édition du festif de Baie-Saint-Paul, c'est Loud. Et ça, je le dis pas parce que j'anime une émission de rap-cap, vraiment, parce que comme vous pouvez le voir avec mon champ d'intérêt de cette émission-là, ma direction artistique du show et le nombre de fois aussi que j'ai mis du Loud, c'est pas nécessairement l'artiste envers lequel je veux mettre le plus d'attention, parce que il est déjà très gros, il a déjà un grand following, une carrière qui est quand même assez établie. Mais moi, je me concentre plus sur ce qui est un peu plus émergent. Mais là, avec l'expérience que j'ai vécue là, j'avais pas le choix d'en parler, parce que pour vrai, ce show-là a Loud a démontré avec ce show-là pourquoi plusieurs le considèrent comme le roi du hip-hop québécois. Vraiment, c'était très, très impressionnant. Autant au niveau de la mise en scène, qui était vraiment sa mise en scène classique de sa tournée 12 sur 12, son dernier album, avec A-Just en mode ange qui veille sur Loud en arrière, très haut sur le stage. Et ses deux musiciens, son batteur et son guitariste, qui ont une très belle présence aussi, subtile, mais vraiment des éléments cruciaux au spectacle. Mais Loud était très, très content d'être là. Et c'est un élément qui revient souvent avec le festif, autant dans la crowd que quand on parle avec des artistes. Les artistes aiment performer au festif, aiment la crowd du festif. Et on va en parler un peu avec Naya Ali, vous allez l'entendre plus tard, mais c'est un élément qui est vraiment important. Il y a pas, tu sais, il y a les téléphones. Je trouve que c'est un élément qui est quand même trop présent dans les shows en général. Et au festif, c'est impressionnant à quel point il y a moins de gens qui filment. Il y a vraiment plus de gens qui profitent du show, qui sont là pour écouter, parler. Et le festif en fait une mission d'encourager les gens à vraiment écouter le show. Mais ça paraît, ça rend ça vraiment plus le fun. Loud était très, très content d'être là. Et au moment où les chansons de 12 sur 12 ont joué, et un peu de ses autres chansons aussi, ses classiques, il y a le fameux moment où Larry Kidd vient le rejoindre sur scène pour que les trois ensemble, A-Just, Loud et Larry, fassent des chansons de LLA, de Loud, Larry, A-Just. Tu vois l'énergie avec laquelle Larry Kidd rentre sur la scène, lui qui a assisté à une bonne partie du show de Loud et qui a vu la crowd, et lui aussi était très content d'être là. Il est arrivé là, les deux tripaient, et c'est ça que je disais à de mes amis pendant le spectacle. T'avais l'impression un peu qu'il revivait un « I made it » moment, où, tu sais, une dizaine d'années plus tard, après cette fin de LLA, qui était, tu sais, ils sont encore là, ils travaillent encore ensemble, mais LLA en soi ne fait plus vraiment de projet. Tu voyais qu'il réalisait un peu l'impact qu'il avait eu sur une crowd qui vraiment variait entre le 30-35 ans, mais aussi des jeunes jusqu'à 18 ans à qui on a transmis cet impact du hip-hop québécois avec LLA. Et vraiment, c'était super. Ils ont fait vraiment une super prestation ensemble. Loud aussi, très énergique. Vraiment, super ton de voix aussi, qui rappait toutes les phrases, qui était vraiment... il était locked in, si je peux me permettre l'anglicisme. Et au moment où on croit que c'est fini, que Loud quitte la scène soudainement, que les lumières se ferment, les lauriers se sont rallumés sur le stage pour qu'ils viennent dans la crowd interpréter des chansons de son album Une année record. Et vraiment, c'était une soirée parfaite. Les gens, la foule était en feu, les gars qui donnaient le stage étaient en feu, et c'était vraiment une des belles performances de spectacle où c'était vraiment donnant-donnant dans la relation artiste et la relation public. Et j'ai vraiment été impressionné de ça. Alors voilà, le show coup de cœur du Festif 2026 de Okeb, c'est Loud. Même si j'ai vraiment aimé les shows des artistes un peu plus jeunes, un peu plus émergents, je dois donner les fleurs à Loud sur ce fantastique spectacle qui semble avoir plu vraiment à tout le monde. Je propose donc, on a écouté une chanson de Loud, on s'en va écouter une chanson de LLA, c'est Outremont de l'album Gollywood, et tout de suite après, du plus récent album de Larry Kidd, Moïse Riopel, et on revient tout de suite après. C'est l'entrevue avec Naya Ali en direct de sa loge au festif.

0: Ayali,
1: bonjour.
0: 7 ans depuis ton dernier festif. T'étais là en 2019.
1: Oh shit.
0: T'es venu au festif.
1: C'est vrai, 7 ans.
0: Ouais.
1: Wow.
0: Qu'est-ce que ça te fait de revenir? Comment tu trouves ça de revenir ben 7 ans plus tard?
1: Honnêtement, tu me le rappelles en ce moment, j'ai même pas pensé.
0: Ouais.
1: C'est quand même huge.
0: Ouais.
1: C'est quand même nice, hein? Ouais, mais c'était un très bon vibe. C'était. La vibe ici, c'est toujours quand
0: c'est
1: même.
0: C'est ça.
1: So beautiful. Like, people love the music, ils aiment ça, ils sont en danse, c'est très positif.
0: Ouais, je pense que les festifs sont bons aussi pour mettre ouais. ça, le, genre straight, de comme ouais. tu viens pour la musique, là, genre
1: exact.
0: Le outfit, puis le, toutes ces ouais. affaires-là qu'il y a à Chicago, des gros trucs.
1: Exact. C'est vraiment comme, honnêtement, c'est comme un de mes festivals préférés.
0: Ouais.
1: Comme, for real, comme dans le monde.
0: Ok. Ouais. Wow. Ouais. Quand même. Élogieux. Ouais. Ouais. Ça, je suis pas payé, mais les festifs ont aimé ça. c'est quoi, tu dirais, la plus grosse différence entre ouais. Nayali, qui était là à 19 ans en show festif?
1: À 19 ans, faut que
0: j'ai... en 2019, il y a 7 ans en 2019. À 19 ans, non. En 2019. Et Nayali en yeah. 2026.
1: Oh, wow.
0: Avec plein de projets sur ouais. la Place des Jardins, qui est comme le main stage.
1: T'sais. Ouais. Ben, tu sais, Nayali 2019, ça faisait comme quelques mois que j'ai commencé.
0: Ouais.
1: J'ai commencé fin 2018. Puis, tu sais, j'étais fresh, j'étais new, j'étais comme,
0: Ouais.
1: Tu sais, puis même avec, quand tu commences un projet, puis un projet d'art, tu sais, ça prend du temps à craft ton art,
0: ouais.
1: tu sais. Comme, je dirais comme en 2019, j'étais comme all about the vibe, all about the hype, get it going, comme energy. Mais, Ali, maintenant,
0: ouais.
1: c'est plus comme, I just want the art. La musique, de résonner avec le cœur des gens.
0: Je comprends.
1: Puis je veux donner c'est comme si je veux peindre une peinture.
0: Ouais.
1: Okay. Je prends plus mon temps.
0: Ouais.
1: Je feel. Même s'il y a des moments en plus comme, que je dis rien, comme I don't care.
0: Ouais. Puis ça paraît, en tout cas, moi, en tant que spectateur, ouais. qui va voir beaucoup de spectacles, je trouve que ça paraît vraiment que t'as du fun, tu sais, que tu le feel sur stage, genre des émotions, surtout, tu sais, il y a plusieurs émotions en ce moment, mais comme.
1: Exact.
0: Donc, ça paraît que tu le fais, t'as envie d'embarquer. Moi, je trouve vraiment que ça donne le goût d'embarquer plus quand
1: Good.
0: La personne
1: Good.
0: Aime ça.
1: Good.
0: Ça fait un an et demi,
1: yeah.
0: L'album We Did The Damn
1: oh
0: Thing.
1: Oh my God, ça fait un an et demi!
0: Mais ça fait un environ,
1: on
0: j'ai pas compté,
1: yeah.
0: month
1: ouais.
0: for month,
1: You're right.
0: mais c'est
1: en février
0: 2025.
1: Wow.
0: Puis là, genre, t'as célébré les un an
1: ouais.
0: aux 180 grammes.
1: My God.
0: Puis c'était un peu, puis là, j'ai lu l'article
1: ouais.
0: du Devoir.
1: Ouais.
0: Qui parlait beaucoup d'un victory lap.
1: Yeah.
0: Tu sais, l'album s'appelle We Did The Damn Thing. Il y a
1: yeah.
0: quand même un peu un truc de reconnaissance. Je voulais savoir, c'est quoi The Damn Thing, tu sais?
1: C'est subjectif.
0: Ouais, absolument. Mais non, mais c'est quoi, genre, pourquoi est-ce que c'est ce titre, tu sais? C'est quoi ton Damn Thing? Ou est-ce qu'il y en a plusieurs, tu sais?
1: Ah, il y en a plusieurs. Comme la première chanson, l'introduction qui s'appelle Jericho, tu sais, ça commence comme. And the road was paved with the bones and blood of the ones that came before.
0: Ouais, fire intro, ça.
1: c'est comme fuck top, à dire.
0: Ouais.
1: Mais it lays the ground, c'est comme. Tout ce qu'on fait maintenant, c'est aussi grâce au sacrifice, puis au travail, puis au blood, sweat and tears
0: ouais.
1: des gens d'avant. Puis quand on dit comme, oh, c'est la première personne à faire ça, c'est la première personne à faire ci, ça veut vraiment dire que c'est comme. Non, c'est la première personne qui avait eu la permission de le faire. You know what I mean?
0: Ouais.
1: So the barriers that person had to break,
0: ouais.
1: it was the first person that was allowed to do it.
0: Ouais,
1: c'est
0: ouais.
1: pas comme s'il y avait des gens qui pouvaient pas le faire avant.
0: Ouais.
1: You know, so it's just having that mindfulness and like giving flowers to those around us. Mais aussi comme durant cette année, c'était giving flowers to myself.
0: C'est
1: too.
0: Ça.
1: C'est giving flowers to myself too.
0: Ouais.
1: Comme Dakota, pourquoi tu pleures? Viens ici. Allez.
0: J'ai pas de mic. J'arrive à avoir un mic pour toi, je suis désolé.
1: Yeah. And just being mindful, like, life is a beautiful thing and we're not here on earth forever, but we live forever.
0: Ouais.
1: Ouais.
0: Puis t'as-tu eu ce feel, justement, avec le temps qui est passé depuis la sortie de l'album? As-tu ressenti ça un peu, ce genre de, tu sais, la tournée, vivre l'album une fois qu'il est sorti, comme un victory lap un peu, t'sais? Tu sais? Tu feel de même?
1: Ça, ouais.
0: Avec le recul, là, maintenant, qui ça fait un...
1: Ouais,
0: un
1: ouais.
0: Bout, quand même.
1: I mean, I don't know if I can call it a victory lap.
0: Ouais. Mais moi, je trouve ça
1: ouais.
0: intriguant, le terme qui avait été utilisé dans
1: ouais.
0: le devoir.
1: Ouais, c'est comme victory lap, c'est comme après que t'as fini le race. And then it's
0: c'est
1: lap.
0: Ça, there you go.
1: We haven't finished the race.
0: Voilà.
1: The race will never end.
0: Et voilà.
1: There is no finish line.
0: Ouais.
1: C'est ça l'affaire.
0: Puis ça m'emmène à ma prochaine question. Ouais. C'est, merci parce que tu me fais un allez ou passe. There you go. Mais t'as teasé une musique sur tes réseaux récemment, tu sais. Puis t'as appelé ça, t'as pas dit new music on the way, t'as dit new wave on the way.
1: Yeah.
0: C'est quoi la new wave après justement un album où quand tu maintenant que t'as eu cette reconnaissance là que tu le feel, est-ce que tu dis ce que tu veux, tu sais, faut pas trop leak.
1: Non, mais moi, honestly, je suis dans la vibe de je m'en fous.
0: Nice.
1: I'll leak et je m'en fous. Je suis comme dans une vibe que, tu sais, ça fait de quoi, depuis 2018-2019 que je suis dans la musique. Puis, a lot of times, c'est bien package les choses, comme, c'est bien pensé, conceptuel, comme tout est ta-ta-ta-ta. C'est bien, c'est beau. Mais en ce moment, right now, I'm in like, I don't give a fuck face. Ouais. You know what I mean? Ouais. Comme même dans les sons, il va avoir une petite distorsion, il va avoir un petit quelque chose qui est pas parfait. Je suis dans cette vibe là.
0: Ouais.
1: Puis ça va être un EP, puis ça, je peux dire le titre si tu veux.
0: Ah, Echelon.
1: Okay, ça s'appelle Black Forest Cake.
0: Black Forest Cake.
1: Ouais, gâteau forêt noir.
0: Ouais.
1: Gâteau forêt noir.
0: Solid. Black Forest Cake.
1: Ça c'était le gâteau que ma mère achetait quand j'étais kid.
0: Wow.
1: Mais je détestais ce gâteau.
0: Ouais.
1: Ouais, I hated it, but she would get it like every year.
0: Oh man, c'est nice.
1: Mais, ça m'a, comme, avec du recul, as an adult, like, c'est comme une sorte d'amour unpolished love, you know what I mean?
0: Ouais.
1: So that's kind of the wave of this new music that coming out unpolished. Ouais. Je passe pas comme 1000 heures sur les tracks, c'est comme, oh, sounds nice, good, let's go.
0: Ouais.
1: C'est ça.
0: Ouais. Très fort.
1: Ouais, just have fun with it again.
0: Ouais. Puis là, m'amuser. Je sais pas, tu sais, je sais ça justement, je sais pas c'est quoi exactement ta situation au niveau label booking. Je sais que ça a bougé beaucoup.
1: Ouais.
0: Entre les deux projets, je sais pas si le dernier, tu sais, Godspeed, il est elevated, tu sais, il y a un switch entre les deux, si je me trompe pas, entre Baptism puis
1: Non, c'était la même, c'était avec Coyote.
0: Mais c'est ça, puis après, il y a eu un

0: You don't have to do that. Puis comme, tu sais, les vibes de comme rap politique, puis tout, you know, what happened? I'm not about that. This is comme, all right, it didn't work out. We did something great. Next chapter, let's try something else.
1: Nice.
0: C'est tout. Yeah.
1: J'ai hâte. Yeah. J'ai hâte de voir.
0: Merci.
1: Je finis mon entrevue. J'ai la question que je pose à tout le monde à la fin de mon entrevue.
0: Ouais.
1: Au Keb, le show, le média, tu sais, mon truc, c'est vraiment. J'aime beaucoup me concentrer sur la musique émergente, hip-hop, électro, R&B, jazz. Je veux un shout-out de Nayali. Je veux que tu shout-out quelqu'un. Okay. Ça peut être ton. Non, mais pas que tu me shout-out moi.
0: Ok, moi, j'aimerais que tu veux un shout-out.
1: Je suis là juste pour que tu me shout-out. Non, j'aimerais le shout-out de Nayali, d'un artiste qui est plus underground, moins connu. Ça peut être ton ami.
0: Ok.
1: Genre, anyone que tu penses qui fit dans ce truc-là que, qu'on doit découvrir, tu sais.
0: Ouais, for sure. Attends, je dois la caméra.
1: Ouais, je sais, c'est off guard.
0: Ouais, c'est un peu off guard.
1: Ouais.
0: D'ici?
1: Du Québec, ouais. Okay. Ou qui œuvre au Québec. Il n'y a pas besoin d'être né ici, dans le sens où qui évolue sur la scène québécoise.
0: Ok, qui est underground un peu. C'est comme. J'oublie leur nom.
1: Ouais. comme avec les paroles tantôt.
0: Ouais, voilà.
1: C'est, je me venge en fait. Ouais. Got you back.
0: You got me back. You're good. Very good. Je pense qu'il s'appelle X-Low.
1: OK.
0: X-L-O-W-W ou quelque chose comme ça. X-Low.
1: Ouais, j'ai enchaîné déjà
0: cool.
1: ça.
0: Ouais, ben comme... Elle est dark, là.
1: Ouais.
0: C'est comme... Tu sais, c'est la new wave, là, les kids qui font comme...
1: Ouais.
0: Mais c'est quand même... C'est nice.
1: Ouais.
0: C'est comme... Je trouve que le Québec a aussi besoin de ça.
1: Ouais.
0: Ouais. Ouais, ouais.
1: Okay.
0: So shout out à X-Low. I hope I'm saying it right.
1: There you go. X-Low.
0: Yeah.
1: Nayali, merci d'avoir pris le temps avec moi.
0: Merci à toi.
1: That's it. Bravo pour le show.
0: Yes, sir. Merci.

0: direct après son show. Et shout out aussi à Dakota, son chien qui manquait un peu d'attention pendant son entrevue. Et pour la petite histoire, j'étais bien fier d'avoir pu me reprendre et me venger à la fin de l'entrevue parce que pendant le spectacle, je chantais les paroles et là, elle m'a spoté et puis là, elle voulait que je chante avec et j'ai comme figé. Et ben là, lorsque j'ai posé la question de suggestion, j'étais bien content de pouvoir la niaiser un peu sur le fait que j'avais réussi à la faire figer elle aussi. Mais c'était plein d'amour, vraiment gros, gros shout out à Naya Ali. Fantastique personne, fantastique artiste et superbe entrevue. Maintenant, on passe à mon envoyé spécial qui était là pour le show de Slim Tony, Kinji et Roger pendant que j'étais au show des louanges au Pétasable. J'accueille en studio Simon Bonnet-Arcan. Salut Simon, comment tu vas?
1: Salut Jasmin, merci beaucoup. Ça va très bien. Merci de m'inviter dans cette si belle émission qui est au Kev. Là, on en avait parlé depuis quelques temps. Puis là, c'était comme normal que... C'est logique, en fait, que je vienne faire un recap du festival avec toi, vu qu'on était présents les deux là, lors de cette superbe édition.
0: Voilà, vraiment. Puis c'est ça, moi, j'ai conflit d'horaire. J'ai pas pu être au spectacle de Slim Tony, Kinji, Roger. Fait que t'es là pour représenter au Keb et me parler un peu de ce show-là qui était samedi soir, qui commençait justement avec Slim Tony. Simon, parle-moi de ça.
1: Oui, effectivement. Ben, dans la nuit de samedi à dimanche, en fait, là, sur la scène Hydro-Québec, on a eu droit à tout un enchaînement de rap Keb. Je n'irais pas jusqu'à dire que ça accotait la soirée sur la scène des Jardins où Loud a conclu et Naya Ali était présente.
0: La barre était haute.
1: Quand même, Slim Tony, Kinji et Roger nous ont quand même offert une bonne prestation, pardon. Ça a commencé vers 23h30 avec une courte prestation du rappeur originaire de Charlevoix, Slim Tony, Antoine Lévesque de son vrai nom. C'était quand même un moment assez important pour lui qui avait performé au Parvis en 2022. À ses débuts, là, il y avait à peine un an de carrière. Il a commencé en 2021.
0: Nice.
1: Puis là, il avait l'honneur cette année d'être aux côtés de deux gros noms de la scène hip-hop québécoise. Un style qui mélange un peu le rap boom-bap, si je peux me permettre, des années 90.
0: Ouais.
1: Des textes un peu plus introspectifs. Puis vraiment un flow qui glisse sur les prods. C'est pas trop saccadé, vraiment. Ça suit, ça se mélange bien avec les instrus. Il a su vraiment mettre le feu à la scène Hydro-Québec avant l'arrivée de Kinji. C'était vraiment tout qu'un show.
0: Nice. Puis c'est ça, justement, je pense que c'était pas mal... C'était pas mal la star du spectacle Kinji. Là. Le monde attendait peut-être un peu ça. Là.
1: Ouais, c'est vraiment vers minuit là, que la scène Loto-Québec Hydro-Québec a explosé. Là, quand Kinji a sauté sur scène, une foule très, très jeune. Un peu jeune pour moi, si je peux être honnête, 100%. Après seulement trois chansons, j'ai dû me retirer vers l'arrière de la foule pour pouvoir mieux profiter parce que il y a pas une chanson qui a pas fini en mosh pit. Moi, j'étais en gougoun, j'étais fatigué. On dirait que c'était un peu trop intense pour moi, cette foule-là. Mais pour ce qui est du show en tant que tel, j'ai vraiment apprécié la performance de Kinji. Il a fait ses classiques, Jean Dupays, Caillou Perico, Pias. Puis, vraiment au grand plaisir de la foule, il a su vraiment représenter l'énergie un peu... Je sais qu'il veut un peu se séparer de ce branding-là, là, mais vraiment, les gens avec les drapeaux du Québec, les signes de fleurs de lys avec les mains, là, cette petite identité indépendantiste-là qui essaie de un peu se détacher, mais qui, malheureusement pour lui, risque de le suivre pour longtemps. J'ai vraiment compris ce qu'était le phénomène Kinji à la fin du show, quand il a performé Fleur de Lys, qui est sa chanson la plus écoutée, là, je pense 1 million d'écoutes sur Spotify. Tout le monde qui était à l'extérieur du chapiteau se sont rués vers la scène, mais comme s'il n'y avait aucun lendemain. Là. Les gens qui chillaient en arrière, qui fumaient, qui parlaient, les gens qui étaient au bar, se prendre un verre, ceux qui étaient aux toilettes, pour vrai, c'est comme si on ouvrait les portes d'un festival et que les gens voulaient se dépêcher pour être les premiers sur la rambarde. Ça avait vraiment l'air de ça. Je dois être honnête, j'ai trouvé ça un peu cringe de voir tout le monde courir de cette façon-là, alors que c'était vraiment les mêmes qui étaient là depuis le début et qui n'étaient pas du tout, malgré tout, quand même. Grosse performance de Kinji. Et Charlotte à ses invités, Monzi Monzo, Mandy Spies et Hubert Lenoir Hubert Lenoir dansait à côté de moi avant de rentrer sur le stage.
0: Malade.
1: Et c'est quand il s'est retourné, il était comme cagoulé, il voulait pas trop se faire reconnaître. Il s'est retourné vers moi, j'ai vu qui c'était, j'ai fait « Bon, dis-moi où, dis-moi quand ça en vient. » Et 15 secondes plus tard, Hubert Lenoir était sur le stage.
0: Un gros, gros hit, ça, « Dis-moi où, dis-moi quand ». Finalement, le show finit avec l'original Finesseur qui était ma troisième suggestion au Keb. Et ça, j'ai le faux mot à côté, Simon. Fait que fais-moi vivre comme si j'étais au show, s'il vous plaît.
1: Ben, Une fois que Kinji a quitté la scène, c'est là que le malaise est devenu 10 fois plus grand parce que le trois quarts du chapiteau s'est vidé à la seconde que son show s'est terminé. Il devait rester une trentaine de personnes pour voir Roger. Honnêtement, j'étais à terre. Tu payes 35$ pour aller voir 3 spectacles. À Slim Tony, il n'y avait pas tant de monde, je comprends, c'est une première partie. Kinji, c'était plein, et là, Roger embarque, il n'y a plus rien. Mais ça ne l'a pas empêché d'avoir une prestance vraiment importante sur la scène. Ça avait presque une ambiance de show un peu VIP. T'sais. Il parlait avec la foule, il voyait tout le monde, puis il y avait vraiment une énergie contagieuse. Nous, on était 5 à ce show-là en gang. On avait vraiment plus de place en foule, ce qui nous a permis de pouvoir danser puis profiter de Roger sans se faire pousser dans tous les sens. Ce que personnellement, j'haïs là, dans les shows, exactement pourquoi Kinji, je me suis retourné. Les gens qui brassent pour brasser, je comprends.
0: Il y a des shows
1: mais...
0: où la vibe se permet de le faire. Tu sais, mettons, Violette P, c'était vraiment cool le show, puis il y avait vraiment ce truc-là où, tu sais, Violette P nous criait après, puis ça rageait, mais des fois, c'est comme t'as envie d'écouter un peu le show, puis prendre le temps de t'écouter.
1: Exact. Puis là, vers la fin du spectacle, il a ramené Kinji pour faire Jean du Pays. Kinji qui a probablement dû se demander où était passée sa foule, qui était là 45 minutes avant. Honnêtement, le contraste était vraiment impressionnant, là. Mais non, Roger fait définitivement partie de mon top 3 de la fin de semaine, là, nice. Des shows que j'ai le plus apprécié. Je pense qu'on a le même. On a peut-être le même top 1.
0: Ouais.
1: Toi, t'as pas vu Roger, mais Loud, après ça, Roger et Violette P, là, ça a vraiment été des très, très bons shows. C'est une belle découverte en spectacle. Moi qui connaissais déjà Roger, mais j'ai vraiment découvert quelqu'un d'autre en le voyant performer. Il y a une énergie qu'on ressent pas nécessairement sur ses chansons là, qui sont disponibles sur les plateformes, mais en spectacle, il y a du fun, il est là, il se fout un peu de ce qu'il a l'air, il est là, il est avec son DJ, il vibe, se retourne, prend une gorgée d'eau, il reprend son souffle, s'essuie le front. Tu sais, c'est pas le gars le plus en forme, mais il en donne
0: vraiment.
1: En masse. Là. C'était vraiment un bon show. Ouais, exactement. Puis c'est ça, pendant le show, après le show, on a pu jaser avec Kinji et LB, là, qui étaient retournés dans la foule, là, puis comme il y avait personne, ils étaient juste à côté de nous, on a fini le show. On les a félicités, remerciés pour le spectacle, pris une petite photo, puis après ça, c'était terminé, mais c'était tout qu'un show. Là. La scène Hydro-Québec là, était enflammée.
0: That's it. Merci, Simon, de m'avoir rapporté toutes ces informations-là aux auditeurs d'Okeb et à moi qui n'ont pas pu assister à ça. Ça donne le goût, puis vraiment, je pense que tout le monde va avoir la chance de se reprendre pour un autre show de ces trois artistes-là. Et justement, pour encore donner plus le goût aux auditeurs d'écouter cette musique, on s'en va écouter dans l'ordre une chanson de Slim Tony, Kinji et Roger sur les ondes de CISM 89.3 FM La Marge.

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0: Et voilà, c'est ce qui conclut cette émission spéciale recap du Festif 2026 de Baie-Saint-Paul. Merci beaucoup d'avoir été là. Dans quelques minutes, c'est Oliver qui s'en vient avec son émission Alter Ego. Je vous souhaite une bonne semaine. Merci d'avoir été là. Je fais une exception pour cette émission recap. Je ne mettrai pas de hit électro. On close ça avec les louanges et la chanson « Ne me quitte pas des yeux ». À tous, je vous souhaite une bonne semaine. That's it.
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Drôle de petit enchaînement sur ces pièces pour commencer l'émission, mais on va commencer tout de suite parce qu'on va se garder cette pièce des Contes d'Hoffmann qui venait de commencer pour dans quelques instants. Bienvenue à cette nouvelle édition de Club Classique sur les ondes de CISM. On est le 29 juillet 2026. Mathieu Aubre avec vous à l'antenne pour les deux prochaines heures ici pour votre rendez-vous hebdomadaire qui discute et qui explore la musique classique sous toutes ses facettes. Notre facette de cette semaine, ce sera l'opérette à la française, puis on va surtout se concentrer sur son plus grand représentant, Jacques Offenbach. C'est surtout de lui dont on va parler durant la première heure de cette émission. Puis par la suite, on va aller explorer en deuxième heure quelques autres exemples de compositeurs qui ont marqué la vie surtout parisienne de la fin du 19e siècle. Faut savoir que l'opérette est pas un style spécifiquement français, mais c'est probablement eux qui nous en ont livré les exemples les plus probants à travers les années, même si, bon, ils vont souvent s'inspirer quand même de certains travaux allemands de l'époque et tout ça, mais voilà. Ce sera notre programme d'aujourd'hui. Pourquoi être allé vers ce thème-là? Ben, c'est parce que ce week-end dernier, du côté du Monument national, il y avait l'Institut canadien d'art vocal et l'Orchestre de la francophonie qui alliaient leurs forces pour présenter deux représentations des Contes d'Hoffmann de Jacques Offenbach, où je suis allé avec grand plaisir dimanche dernier. Donc, on va se parler un peu de ce spectacle-là, se faire une petite critique, parler aussi de l'Institut canadien d'art vocal, parce que c'est une institution assez importante, surtout... vous le savez, on est à CISM, nous, donc cet aspect d'éducation-là dans la musique est assez important dans notre mission. C'est au cœur de la mission de l'ICAV également, fait qu'on va se parler de tout ça. Voilà le programme pour aujourd'hui et on a commencé cette émission avec, je sais pas si c'est le fichier qui avait été uploadé sur Tidal par le label qui est un peu weird parce que normalement, ce prélude-là est un peu plus long puis il coupait particulièrement sec, comme vous l'avez entendu. Mais dans tous les cas, c'était le prélude, un extrait du prélude, on va le dire comme ça, de l'opéra Orphée aux Enfers de Jacques Offenbach, ici interprété par Mark Elder et le English Natural Opera. Orphée aux Enfers, c'est peut-être pas le prélude qu'on retient le plus, c'est plutôt cette pièce, le galop infernal, que l'on va surtout connaître comme le French Cancan de nos jours. Opéra qui avait énormément marqué la vie parisienne de l'époque, présenté en 1858 pour la toute première fois au Théâtre des Bouffes parisiens. Opéra bouffe en 4 actes et 12 tableaux. Opéra féerique, nous disait-on à l'époque. C'était le genre de moment où tout le monde s'inventait un peu des styles pour se démarquer du reste de la concurrence. Fait que ça donne parfois ce terme-là d'opéra féerique qui n'a pas été très courant ou très réutilisé par la suite. Après, il y avait aussi un genre théâtral qui s'appelait la féerie à l'époque. J'imagine qu'on s'inspirait un peu de ça. La féerie, c'était tout simplement un genre de vaudeville avec des thèmes mythologiques, ce qui aurait été pas mal n'importe quel opéra bouffe normale 2 siècles avant en France. Mais là, on qualifiait ça de féerie, donc cet Orphée aux Enfers. Parlons de Jacques Offenbach avant d'aller écouter d'autres musiques, parce que, comme je vous le disais, c'est un peu le principal représentant de cette scène de... même l'opéra en général en France pendant presque... 2 ou 3 décennies, il a été extrêmement prolifique.
Mais surtout quand on se parle d'opéra bouffe, d'opérette, c'est lui qu'on va retenir comme ce nom principal-là, bien que lui n'ait jamais considéré faire des opérettes, ou du moins très peu. C'était souvent d'autres types d'opéra. On ira se parler des différences entre opéra bouffe, vaudeville, opérette et tout ça. En deuxième heure, pour le moment, je vais me concentrer donc sur Jacques Offenbach, qui est né le 20 juin 1819 à Cologne. On l'associe beaucoup à la France. Il a été naturalisé dans sa vie relativement tôt. Lui est donc prussien, mais va aller s'établir en France assez rapidement pour quelques raisons. Il y en a une qui est assez proéminente. Offenbach vient d'une famille juive, d'une famille ashkénaze. Lui-même, son vrai prénom, c'est Jacob. Va donc éventuellement fuir la Prusse au fur et à mesure que l'antisémitisme va monter. On s'en est toujours pas sorti de ça, bien que ça soit rendu une insulte un peu à la mode pour toute personne qui se prononce en faveur de la Palestine. Jacob Offenbach, lui, va naître donc en 1819 dans une famille avec quand même quelques musiciens, et il va être encouragé à travailler, à continuer là-dedans. Sa famille certains membres de sa famille ont déjà été des musiciens itinérants qui allaient se produire dans des synagogues, dans des cafés, un peu partout en Prusse. Son père va d'ailleurs se faire appeler Der Offenbacher, le musicien Offenbach, le musicien d'Offenbach plutôt, parce qu'il vient de la ville d'Offenbach sur le Main. Ça va lui apprendre tout ça. Son père va lui apprendre à jouer du violon. Il va être considéré comme un sourdoué très, très jeune. Il va s'intéresser à partir de 9 ans au violoncelle, parce qu'on s'entend que plus jeune que ça, manier le violoncelle, ça commence à être un petit peu compliqué. Il va se produire dans divers orchestres, surtout dans des synagogues, mais il va aller passer quelques concours musicaux. Et en 1833, il va avec un petit orchestre et son père aller visiter Paris pour quelques spectacles. Quelqu'un qui le remarque puis qui reconnaît son talent va le persuader d'aller passer une audition au Conservatoire de Paris, qui à l'époque était dirigé par nul autre que Luigi Cherubini, le plus italien de tous les, le plus français de tous les Italiens. Cherubini, lui, avait quand même la réputation d'être non seulement un peu difficile, mais aussi très, très chauvin d'un pays dont il ne vient pourtant pas. Il avait refusé quelques années avant d'admettre Franz Liszt au Conservatoire de Paris, à l'époque à 12 ans, parce qu'il voulait pas de Prussien, puis parce que il était trop jeune. Va finalement écouter Offenbach, et la légende raconte qu'après quelques instants seulement, il lui aurait dit: « Assez, jeune homme, vous êtes maintenant un élève de ce conservatoire. » Donc, Jacob va être admis là. Ses frères, eux aussi, Julius et les autres, vont commencer à changer de prénom, à franciser leur nom pour Jules, Jacob, Jules et Jacques. Peut-être mieux se fondre dans la masse ou obtenir des concerts avec un peu plus de facilité. Dès qu'il s'inscrit, on va déjà lui reconnaître un statut de virtuose du violoncelle, au point qu'il n'aura plus vraiment besoin de suivre des classes à partir d'un certain moment, et va plutôt commencer à s'intéresser à l'orchestration, notamment avec Fromental à Lévis, chef d'orchestre et compositeur français. Fromental, gros prénom quand même. Pour ça aussi, on va lui reconnaître un talent assez rapidement. À la base, va composer surtout pour le violoncelle, surtout pour des petits ensembles.
mais éventuellement va se tourner vers le milieu, la fin de son adolescence, vers l'opéra. Plusieurs orchestres vont lui faire des commandes. L'opéra comique ne va rien commander, mais Offenbach va décider quand même de commencer à en faire. Il va composer 3 opérettes d'un seul acte, quelque chose d'assez simple, qu'il va décider de monter lui-même de façon indépendante, comme on le ferait aujourd'hui dans des plus petites salles. Ça va être très bien reçu. L'opéra comique va continuer de s'en sacrer. C'est pas assez sérieux, c'est pas un assez grand nom, mais des nouvelles salles commencent à ouvrir. Il y avait notamment les Folie Nouvelle, il y avait notamment les Bouffes Parisiennes, et eux vont s'intéresser de plus en plus à ça, au point qu'Offenbach va décider que l'opéra comique, qui était l'opéra officiel de cette époque-là, ne l'intéresse pas, et il va pourtant réussir à se rendre jusqu'aux Champs-Élysées. Pour lui, la consécration, ça va surtout être en 1855, alors qu'il va représenter la France à l'Exposition universelle, où on présentait donc souvent où on représentait souvent des concerts de musique et tout ça, et c'est ça. Il va décider d'ouvrir son propre théâtre pour présenter ses opéras, petit auditorium de 300 places où on va jouer souvent des spectacles accompagnés de soupers et tout ça, et c'est là qu'il va vivre ses plus grands moments. C'est là qu'il va présenter certaines de ses œuvres que l'on lui connaît encore aujourd'hui, notamment cet opéra dont on va se parler au retour de ce prochain bloc de musique, les Contes d'Hoffmann, qui va être sa plus grande œuvre, celle qui est la plus jouée aujourd'hui, même pas mal dans le répertoire français. Il doit être au moins dans le top 3 ou 4 des opéras les plus souvent représentés, si c'est pas le plus représenté. Je vais trouver cette statistique-là pendant qu'on va justement s'en aller en musique avec 2 pièces tirées, donc des Contes d'Hoffmann. On va aller s'écouter une partie du prologue. Le prologue est assez long, c'est presque un acte en soi, là, avec dans ce cas-ci la pièce Dans les rôles d'amoureux, langoureux, et puis par la suite de l'acte d'Antonia, le deuxième officiellement, c'est une chanson d'amour du duo qui a été magnifiquement interprétée dimanche dernier. Donc voilà, on s'écoute tout ça. Et encore une fois, vous êtes à l'antenne de Club Classique sur les ondes de CISM. On est ensemble jusqu'à 13h.

Le premier acte du donjon vient de finir. Il paraît que notre cantatrice a du succès. 2 heures devant moi. L'ami Hoffman va venir. Surveillons-le jusqu'au moment du rendez-vous.

0: Cati donna, ti soffro?
1: No, ce n'est rien. Encore.
0: Chut. On monte l'escalier.
1: Voici mon père. Viens.
2: Monsieur. Monsieur. Il est sourd. Monsieur.
3: Qu'y a-t-il?
4: On se laisse un petit... Petit exemple du comique qu'a quand même cette opéra. Les Contes d'Hoffmann, on vient de s'écouter l'aria ici, un magnifique duo. C'est une chanson d'amour, vous l'aurez compris, ça s'est répété à quelques reprises quand même tout au long de ces paroles. C'est tiré de l'acte d'Antonia des Contes d'Hoffmann. Duo ici entre le personnage titre et Antonia. Et juste avant, on avait un extrait du prologue, sorte de joute verbale avec cette pièce dans les rôles d'amoureux langoureux entre Hoffmann et ce sorte de rôle de composition qui est un peu un genre de méchant dans chacune des scénettes qui est le rôle qui s'appelle les quatre vilains. Voilà, dans ces cas-ci, dans le rôle d'Hoffmann, on avait Hugh Quinault et Joan Sutherland à la voix, que vous aurez peut-être reconnu pour son timbre très très caractéristique. Voilà. Je vous parle aujourd'hui donc de ces Contes d'Hoffmann parce que il y avait une représentation de deux représentations de l'ICAV, de l'Institut canadien d'art vocal, ce week-end au Monument national. Ils étaient en compagnie de l'Orchestre de la Francophonie, avec qui ils collaborent régulièrement. C'était un opéra qui était sous la direction de Julien Proux, avec à la mise en scène, Nathalie Deschamps. L'ICAV, c'est quoi pour les gens qui connaîtraient pas nécessairement cet institut? Je l'ai découvert assez récemment. C'est vraiment, quand on dit institut, on pense souvent à éducation, puis c'est un peu ça, c'est un institut qui permet à des jeunes interprètes, puis quand on parle de jeunes, on parle quand même d'âge universitaire majoritairement, d'aller s'initier, d'aller prendre des classes de maître et d'aller vivre un stage de quelques semaines améliorer donc leur travail de vocaliste. Quand on parle de vocaliste, on parle autant de soliste que de choriste. Et donc, avec les activités de l'ICAV, c'est une vingtaine de jeunes artistes à chaque année. Pas que des artistes, il y a d'ailleurs des metteurs en scène. On peut considérer ça comme des artistes. Il faudrait considérer ça comme des artistes. Donc, je me reprends. Des jeunes artistes, chanteurs, metteurs en scène, chefs d'orchestre, pianistes canadiens qui viennent donc perfectionner leur talent sous la direction de plusieurs coachs reconnus, pas mal tous des professeurs associés ici à l'Université de Montréal. Voilà, donc c'est ces jeunes-là qui venaient nous montrer un peu le fruit de leur travail lors de deux représentations. La première était peut-être celle un peu plus officielle. Moi, j'étais allé à celle de dimanche en après-midi. C'était plus familial. On sentait qu'il y avait peut-être un peu plus l'entourage des différents interprètes. J'ai croisé notamment des compatriotes de choc qui avaient été invités par un des choristes comme invité et qui découvrait l'opéra. Puis je pense que c'était la bonne représentation pour ça aussi. J'ai moi-même amené ma date qui n'était jamais allée à l'opéra avant, qui est déjà allée à l'orchestre à quelques reprises, mais qui découvrait l'opéra et qui a eu beaucoup de plaisir dans ce cadre où il y avait peut-être des petits enjeux de décorum, certaines mains d'applaudissements qui sont parties à des moments qui étaient pas tout à fait idéaux, qui partaient vraiment entre chaque pièce. D'un fois, ça semblait peut-être décontenancer un petit peu les choristes et l'orchestre. Pas mal de gens qui parlaient aussi au début. Ça s'est calmé, heureusement, vers le milieu puis la fin de cet opéra, surtout après surtout après l'entracte. Mais après ça, quand on se parle de ce type de représentation qui sont un peu plus là pour justement accueillir la famille des gens, je pense qu'il faut s'attendre à ça. Donc, c'est pas nécessairement quelque chose qui m'a dérangé outre mesure. Surtout que sans rien enlever à l'ICAV, on n'est pas non plus à l'Opéra de Montréal où les gens ont payé des billets à plusieurs centaines de dollars pour aller voir tout ça. Donc, normal que ce soit un peu plus détendu au niveau des quorums, mais ça n'a pas affecté la qualité de cet opéra. Donc, Les Contes d'Hoffmann, opéra fantastique en prologue, trois actes et court épilogue, ou cinq actes si vous préférez, selon la version. C'est un opéra donc de Jacques Offenbach, inspiré d'une pièce de théâtre et d'un livre de Jules Barbier et de Michel Carré, présenté pour la toute première fois, et c'est là l'une des ironies du sort. Je vous parlais avant qu'on aille en musique qu'Offenbach avait longtemps cherché avant de tirer la plug sur le l'opéra comique. Les Contes d'Hoffmann vont être présentés pour la toute première fois le 10 février 1881 de façon posthume à l'opéra comique de Paris. Ça a été difficile à présenter pour la première fois parce que Offenbach lui-même revenait régulièrement sur les compositions, changeait ses textes, changeait différentes pièces. À certains moments aussi, selon ses envies, allait ajouter parfois des petits pastiches de d'autres compositeurs. On retrouve notamment quelques références à Mozart dans le cadre de cet opéra qui s'inspire beaucoup puis qui va même rire un peu de la flûte enchantée à certains moments. La structure, donc, un prologue où l'on rencontre ce poète torturé et alcoolique Hoffmann, inspiré d'un vrai poète allemand, Ernst Theodor Amadeus Hoffmann. Là, dans cette version-ci, Hoffmann est un fabulateur, est un conteur qui est éperdument amoureux d'une cantatrice et l'attend donc dans un bar où il va rencontrer toutes sortes de personnages qui lui demandent de leur chanter des chansons, de leur raconter des histoires, et les trois actes qui suivent seront donc des anecdotes personnelles issues du passé de ce fabulateur et menteur qui est Hoffmann. Ce qui est intéressant dans cette version-là de l'ICAV et dans cette mise en scène-là de Nathalie Deschamps, c'est qu'on a décidé de changer le contexte de cette pièce qui, donc, à l'origine est dans une brasserie, mais que là, on va déplacer plutôt dans une piquerie. On va venir représenter, donc, la misère, on va venir représenter aussi l'itinérance et des thèmes qui vont être abordés, et tout ça dans un contexte qui est beaucoup plus récent. Par exemple, dans une scène, on va voir les figurants être sur leur téléphone cellulaire, on va les voir plutôt que de boire dans des shops de vin, se promener avec des bouteilles vides de plastique très très modernes et contemporaines, avec des déguisements aussi très modernes et contemporains. Donc, ça change un peu le focus de l'histoire, et j'ai trouvé que c'était relativement bien amené. On aurait pu peut-être aller un petit peu plus loin dans cette exploration thématique-là, mais ça permet

Wesselwerken. Je suis malheureusement pas sûr de cette prononciation, mais mes excuses à lui pour ça, qui joue justement ce rôle récurrent de méchant. Avec un humour qui est très bien amené, c'est un comic relief dans l'opéra, ce rôle-là. C'est lui qui pourrit la vie de Hoffman en toute situation et va s'assurer qu'il ne finisse jamais avec la fille sur qui il a jeté son dévolu. Tout ça avec surtout son travail vocal est très très bien, mais ce que je vais surtout retenir de lui, c'est son jeu théâtral. Il est dans une corporalité qui est très très expressive. Va se promener partout dans la salle et dans la pièce, va souvent même intervenir assis dans le public, chaque fois avec un petit effet de surprise qui est très très efficace. Et réellement ce travail-là m'a beaucoup plu. J'ai trouvé que c'était amené de façon fort admirable. Les deux autres interprètes qu'il faut absolument que je mentionne, la première, c'est celle qui va interpréter le rôle d'Olympia. Anna Friesen, Olympia qui est la première amoureuse, en quelque sorte, d'Hoffman. Jeune fille qu'il rencontre dans une sorte de salon où un inventeur reconnu va présenter sa fille qui est en réalité une automate appelée Olympia et qui va venir danser et chanter pour divertir le public. Hoffman est à peu près le seul qui se rend pas compte que c'est un robot qui est en train de cruiser, mais va quand même s'essayer bien fort. Et le méchant va venir détraquer un peu ce robot-là qui, suite à une aria excessivement exigeante, on dit souvent que l'aria de la Reine de la Nuit, de la Flûte Enchantée, comme l'aria vocale pour soprano qui est le plus complexe, la chanson d'Olympia s'inspire de ce que Mozart faisait, mais en le poussant comme sur une durée qui est beaucoup plus allongée avec une amplitude vocale qui est énorme. Après ça, je suis pas la bonne personne pour vous dire si c'est plus difficile ou pas, mais c'est très certainement comparable en termes de requête de talent. Anna Friesen s'en est généralement très très bien tirée avec l'excessive difficulté de cette pièce-là. Donc, chapeau à elle. Je pense que ça a marqué plusieurs membres du public. Et l'autre, c'est vraiment la star ultime de cet opéra. Elle n'a pas beaucoup de temps de scène, mais elle m'a vraiment jeté à terre. C'est Rose Lebeau-Sabourin dans le rôle d'Antonia, la protagoniste du deuxième acte de cet opéra, une jeune fille qui est déjà amoureuse de Hoffman depuis plusieurs années, mais qui est profondément malade et essaie de le cacher. Sa maladie, c'est que lorsqu'elle chante, elle risque de mourir, donc son père lui a interdit de chanter. Le méchant, ici Docteur Miracle, va venir lui dire que c'est ça sa vocation, c'est ça qu'elle devrait faire. Elle va décider de chanter quand même pour Hoffman et va s'en suivre la tragédie que vous pouvez imaginer. Rose Lebeau-Sabourin joue ça avec vraiment une douceur et une intention qui est remarquable et magnifique, et un timbre de voix qui m'a vraiment donné des frissons à plusieurs reprises, notamment dans cet air. C'est une chanson d'amour qu'on s'est écouté il y a quelques instants. Honnêtement, cette fille-là a un brillant avenir devant elle, je crois, si elle continue d'aussi bien utiliser sa voix que ça. Ça m'a vraiment, vraiment, vraiment marqué. Pour le reste de la pièce, chapeau reste de la troupe, et chapeau aussi à l'Orchestre de la Francophonie qui a fait un beau sans faute pour tout ça. Notamment Rania Boudria à la harpe qui était très chère à Offenbach sur cet opéra-là et que l'on entend fort régulièrement. Donc, bravo à tout le monde. J'ai honnêtement passé un très beau moment. J'arrivais sans attente particulière et j'ai vraiment été charmé par la qualité de cette présentation-là.
Retournons en musique, maintenant que l'on s'est parlé donc de cet opéra-là. D'ailleurs, je vous invite à regarder les prochaines activités de l'ICAV en octobre. Il y aura une représentation.

De l'Élysée d'Amorée de Denis Dzetti, si jamais ça vous intéresse. Nous, d'ici là, on va s'écouter une autre pièce de Offenbach, cette fois-ci une composition pour violoncelle qui s'intitule Les larmes de Jacqueline. Je vous le disais que Offenbach a longtemps été considéré comme une sorte de virtuose du violoncelle. C'est pas nécessairement sa pièce la plus technique que l'on va l'entendre dans quelques instants, mais c'est une pièce qui relève quand même d'une bonne difficulté d'exécution. Voilà, on va donc aller découvrir le travail instrumental de Jacques Offenbach après avoir écouté quelques arias. Voici un enregistrement live. Pas de Offenbach, là, vous en doutez.

Magnifique enregistrement live ici de la violoncelliste française Camille Thomas, accompagnée de l'Orchestre national de Lille sous la direction de Diego Mateus. Elle a repris quand même plusieurs pièces de Offenbach à travers sa carrière, notamment pour cet instrument, le violoncelle. Offenbach, pour continuer un petit peu dans sa vie, ben, je vous l'ai spoilé, là, Offenbach, à la fin de sa vie, ben, il va malheureusement décéder, tout ça, en 1880 à Paris, alors qu'il est encore au sommet de sa gloire. Il y a beaucoup de compositeurs qui, surtout à un âge un peu plus élevé, lui, il est décédé, quoi, à 61 ans, commençait à tomber un peu en déroute. Lui ne cessait d'accumuler les succès. La population était de plus en plus fan de ses œuvres. Et il va quand même avoir une situation assez complexe vers la fin de sa vie. Bon, il va notamment partir à un certain moment en exil à cause de la guerre de 1870. Va se promener de plus en plus en Europe. Va aller présenter pendant presque un an une tournée aux États-Unis, et il va continuer, ceci étant dit, de composer tout au long de sa carrière. À partir de 1877, il va commencer à travailler sur ses contes d'Hoffmann, va s'inspirer de sa vie, même si, bon, son état de santé va être de plus en plus complexe. Notamment, il y a cette chanson de Kleinzak dans les contes d'Hoffmann. Kleinzak, c'est son chien à l'époque. voilà. Offenbach lui-même savait qu'il ne survivrait pas à cet opéra-là et qu'il ne pourrait pas en voir la première, tellement il continuait de travailler là-dessus. Il y a quelques-uns de ses amis qui vont apporter certains petits changements pour arriver à cette version-là finale de 1881 qui va être présentée. Et voilà, Offenbach, à la fin de sa vie, va mourir quand même bien entouré, va mourir d'une insuffisance cardiaque parce qu'il avait la goutte. On va lui faire des funérailles d'État à l'époque. Le Times va écrire que c'était l'un des plus grands artistes de la France de l'époque, et il va être enterré au cimetière de Montmartre. On va aller s'écouter des dernières pièces de Offenbach avant de passer en pause publicitaire et de se retrouver pour la deuxième heure de l'émission. On va aller s'écouter... Je pense qu'on n'aura peut-être pas le temps d'écouter les deux pièces que j'avais mis, mais on va aller en écouter minimalement une. Allons écouter cette aria du troisième acte de son opéra Barbe Bleue, inspiré du même personnage semi-fictif français. C'est inspiré d'un vrai personnage historique, mais qui va être comme magnifié et diabolisé. C'est un pas fin, mais il y a peut-être pas tuer toutes ces femmes comme le raconte l'histoire. Allons donc écouter, tiré de cet acte 3, la pièce 1, 2, 3, 4, où justement ces différentes femmes se présentent, tout ça à l'antenne de CISM. Par la suite, les publicités, et on se parle de l'opérette de manière un peu plus générale en deuxième heure. Vous écoutez toujours Club Classique.

C'est un boudoir décoré et meublé avec un grand luxe. Fleurs, soieries, tapis. Sur une table servie, cristaux, argenterie, vaisselle plate, candélabres. Autour de cette table, les cinq femmes de Barbe Bleue debout, le verre à la main.

0: Durant ce temps, Barbe Bleue, en habit de fête et la chanson aux lèvres, se dirige à bride abattue vers le palais du roi Bobèche, afin d'y annoncer son 6e veuvage et d'y solliciter pour une 7e union la main de la princesse Hermia. Solliciter est un aimable euphémisme, et le sire de Barbe Bleue peut ordonner. Il dispose d'armes redoutables et aussi de trucs étonnants. En cas de duel, par exemple, il sait opportunément s'écrier « Tiens les gendarmes !» Son adversaire surpris tourne immanquablement la tête pour voir ce qu'il en est. Et Barbe Bleue.
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Marion et le Chevalier, pièce tirée de la première scène du jeu de Robin et Marion, pièce de théâtre du 13e siècle, écrite par le trouvère de l'Ariège, Adam de la Halle. Le jeu de Robin et Marion, c'est l'un des premiers exemples de théâtre musical en France, écrit avec plusieurs pastourelles, ce genre musical qui nous aurait éventuellement légué la chanson. C'est un divertissement de cours, l'un des tout premiers, le premier opéra comique du moins de cours français, quelques siècles avant que Molière et Lully ne nous en lèguent une bonne trollée. Ici, donc, écrite entre 1282 et 1284, alors qu'il était au service du comte Robert d'Artois. Il a écrit ça en Sicile, même si Adam de la Halle, c'est surtout fait remarquer en France. C'est ce qui ouvre donc cette deuxième heure de Club Classique, édition du 25 juillet 2026. Mathieu Aubre, toujours avec vous ici à l'antenne de CISM pour encore une cinquantaine de minutes. On poursuit sur ce thème qui nous occupe aujourd'hui, qui est celui de l'opérette à la française. On a discuté de Jacques Offenbach, surtout en première heure. Je suis notamment revenu sur cette représentation de l'Institut canadien d'art vocal des Contes d'Hoffmann qui était présenté ce week-end au Monument National. Là, on va explorer d'autres exemples qui ne sont pas issus de Jacques Offenbach de cette opérette. Parce qu'il y en a eu beaucoup d'autres, même si bon, c'est surtout celui qu'on va retenir quand on parle d'opéra comique français. Et là, il faut faire attention parce qu'il y a plusieurs dénominations que j'utilise probablement un peu à tort, ou du moins que j'ai utilisé un peu à tort à quelques reprises. Je scripte pas l'entièreté de mes interventions, donc des fois, ça peut donner une petite imprécision, surtout que plusieurs musicologues n'utilisent pas les mêmes termes aux mêmes endroits, fait que ça vient créer de la confusion. Dans le canon, un peu, si on veut, il y a quatre dénominations qui vont parler surtout de la création opératique en France. Peu importe le caractère ou peu importe le thème de l'opéra, il y a l'opéra comique qui, lui, va être né de l'opéra italien, de la Commedia dell'arte, qui va être importé en France à la base parce qu'on va venir parodier l'opéra italien. Surtout dans les fêtes foraines, mais de plus en plus, les gens vont se roder, vont présenter ça de manière plus en plus propre, plus en plus sérieuse, vont rentrer des vrais orchestres plutôt que des musiciens itinérants. Et éventuellement, ce terme d'opéra comique va donc rester, même si ça va venir représenter de plus en plus un opéra sérieux, historique, mythologique, avec du renom puis avec des moyens. C'est ce qu'on va présenter à la cour du roi Louis XIV, par exemple, le premier opéra comique, la première salle d'opéra spécifiquement faite pour ça, l'opéra comique va donc naître sous décret de Louis XIV en 1714 et va devenir le lieu officiel où l'on présente les grands opéras avant qu'on ait l'opéra Garnier, éventuellement la Bastille, comme on les connaît aujourd'hui. L'opérette, dans le cas qui nous occupe un peu plus aujourd'hui, va se démarquer de ça parce qu'on va utiliser une musique un peu plus légère. Ça va ressembler un peu plus à ce qu'on pourrait qualifier de musique de plèbe. Fait qu'on va être dans une musique qui ressemble plus à la chanson qu'à la symphonie classique. C'est pas nécessairement pour dire que c'est moins rempli. Bon, souvent on va tomber sur des orchestres un peu plus petits par question de coût, mais ça veut tout simplement dire que la musique est peut-être un petit peu plus légère et on va parfois avoir un peu plus de séquences parlées aussi. Ça dépend des compositeurs, ça dépend des époques également, mais c'est une tendance que l'on peut remarquer dans l'opérette. Camille Saint
certain sens, le compositeur va définir l'opérette comme, et j'ouvre les guillemets parce que c'est pas mes propos, une fille de l'opéra comique ayant mal tourné, mais les filles qui tournent mal ne sont pas toujours sans agrément. Ça, c'est Camille Saint-Saëns qui disait ça. L'opéra bouffe, c'est la déclinaison comique de l'opéra comique. Vous voyez ça comme de la, vraiment de la comédie, une version presque burlesque. On va venir traiter de sujets souvent un peu plus tournés vers l'humour. Il y a quand même des trucs sérieux qui peuvent se passer dans les opéras bouffe. On peut par exemple parler de classe sociale, de contestation politique et tout ça, mais ça va vraiment être tourné vers la dérision. Le but, c'est de faire rire le public, tout ça avec de l'accompagnement musical. Voyez bouffe comme bouffon, même si bouffe vient à moitié de là, puis à moitié du fait que les opéras étaient souvent aussi représentés dans des salles sur des heures où les gens s'amenaient des snacks et tout ça. Là. Quand vous écoutez... Quand vous écoutez Amadeus, par exemple, il y a une scène où on remarque très bien cette distinction-là. La majorité des opéras que Mozart a présentés dans le film jusque-là sont devant la royauté, mais il y en a un qui va présenter devant le public qui parle, qui danse, qui chante les arias avec lui, devant un opéra où il y a des petites personnes, où on vient auto-parodier certaines de ses propres œuvres et tout le monde est en train de manger puis de lancer des tomates. Ça, c'est opéra bouffe, si on veut l'illustrer un peu plus comme ça. Et finalement, le dernier genre qui va apparaître de plus en plus au 20e siècle, c'est la comédie musicale. Ça, je crois pas avoir besoin de vous en parler tant que ça. 19e siècle, ça va donc être l'apparition des premières grandes opérettes, notamment sous l'influence d'Offenbach avec l'avènement du Second Empire. Pourquoi? Parce que on se soucie un petit peu plus des classes populaires, ou du moins on veut prouver aux classes populaires pendant le Second Empire qu'on se soucie un minimum d'elles, parce que faut les envoyer à la guerre, puis on veut pas encore une autre révolution. Donc on va commencer à offrir des représentations plus légères d'œuvres artistiques à la plèbe qui va en profiter, et c'est ce que va faire Offenbach et plusieurs autres comme lui à travers les années. Notamment un autre compositeur qui s'appelle Charles Lecoq, et qui va composer une opérette qui s'appelle La fille de Madame Margeot, de Madame Angeau plutôt. Opéra qu'il va composer en 1874 sur un livret de Clerville, Paul Sirodin et Victor Conigde, qui va être présenté aux Fantaisies parisiennes à Bruxelles, étrangement, puis à Paris aux Folies dramatiques. Vous voyez qu'on utilisait souvent ce terme-là de folie ou de fantaisie pour décrire des spectacles à saveur un peu plus comique. Là, justement, il y a un petit peu de critique sociale dans cet opéra-là, où on suit la fille de Madame Angeau, la jeune Clairette, qui se fait crouser par à peu près tout le monde qui existe dans cette société dans cette société-là. On va donc aller écouter deux extraits de cet opéra. Le premier, c'est un duo, c'est lui, c'est moi, deux personnages masculins qui discutent, et l'autre, c'est la chanson politique et suite du final, Jadis les rois, race proscrite, qui là commence à devenir pas mal plus politique et contestataire.

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Grande finale du premier acte, alors qu'on assiste à des arrestations pour langage séditieux, avec une chanson vendue à un autre. Comme vous voyez, des thèmes très politiques, très sociaux dans cet opéra de 1872, La fille de Madame Angeau, opéra de Charles Lecoq, qui s'inspirait notamment lui aussi de quelques autres œuvres. Et plusieurs fans de cet opéra, mais notamment c'est pas le cas de Verlaine qui après avoir tiré sur Rimbaud, tire un gun sur Rimbaud, on se souviendra de cette anecdote alors qu'il était complètement sous, va témoigner que lors de son arrestation, ses premières nuits en prison, il va être incapable de dormir parce qu'un ivrogne va chanter certains airs de cet opéra sur repeat. Donc, Verlaine, certainement pas un fan de La fille de Madame Angeau. Ici, c'était des interprétations. Très bonnes interprétations, d'ailleurs. L'enregistrement est assez bon, de l'Orchestre de chambre de Paris et son chœur si reconnu, le chœur du concert spirituel sous cet opéra de Charles Lecoq. Lecoq était assez reconnu, Offenbach l'était également. L'autre grand nom de l'opérette française, l'autre plus grand nom, même plus une star à une certaine époque que Offenbach, de par son caractère français. Déjà, il y avait tension raciale dans la France de cette époque, comme quoi les temps changent pas si vite que ça. L'autre grande star avec un caractère de bad boy, et bad boy parce que ça n'allait pas bien ses affaires, c'est un gars qui s'appelait Hervé, compositeur que l'on n'ira pas écouter. Pourquoi? Parce qu'il a été reconnu coupable au moins une reprise de détournement de mineur, fait que je me suis dit que j'allais éviter de vous en faire écouter. On n'est pas obligé de s'en aller là, même si, bon, il est mort depuis belle lurette. Gardons un petit sens éthique. Je vous en parle quand même parce qu'il a été, ça a été une grande figure de l'époque. Mais voilà, on va plutôt retourner écouter d'autres extraits de Offenbach. Je vous en ai diffusé beaucoup dans la première heure, mais je voulais aussi vous montrer ce caractère quand on parlait de côté bouffon, un peu comique. Offenbach est souvent allé dans l'absurde, et c'est le cas notamment de cet opéra assez loufoque, Le Roi Carotte, opéra qu'il va composer et présenter pour la première fois en 1872. C'est un opéra de 4 actes et 19 tableaux. La première a duré presque 6 heures de spectacle. Ça a été présenté une fois, ça n'a jamais été représenté par la suite, jusqu'à ce que plus tard on en fasse une sorte d'opérette de format très très réduit en 3 actes et 11 tableaux, qui était déjà quelques heures de moins. Je vous ai dit, ça a été présenté une fois, ça a été présenté plutôt d'une traite. On va en faire 195 représentations, mais après on ne le remontera jamais avant de très très très nombreuses années. Ça n'a jamais été refait à Paris, l'une des toutes premières fois que cet opéra-là a été représenté au public français. Il va falloir attendre jusqu'en 2015 pour que l'opéra de Lyon refasse Le Roi Carotte sous cette formule réduite-là. Opéra qui, dans ce qui est écoutable, parce que évidemment on trouve pas de version de 6 heures les différentes plateformes d'écoute, c'est plutôt des arias que l'on va en ressortir. Ben, il y en a des excellentes, on va aller s'en écouter deux interprètes différentes. La première, ce sera la chanteuse Jody Devaux, qui va nous interpréter, tiré de l'acte de La Romance des Fleurs, l'aria Le Voilà, c'est bien lui, en compagnie de l'Orchestre philharmonique de Munich. Et puis, juste après, ce sera Véronique Gans avec la pièce Fruit des vieilles habitudes, en compagnie de l'Orchestre national des Pays de la Loire. Tout ça, encore une fois, à Club Classique sur les ondes de CISM.

deux extraits du Roi Carotte de Jacques Offenbach. Le Roi Carotte, à la base, c'est une histoire de... C'est un conte d'Hoffmann. C'est une histoire de ce poète qui a réellement existé, Hans Theodor Amadeus Hoffmann. C'était la première fois que Offenbach s'y intéressait et va s'y réintéresser plus tard, justement, sur les contes d'Hoffmann. Il va résumer un peu même cette pièce-là, le Roi Carotte, dans sa chanson de Kleinzack. Fait que tout est dans tout. C'est très autoréférentiel. Puis ça nous laisse encore une fois constater à quel point Offenbach était... s'intéressait à beaucoup de types de musique sur ses compositions personnelles. Il est très romantique dans ses opéras. Il va chercher un peu partout. Là, on avait une valse. Ça revient régulièrement dans ses compositions, cette valse, mais aussi avec un côté classique très présent par moment. Un autre opéra qui a été très populaire, lui, il est encore présenté régulièrement un peu partout et lors de sa parution, la troupe qu'il présentait était partie en tournée quand même avec des traductions à Saint-Pétersbourg, à Vienne, à Rome, dans plusieurs autres pays en Europe. C'est une opérette qui s'intitule Les Mousquetaires au couvent, opérette en trois actes du compositeur Louis Varnet sur un livret de Jules Prével et de Paul Ferrier. Ça s'inspire d'un vaudeville, donc pièce de théâtre comique en vers de deux auteurs, Amable de Saint-Hilaire et Paul Duport, qui s'intitulait « L'habit ne fait pas le moine ». On y parle justement de mousquetaires qui vont se déguiser, qui vont s'introduire dans un couvent et vivre différentes aventures comiques, un peu démodées, un peu désuètes, mais ça reste un opérette qui a été extrêmement populaire et qui surtout à l'époque était reconnue comme l'une des plus techniques, surtout pour ses rôles masculins, notamment celui de contre de Solange.

Rôle ténor. Donc, vous allez le voir, on va l'écouter deux extraits encore. Il y a quand même une technique vocale qui est nécessaire, qui est plus demandante que la majorité des opérettes de l'époque. Et c'est ce qu'on va constater donc sur cette aria de l'acte 1, Quel plaisir, et celle de l'acte 2, Suis-je gris vraiment? Ce qu'on s'écoute tout de suite à l'antenne de CISM, encore une fois.

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Et voilà, gris suis-je, gris vraiment, un aumônier de couvent qui découvre l'alcool et qui brosse pour la toute première fois après s'être empiffré. Peut-être une inspiration pour Gérard Depardieu, qui sait. C'est tiré de cet opéra, Les Mousquetaires au couvent de Varney. Il nous reste une dernière pièce pour conclure cette émission. On va aller découvrir une rendition instrumentale de la fête polonaise de l'opérette Le Roi malgré lui d'Emmanuel Chabrier, autre opéra assez populaire, et surtout cette pièce-là qui a été reprise à de maintes reprises ici par le Philharmonique de Vienne avec John Elliott Gardiner à la direction musicale. Je voulais vous remercier d'avoir été à l'écoute cette semaine encore. On se donne rendez-vous la semaine prochaine. On va se parler de saxophone dans la musique classique. Peut-être reviendra-t-on à quelques pièces de jazz symphonique comme on en a beaucoup écouté dans les derniers mois. On va voir, mais je vous donne donc rendez-vous la semaine prochaine pour un autre épisode de Club Classique. Et je vous remercie. Je vous souhaite une bonne semaine. Ciao tout le monde.

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9: Nous sommes le dimanche 16 novembre 2025 à mes auditeurs mordus de la poésie, fanatiques de belles lettres, où que vous soyez, au Québec ou ailleurs. Bonjour, bonsoir et bienvenue à l'émission Poésie par mots et par vos. C'est toujours un plaisir de vous retrouver chaque dimanche sur les ondes de CISM 89.3 FM pour parler de poésie, de littérature et des nouveautés littéraires. Alors, cette semaine, nous avons le plaisir d'accueillir en studio le poète Alain Rimbaud. Alain Rimbaud. Est-ce qu'il est de la famille de Rimbaud? Est-ce qu'il y a quelque chose d'héréditaire, d'atavisme qui est remonté jusqu'à nous? Donc, mesdames et messieurs, je vous présente Alain Rimbaud. Alain, bonjour.
10: Bonjour.
9: C'est un plaisir de t'avoir ici avec nous en studio pour parler de poésie.
10: Le plaisir est pour moi.
9: Alors, comme j'ai blagué un peu au début en parlant de Rimbaud, ben, d'où vient ce nom de famille?
10: Ben, de la campagne... De Touraine, c'est le nom de la famille. Il y a hélas aucun rapport avec la famille Arthur. J'ai regardé sa généalogie, puis il n'y a pas de branche commune, ou peut-être, on ne sait pas,
9: oui,
10: une lointaine, mais le nom est là et c'est un hasard.
9: Ben, généralement, les arbres sont divisés par leurs branches et sont réunis par leurs racines. Il y a la littérature, il y a la poésie.
10: Oui, à la racine, oui.
9: Exactement, exactement. Alors moi, je ne vais pas prendre le risque de mettre de mots sur ta biographie, Alain, pour ne pas faire d'erreur. Qui est Alain? Que fait Alain dans la vie, mis à part la littérature, mis à part la poésie?
10: Eh bien, je suis enseignant, c'est enseignant de français, là, ici, langue seconde. J'étais enseignant en France, français, histoire, géo. Mm-hmm. Donc, mon activité principale, c'est l'enseignement.
9: Okay.
10: Ça prend au moins la moitié de ma vie.
9: Ouais.
10: Et alors qui je suis, ben, on va dire que je suis né en France. Je suis né à Paris, j'ai grandi dans le sud de la France. Okay. Donc, ça m'a marqué. Et puis après, on est allé dans l'ouest de la France. Et je suis allé, en 98, j'ai émigré en Nouvelle-Écosse. Mmh. J'y suis resté 13 ans. J'ai enseigné à l'école Rose-des-Vents, en milieu acadien. Et je suis arrivé donc au Québec en 2011. Et j'ai habité à Greenfield Park. Et maintenant, ça fait 2 ans que je suis à Saint-Hubert. Donc,
9: super.
10: carrière d'enseignant.
11: Oui. Mais pourquoi est-ce que tu es poète, Alain? Mais tu aurais pu rester enseignant. Qu'est-ce que ça apporte à ta vie?
10: Oui, je suis les deux. Hein. Je suis enseignant et poète. Alors pourquoi, je sais pas. C'est comme ça. J'ai toujours aimé la. J'y suis arrivé par la littérature en général, grâce à l'école principalement, et puis aussi quand j'avais 17 ans à Poitiers, j'avais un ami qui m'a dit qu'il allait voir un monsieur qui écrivait la poésie. Ce monsieur s'appelle Georges Bonnet, c'était un poète de Poitiers. Mmh. Il m'a dit, toi qui aimes bien la poésie, accompagne-moi. Donc je l'ai accompagné et j'ai rencontré Georges Bonnet, ancien professeur de sport, et qui m'a donné à lire de la poésie. Moi j'écrivais encore des alexandrins, des formes fixes, et lui il m'a dit, mais tu sais, le vers libre c'est pas mal non plus. Alors il m'a donné à lire beaucoup. Et c'est comme ça que je me suis rendu compte que la poésie, ça pouvait être très vaste.
11: Il t'a libéré.
10: Il m'a libéré, exactement, en quelque sorte, oui. Et puis, j'ai continué. Je l'ai lu. Et je lui montrais ce que j'écrivais. Quand il aimait bien, il me disait, c'est pas mal. Et ensuite, j'ai continué à écrire. Et... Donc, il m'a influencé.
11: Ouais, je comprends.
10: D'une belle façon, juste en me montrant.
11: Oui, oui. C'est ce chemin vers la liberté de la poésie.
10: Oui.
11: Exactement. Mais est-ce que tu as quand même du temps entre l'enseignement et la poésie pour écrire?
10: Oui, la poésie, c'est une forme courte. Des fois, les poèmes arrivent rapidement. Donc oui, je trouve toujours du temps. On trouve toujours du temps pour, ouais. Pour écrire ou pour...
11: Pour faire ce qu'on aime.
10: Pour faire son... Ouais, assouvir sa passion.
11: Oui.
10: On n'a pas le choix.
11: Exactement, exactement. Mais comment est-ce que tu vis ta vie de poète? Est-ce que Alain boit? Est-ce que Alain fume? Est-ce que Alain fait la fête tout le temps? Est-ce qu'Alain est bohème?
10: Pas exactement, mais Alain observe. Hein. Donc l'observation, c'est ma drogue. Hein. Et à partir de là, je peux écrire, je peux me laisser aller.
11: Ok.
10: Donc non, je passe et... J'ai pas ces autres activités pour dérégler l'essence.
11: Des fois, c'est nécessaire de dérégler un peu l'essence pour aller vers un autre sens. Les poètes le disent.
10: Oui, mais à chacun sa technique. Hein.
11: Super, super. Alors, à ton avis, Alain, que peut la poésie face à un monde parsemé d'épreuves et aussi face à l'émergence de nouvelles forces politiques, économiques, que peut la poésie face à ça?
10: Alors... La poésie, donc, on peut trouver une poésie engagée. Certains poètes peuvent lutter contre, même lutte contre l'état actuel, souvent dans des zones de conflit. Et mon espace à moi n'est pas exactement le même. Moi, je suis juste en quelque sorte un témoin. Mmh. Un témoin dans une société pacifiée. Hein. Certes, il y a encore des combats sociaux à mener, mais c'est quand même plutôt calme. Donc, mon engagement est un peu plus léger par rapport à certains poètes, je dirais, politiques. Alors, qu'est-ce que peut la poésie? Ben, la poésie peut apporter un autre regard, peut apporter un souffle, une respiration, apporter un espace de paix, de communication. De beauté.
11: Ouais, je vois. Moi, personnellement, comme expérience, et je me suis posé la question pendant longtemps, Alain, disant que pourquoi est-ce qu'il y a du monde qui ne s'intéresse pas à la poésie, quelque chose d'aussi formidable, d'aussi beau. Et puis, je suis arrivé à la réponse que l'engagement du poète n'est pas vraiment un engagement palpable à des fois. Donc, on peut le lire, on peut le sentir, mais des fois, le poète est vraiment à l'opposé de la société. C'est une espèce de moine qui est dans son temple, qui écrit et qui propose des idées à la société. Alors, ce constat, moi, je l'ai fait personnellement. Comparativement à toi qui es enseignant, qui es aussi poète, la littérature québécoise, est-ce que, à ton avis, c'est une littérature, une poésie? La poésie québécoise a assez d'engagement par rapport à ce qui se passe?
10: Eh bien, la poésie québécoise, si on revient à la Révolution tranquille, elle était très engagée, elle avait un grand pouvoir politique, hein, je pense à Gaston Miron. Mm-hmm. Et donc là, elle avait une fonction dans la société, elle était écoutée, elle entraînait presque des révolutions. Mais aujourd'hui, la poésie, je dirais, est éclatée. Mm-hmm. On a différentes motivations. Et je pense que il y a toujours la place pour l'engagement en poésie. Et je dirais que tu disais que les gens ne s'intéressaient pas à la poésie. Ils s'intéressent quand même aux chansons. Et des fois, dans les paroles de chansons, il y a de la poésie.
11: Oui.
10: Donc, il y a quand même de la poésie quelque part dans leur vie, ils ne s'en rendent pas compte.
11: Moi, j'ai fait le constat aussi, c'est une façon pour la poésie de continuer à marcher, à fonctionner, de s'habiller de chansons. Quand la poésie est habillée de chansons, la poésie a bel apparat, donc tout le monde l'aime.
10: Oui, même si c'est des paroles simples, ça peut être de la grande poésie.
11: Oui, exactement. On n'est pas dans la banalité du langage.
10: Comme, ah non, pas du tout. Comme Richard Desjardins, c'est quelque chose.
11: Oui, exactement, exactement. Alors aujourd'hui, on va parler aussi de ton dernier recueil, À la racine. Mais qu'est-ce qu'un livre comme À la racine offre comme lecture, Alain?
10: Eh bien, je suis passé d'une poésie surréaliste à une poésie, je dirais, surréaliste. On va me comprendre. J'ai changé ma plume de main, en quelque sorte. Ma poésie, elle offre des narrations. Mm-hmm. On peut la lire comme on lit des histoires. À la base, il y a une narration, une histoire, un développement, une conclusion. Et donc, j'ai gardé un petit peu le côté narratif nouvelle en cours, donc ce qui a l'avantage, un, de se faire raconter une histoire, et deux, d'arriver à la poésie. Donc, la lecture, on peut la voir un peu comme une fiction, ou plusieurs fictions. C'est aussi un journal. Donc, on le lit comme on lirait le journal intime de quelqu'un. Et du reste, les poèmes sont dans l'ordre de l'écriture, de leur écriture. Ils n'ont pas été assemblés par thème. On les a gardés tels qu'ils ont été écrits chronologiquement, ce qui fait vraiment un journal, quoi.
11: Ouais. Moi, j'étais sur le site de l'Instant Même, l'édition qui a produit le livre, et je vois que c'est un très beau livre. Mais je me suis aussi posé la question du rapport, le titre. Alors, mais journal, poème en même temps. Est-ce que il n'y a pas une crainte que la poésie ne gère pas assez, disons, l'épreuve de l'actualité?
10: Alors, dans mon recueil, il y a de l'actualité. Il y a de l'actualité même terrible parfois. Et comme je suis...
11: Pas à la Radio-Canada.
10: Oui. Et comme je suis témoin donc de mon espace, j'écris ce que je vois, et je vois parfois des nouvelles terribles à la télé. On a eu quand même la guerre à Gaza, là, c'est horrible ce qui se passe là-bas. Oui. Et donc je l'écris. Et il y a la guerre en Ukraine actuellement, et c'est encore terrible ce qui se passe là-bas. Et je l'écris. Alors c'est un peu un engagement léger de ma part, écrire un poème, mais quand même je témoigne de l'actualité, ouais.
11: Ouais. Mais pour ceux qui nous écoutent aujourd'hui, Alain, comment est-ce qu'on peut faire pour ne pas sombrer dans le journalisme en même temps, pendant qu'on gère l'actualité, on prend de l'actualité comme matière première pour en faire de la poésie. Comment est-ce qu'on peut gérer ça? Pour que la poésie ne soit pas du journalisme.
10: Non, pas du tout. Dans la poésie, on peut partir peut-être d'événements concrets, mais dans la façon de dire le monde, c'est dans le travail de la langue qu'on arrive à la poésie. Le journalisme, c'est un autre métier, c'est un autre monde. Je ne suis surtout pas journaliste. Je suis témoin, c'est tout.
11: Exactement. Oui, les poètes sont des témoins. Oui, et concernant ce titre, pourquoi avoir choisi un tel titre? Est-ce qu'il y a une quête existentielle ou une remise en question? Parce que des fois, quand on parle de « à la racine », c'est comme s'il y a un retour sur soi, donc une réflexion, une introspection. Est-ce le cas, Alain?
10: Toujours, évidemment, forcément. Chaque poème est une autobiographie. Au départ, je voulais intituler ce livre « Domus »,« La demeure » en latin. Et comme le latin est un peu à la racine de la langue française, je me suis dit... ça serait bien. C'est pour ça qu'il a laissé l'illustration de la maison.
11: D'accord.
10: Et racine, c'est à la racine de qui on est. C'est la racine identitaire. Donc, en quelque sorte, j'explore ou j'expose mes identités. Et donc, il y a plusieurs racines. Racine, rhizome, relation. C'est un peu tout ça.
11: Donc, pour découvrir le livre, pour le savourer un peu. Est-ce que tu veux nous lire quelque chose aujourd'hui, Alain?
10: Oui, je vais vous lire. Ne rien inventer, m'en tenir sans mentir à la pure réalité mathématique des événements, écrire dans un alliage linguistique de haute entropie, indestructible, éternel, une langue absolue qui résisterait à toute évolution et mésentente. Mais ma perception étant sujette à interprétation, et la vie un objet cristallin de fiction, l'invention devient inévitable. Nous communiquons par instinct de survie dans un à peu près d'espèces voisines.
11: Intéressant, intéressant. Alors, tu sais, Alain, il y a, cette semaine, notre club de lecture a fait la délibération de À la racine, donc avant de venir à l'émission. Donc, et 7 personnes ont lu ce livre. Et il y en a 3, presque 4, parce que si je me compte parmi les 3. Donc, on est arrivé à la conclusion que nous trouvons que vous cherchez à rendre lisible et visible une temporalité des faits en passant par une brièveté narrative tout au long du recueil. Vous avez un rythme très saccadé. Est-ce que c'est quelque chose de voulu ou c'est votre style?
10: Alors, le rythme saccadé, c'est mon style. C'est, c'est pour mettre de l'intensité dans chaque vers. Parce qu'en poésie, on n'a pas le temps. Chaque mot est pesé, sous-pesé, étudié. Donc, à la fin... Chaque mot compte et ça fait au final des... Oui, c'est peut-être un rythme saccadé, mais c'est voulu. C'est un peu comme pour faire un choc, pour dire les choses autrement, plutôt que de s'endormir. Autant garder vigilant le lecteur.
11: Non, on n'a aucun problème avec ça. On peut dire que c'est un livre et d'une magnitude... qu'on peut contrôler sous l'échelle de Richter. Alors, le poète est un créateur de langage. Où est-ce que tu trouves, Alain, les matériaux pour faire ce travail de création? Est-ce que le lecteur, par anticipation, a un rôle à jouer dans ce travail?
10: Alors, je trouve cette question vraiment intéressante. Est-ce qu'on écrit pour le lecteur?
11: Oui.
10: Oui. Alors, au départ, j'écris pour moi-même, forcément. Parce que ça, c'est une... On peut parler de pulsion, on peut parler de motivation ou de prédestination, mais j'écris pour moi-même et depuis toujours, depuis tout petit. Donc, au départ, c'est moi-même, j'ai quelque chose à dire, je vais le dire, je vais me le dire.
11: D'accord.
10: Et aussi, l'avantage, c'est que, en quelque sorte, on sait qu'on va souvent être refusé par les éditeurs. Donc, on a une certaine liberté. Je peux écrire tout ce que je veux. Et de temps en temps, l'éditeur décide de publier un peu. Donc, au départ, j'écris pour moi-même. Ensuite, il y a le travail de... on pense au lecteur quand même. Et j'ai eu une éditrice qui s'appelle Mais sans regret. Quand j'écris des romans jeunesse, bon, j'ai travaillé un peu avec elle. Et Mais... m'a bien fait remarquer que chaque phrase doit s'enchaîner de manière logique. Il faut que le lecteur comprenne. Et ça, je ne m'en étais pas rendu compte. Moi, j'écrivais vite selon les idées que j'avais, les images que j'avais dans ma tête. Et May m'a dit non, il faut faire attention au lecteur. Si cette phrase n'est pas logique avec la suivante, tu vas perdre le lecteur. Et là, j'ai appris à écrire.
11: Non, ça, c'est dans la fiction. Mais dans la poésie, on peut quand même se donner cette liberté de n'être pas compris au premier degré.
10: Ah oui, oui, tout à fait, tout à fait. Mais là, c'est... Mais quand même, il doit y avoir une certaine, un certain fil. Il ne faut pas... Il peut y avoir parfois plusieurs poèmes dans un poème.
11: Oui, c'est vrai.
10: Donc, il ne faut pas trop perdre...
11: J'ai dit ça à un ami tout récemment qui m'a envoyé un texte. Je lui ai dit, mais avec ce texte, il y a plusieurs textes dans le texte. Ah, voilà. Donc, c'est de la poésie gigogne.
10: En quelque sorte.
11: Ouais. Oui, exactement, exactement. Alors, comment est-ce que tu expliques tes écrits, dans tes écrits, ce paradoxe qui existe? On a constaté aussi qu'il y a une grammaire, une syntaxe très docile, très obéissante, mais il y a une instabilité typographique très marquée. Donc, si on revient à cette question du rythme saccadé.
10: Eh bien, on aura remarqué l'absence de ponctuation.
11: Oui.
10: Et je trouve que la ponctuation, c'est en quelque sorte un carcan, c'est pour imposer la respiration de l'auteur. Et je me suis dit, donc pas de, de ponctuation, pas de majuscule, pas de point. Et afin de libérer en quelque sorte le vers, de même au risque qu'il soit mal interprété, ce n'est pas grave. De toute manière, dans la lecture, c'est le lecteur qui crée le texte, c'est pas l'auteur. Donc, pour laisser plus de liberté.
11: D'accord.
10: Et quand même, j'ai laissé un espace. De temps en temps, je saute une ligne. Quand je saute une ligne, des fois, il y a des vers qui ne se suivent pas directement. C'est un peu une respiration, ça. Mais c'est une forme de ponctuation qui n'est pas visible. Et là, ça me fait penser à ce que disait Diderot à sa maîtresse, Sophie Volant. Il disait « Partout où il n'y a rien, lisez que je vous aime ». Eh bien, c'est un peu ce que j'ai voulu faire. Il n'y a rien, mais il y a quelque chose à lire.
11: Intéressant.
10: Voilà.
11: Donc, en parlant de lecture, est-ce que tu veux nous lire quelque chose d'autre encore?
10: Oui. Connu un presque poète qui poétisait sa vie, juste en variant la longueur des phrases, pour donner l'impression de poésie. Il disait « Mes amis de jeunesse délinquants, tous morts à pas 30 ans, assassinés, ou de leurs nombreuses blessures. Lui, il s'en était sorti grâce au théâtre. Il fait le comédien, en déséquilibre, toujours à deux doigts de sombrer. Il raconte des histoires impayables, de trahison, de cul et de défonce, la belle vie, et ça donne sa poésie, imbattable sur les détails croustillants. S'il avait raison, s'il était l'essence de la poésie, un type qui aurait dû, mais qui meurt pas, et qui, au lieu de terminer entre quatre planches, danse dessus, comme Fred Astaire. Le poème, c'était lui.
12: Poème tiré de « À la racine » de Alain Rimbaud. Je rentre à la maison, lave la vaisselle. L'eau chaude m'ensevelit. Ma fille saisit sa trompette, joue l'air d'Indiana Jones. Ta ta ta, ta ta ta ta ta ta. J'ai 15 ans. Le film vient de sortir, Indiana Jones et les aventuriers de l'Arche perdue. Je n'ai pas d'argent pour le cinéma. Je regarde ce qu'on en dit à la télé. Tout le bien qu'on en dit. J'aimerais tant le voir, ce film. Il allait bien, ce film. Je l'ai visionné 10 ans plus tard, en cassette vidéo. J'ai fait la vaisselle. L'eau chaude déborde. J'ai 15 ans. Indiana Jones à la maison. Vous ne voyez que mes yeux. L'au-delà reste invisible. Cette chaise de gare, plus très propre dans la lumière basse. On ne remarque pas, les cohortes assommées traînent un peu dans le hall. Car, qui veut rentrer chez soi? Qui veut vraiment rentrer chez soi? Au début du XVIIe siècle, les Micmacs appelaient le livre du tissu qui parle, qui parle. Et lorsqu'il se répète, le mot prend un sens nouveau. Relire devient donc impossible. Je lis toujours pour la première fois. Rêve du matin, je remarque les chaussures à la place des yeux des passagers. Des chaussures bien propres, bien cirées, bien lacées, souvent élégantes, recherchées. Des pieds dignes d'être montrés en société. Je lève la tête, découvre des regards sales, vitreux, détachés, négligés. Éclairés au café, les pieds reflets de l'âme, la vie. Dans un wagon à 6h48 du matin? Il y a toujours un auteur pour raconter sa journée passée à regarder par la fenêtre, même quand personne ne passe, pas une jambe, pas un chat, chaleur écrasante, Los Angeles, Alger, Mexico, entre autres. Ils écrivent, et c'est splendide. La différence entre leur grandeur et mes écritures, télescopique, téléphérique, quand il n'y a rien, moi, j'y vois pas.
13: que j'aille, je suis là. Pas moyen de m'oublier sur un banc, dans mon lit, dans une bibliothèque ou un autobus. Je me suis comme mon ombre, une vraie teigne. Comment rester seul, seul, juste une fois? Comment rester seul? Le jeune homme n'a pas pris assez vite les rudiments du survie. Qu'exister se gagne à la dure, un pic dans les Alpes, un tableau de Hopper. Une brume sur le fleuve, un instant, une métaphore, estime-toi heureux. Si tu cherches la beauté, arrache-la aux ombres.

0: 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En studio, nous avons la présence du poète Alain Rimbaud, avec qui nous parlons poésie, de littérature et aussi de son livre À la racine, paru aux éditions L'Instant Même. Alors Alain, on va parler de la géographie du Québec. Donc comme poète, quelle région tu aimes le plus ici?
1: Poète ou pas poète, c'est Charlevoix. J'aime beaucoup Charlevoix.
0: Okay.
1: Parce qu'il y a la montagne et la mer. C'est le fleuve, mais c'est presque la mer. J'habitais longtemps en Nouvelle-Écosse, une presqu'île entourée de mer. Et lorsque je suis loin de la mer, j'ai soif.
0: Wow.
1: Donc, à Charlevoix, je...
0: Et je vois pourquoi moi je suis déshydraté, parce que je viens d'un pays où il y a la mer partout. Hein.
1: Et oui, exil. Hein.
0: Oui, exactement.
1: Donc c'est ça, et puis forcément il n'y a pas trop de... le fjord du Saguenay aussi, c'est incroyable, d'une grande beauté. C'est, là aussi c'est majestueux, il y a
0: des
1: très très belles régions.
0: Ça me fait penser aussi à la poète Denise Desautels qui a écrit un très beau texte pour cette émission sur Charlevoix. Donc qui parlait des draveurs, l'histoire du Charlevoix en général, c'est appréciable. Mais du côté gastronomique, flore et faune, comment c'est pour les gens qui ne connaissent pas Charlevoix?
1: Ben, je sais pas, j'ai pas trop de réponses, simplement que les bleuets sont intéressants.
0: Oui, mais toi personnellement, Alain, comme poète, parle-nous un peu de ton alimentation. Tu aimes quoi comme nourriture? Tu manges quoi?
1: Alors, l'alimentation, ça, c'est intéressant. Quand je suis arrivé en Nouvelle-Écosse, j'ai constaté qu'on mangeait avec les mains. Et je me suis dit, est-ce que la nourriture qu'on mange avec les mains, c'est de la nourriture? On mange aussi dans la voiture de la main droite. Donc, il y a des voitures de main droite. C'est vraiment surprenant. Et donc, j'ai dû m'adapter, ça m'a pris un peu de temps. Et je dois dire que quand je suis arrivé au Québec, j'étais content de retrouver un peu plus de nourriture française.
0: Ouais.
1: Parce que ça, c'est culturel. Hein.
0: Exactement.
1: Et je vais acheter mon pain tous les jours. Il y a des habitudes que je n'ai pas perdues. Et en fait, je mange plutôt mexicain parce que mon épouse est mexicaine. Alors,
0: okay.
1: À la maison, c'est...
0: Un peu épicé, tout ça.
1: Épicé, ouais. Donc, c'est quelques mélanges. J'ai changé un peu de goût. Là, je suis allé plus vers le mexicain.
0: Muy bueno.
1: Si, excelente, rico.
0: Ah, et tu parles espagnol aussi, Alain?
1: Si.
0: Oui.
1: Bah, oui, bien sûr.
0: Quelle question.
1: Bien sûr,
0: quelle
1: ouais.
0: question.
1: Du reste, j'ai fait des études d'espagnol en France. Donc, l'espagnol, c'est ma deuxième langue. J'habitais dans le sud de la France. Et notre patois, il y avait beaucoup de mots espagnols.
0: Okay.
1: Les Espagnols venaient souvent faire les vendanges. J'habitais dans le sud, dans les vignes, là. Mm-hmm. Et on allait parfois en Espagne, même c'était franco encore, hein, dans les années 70.
0: Oui.
1: Mais on allait en Andorre acheter le pastis, le beurre et l'essence.
0: Okay.
1: Donc c'était moins cher. Et l'Espagne était vraiment pas chère quand c'était sous franco. Là. Ils n'étaient pas développés économiquement et la peseta, c'était... Donc on y allait quelques fois. Donc j'ai toujours eu un rapport très, très proche, intime avec l'espagnol.
0: Intéressant.
1: Donc j'ai fait des études d'espagnol. Et j'ai découvert la littérature latino-américaine, entre autres.
0: Mmh.
1: Et donc, maintenant, je parle espagnol tous les jours à la maison.
0: Yeah. Que bueno. La próxima vez hablaremos de poesía solamente en español.
1: Sí, si quieres.
0: Ok.
1: Ningún problema.
0: Ok, ningún problema.
1: No.
0: Donc, et avec tes élèves, Alain, et comment c'est cette passation de... Est-ce qu'il y a une passation de poésie entre enseignants et poètes et élèves? Est-ce qu'il y a une influence, un jeu d'influence pour faire des pépinières, quoi?
1: Oui, j'enseigne le français langue seconde dans une école anglaise. Donc, c'est le français langue seconde. On enseigne beaucoup de la forme, la syntaxe. Et on essaie d'enseigner des textes québécois, de garder un peu de culture québécoise. Mais les élèves ont de la difficulté avec le français. Donc, la poésie, c'est encore plus difficile.
0: Mm-hmm,
1: mais j'ai vrai. Une activité intéressante. Je prends plusieurs recueils de poèmes. J'ai dit aux élèves de faire un collage. Donc, ils n'écrivent pas eux-mêmes, mais ils choisissent des vers. Et à la fin, le collage qu'ils ont fait, c'est vraiment leur identité à eux.
0: Super, donc, c'est du travail. Ouais. C'est de l'art.
1: C'est de l'art, voilà.
0: Oui, c'est de l'art.
1: Mais en fait, comme je suis francophone dans une école anglaise, c'est le français que je fais passer, que je diffuse. C'est vraiment, mon engagement, c'est vraiment pour le français.
0: Bon, c'est compréhensible, ça.
1: Oui.
0: Si on revient à la racine, Et après, ce recueil, ce beau recueil, est-ce que tu travailles déjà sur notre livre ou est-ce que tu es en repos sabbatique, poétique?
1: Il n'y a pas de repos pour les artistes. Hein. Non, j'écris la suite et j'écris en même temps un roman de science-fiction.
0: OK.
1: Parce que je trouve que la science-fiction, c'est la porte ouverte à la poésie. Parce que personne va me dire le contraire. On ne va pas me dire que ce n'est pas possible. C'est de la science-fiction. Donc, j'ai le droit.
0: Très beau piste, ça.
1: Ouais.
0: Oui, la science-fiction. Ouais. Comme chemin qui mène à la poésie.
1: Absolument, oui. Ouais. Donc, c'est ce que je fais.
0: Parce que j'ai rencontré des jeunes qui me parlent d'astronomie. Mais la passion avec laquelle ces jeunes-là me parlent des constellations, des nébuleuses, de la galaxie, des galaxies, etc., c'est une passion poétique. La façon de le décrire, la couleur des nébuleuses, tout et tout, la position des étoiles, les noms des étoiles aussi. Et oui, ça peut être vraiment un très beau chemin pour aller vers la poésie.
1: Oui. Ouais. Par exemple, un jour, quelqu'un m'a dit « Essaie de penser l'infini ». Là, j'ai essayé, j'ai dit « Ah !» Ça, c'est poétique.
0: C'est poétique.
1: Ouais. Ou alors, il y a quelqu'un qui a écrit que la planète était divisée en deux parties et chaque partie étant plus grande l'une que l'autre.
0: Oui. C'est comme ma fille en été, on était en Ontario, il faisait

0: des mots de remerciement, surtout à des personnes qui les aident mentalement ou matériellement dans ce qu'ils font. Je sais que ta liste est longue et comme on aime le dire, peut-être ça va faire des jaloux, mais si tu as des mots de remerciement à adresser à des personnes qui t'aident à rester poète et aussi à garder la main fertile, ce serait à qui ces mots de remerciement?
1: Eh bien, je vais remercier ma maîtresse qui m'a appris à lire et à écrire, Aphéline Minervois. Elle s'appelle Madame Chabert. Elle est encore vivante. Elle a 92 ans.
0: J'allais te demander l'âge.
1: Oui, oui. Et donc, c'est elle qui m'a appris à lire et à écrire et je ne lui dirai jamais assez merci. Je remercie mes éditeurs, bien sûr, notamment Geneviève Pigeon et Jean-Marie Lanlot, de l'instant même, qui me publie avec une grande confiance. Ils m'ont fait un très beau recueil hein, de plus de 200 pages. Aujourd'hui, les recueils de poésie, c'est rare qu'ils
0: oui,
1: atteignent 200 pages.
0: C'est
1: donc c'est vraiment...
0: C'est très maigre.
1: Oui. C'est
0: anorexique même.
1: Oui, mais tout le poids des mots. Hein.
0: Oui.
1: Mais donc, c'est vraiment... Je les remercie beaucoup. Il y a Georges Bonnet qui m'a donné beaucoup, qui m'a donné la poésie, a donné à voir la poésie. Bon, il n'est plus parmi nous, mais je le remercie. Et bien sûr, toute ma famille qui,
0: oui.
1: qui m'encourage, me supporte, me lit, m'écoute.
0: Oui, qui garde la flamme allumée.
1: Qui garde la flamme allumée, oui.
0: Oui, exactement. Mais c'est pas par gourmandise, mais juste un dernier texte, s'il te plaît, pour les auditeurs avant de partir.
1: Toujours une page blanche qui suit le poème terminé, qui te nargue, te crie que tu n'as pas fini. Pas encore, regarde. Comment une page peut-elle rester aussi désespérément blanche face à ta main de poète? Tu dois écrire, tu es poète, pas plombier. Un poète écrit de la poésie, alors écris. Le sujet viendra, la poésie surgira, là où elle doit surgir, ou pas, on ne sait jamais. Le poème est une tentative, il se tente seul, sa vie propre, intime. La poésie qui change le monde, le renverse, le réinvente. Une nouvelle civilisation en soi est toujours anonyme.
0: Là, la muse est en train de faire une plaidoyer, là.
1: Oui, c'est
0: intéressant.
1: C'est un plaidoyer, oui.
0: Alain, ça a été un plaisir, franchement, de te recevoir à Poésie par mots et par voix.
1: Ben,
0: merci de ta présence. Et il pleut, mais tu as pris le risque quand même de venir pour qu'on puisse parler poésie. Merci de ta présence. Ce n'est pas la dernière invitation. On prendra une autre invitation pour parler, pourquoi pas, de ta façon de produire et de ceux qui vont venir, d'autres livres à venir. Donc, à une prochaine fois, Alain.
1: Merci beaucoup.
0: Au revoir.
1: Au revoir.

Voyons maintenant ce qui se passe dans l'actualité culturelle à Montréal ou au Québec en général. C'est aujourd'hui, malheureusement, que prend fin la 39e édition du Festival Coup de cœur francophone.

qui est un festival fondé dans les années 1987. Coup de cœur francophone est un festival dédié à la découverte et à la circulation de la chanson dans ses multiples expressions. Présenté chaque année en novembre à Montréal ainsi que dans près de 45 villes canadiennes, il réunit des artistes de la scène nationale et internationale en s'inscrivant dans une programmation principalement axée sur l'émergence, l'audace et la création. Donc si vous avez du temps aujourd'hui, profitez de la dernière journée du festival Coup de cœur francophone à Montréal. Il y a aussi l'Expozine, qui est le plus grand festival annuel de l'édition indépendante du fanzine et de la bande dessinée au Canada, organisé à Montréal. Il rassemble des centaines d'éditeurs, d'auteurs et d'artistes francophones et anglophones pour présenter et vendre leurs œuvres lors d'une foire et comprend aussi des conférences, des ateliers et des lancements. L'événement, qui est gratuit, permet aux visiteurs de découvrir des livres rares et des objets littéraires uniques, tandis que les créateurs peuvent rencontrer le public et le professionnel du milieu.

Et en dernier lieu, mesdames et messieurs, je vous parle de Bar Italia, un trio de rock indépendant londonien formé en 2019. Ce groupe qui vient de rejoindre le palmarès de CISM. Alors, ce groupe est composé de Nina Cristante, de Jesmi Femi et de Sam Fenton. Ils sont reconnus pour leur mélange de rock alternatif, post-punk, shoegaze et lo-fi pop, et caractérisé par des voix entrelacées, des mélodies décalées et une esthétique souvent mystérieuse. Alors, le nom du groupe est un hommage au célèbre café Soro, et leur musique est parfois comparée à des groupes comme Sonic Youth et Slowdive.

Nina Cristante, alias Nina, est une artiste musicienne, entraîneuse privée et nutritionniste, née en Italie et basée à Londres. Elle est la principale figure de ce groupe trio Bar Italia. Elle a déjà 2 albums en solo qui sont caractérisés par un son pop lo-fi. Alors, le genre musical du groupe, c'est rock alternatif, post-punk, shoegaze, lo-fi pop. Le style, c'est un mélange d'influences variées avec des voix masculines et féminines qui se succèdent, des harmonies vocales décalées et des paroles énigmatiques. Alors, le groupe est apparu sur le label Underground, World Music, de Dean Blunt, avant de signer chez Matador Records. Comme reconnaissance, c'est un groupe qui a gagné en notoriété avec des albums acclamés comme Tracy Denuin en 2023 et The Treats aussi en 2023.

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1: Alors, mesdames et messieurs, restez sur CISM 89.3 FM pour la suite de la programmation. On vous donne rendez-vous la semaine prochaine pour une autre causerie autour de la littérature et de la musique. Au micro, c'était Marc-Andy Simon et pour la conception artistique, c'était Lou Belki, témoniste. Bonne semaine et bien à vous.

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13: Bonsoir les mélomanes et bienvenue sur les ondes de CISM 89.3 La Marge pour notre rendez-vous hebdomadaire de musique en direct. Ève Lagueau au micro pour vous accompagner tout au long de ce doux moment mélodieux. Ce soir, on vous offre une heure musicale sous le signe de l'amour, du romantisme et de la nostalgie. Notre invité vous bercera dans son univers sunshine pop des années 60 et 70 alors qu'elle nous présentera quelques-unes des nouvelles chansons de son troisième opus aux accents soul et rétro. Très attendu et qualifié comme étant son plus étoffé et élégant carrière, ce nouvel album nous ramène à l'âge d'or de la musique populaire de manière douce et intimiste. Accompagné entre autres par son réalisateur bassiste Christophe Charest-Latif, pour ce tout nouveau long jeu, notre invité a dépoussiéré un genre musical qu'on croyait oublié dans les vieilles boîtes de vinyle du disquaire du coin. Ce soir donc, la table est mise pour que vous enfiliez vos plus beaux habits, que vous tassiez les meubles dans le salon et que vous attrapiez votre personne préférée par la main l'instant d'un slow. Place au chant d'amour de Vanille.

0: Okay. Oups, excusez. Ah, ouais. OK.
1: C'est bien ça?
2: C'est bien toi.
0: Toi.

0: Vous êtes toujours sur les ondes de CISM 89.3 FM La Marge pour cette session live avec la douce voix de Vanille.
1: Allô, Eve.
0: Allô. On a-tu le droit de révéler ton vrai nom?
1: Rachel?
0: Collègue? Non, c'est pas... Rachel et moi, on travaille ensemble, c'est pour ça.
1: Oui.
0: Donc, Rachel, comment vas-tu demain, c'est la grosse journée, là, ben ça
1: oui.
0: se passe. Là.
1: Ben oui, ce soir à minuit.
0: À minuit.
1: Out.
0: Ouais.
1: Je me sens bien, je me sens émue, je me sens bien.
0: Oui, hier, en plus, on était à ton listening party chez oui. Bonbonbon. T'étais pleine d'émotions, c'était beau à voir, t'étais tellement... En tout cas, belle et rayonnante et entourée d'amour. Mais en fait, ton album est beaucoup sur l'amour aussi.
1: Oui, mais c'était vraiment une dose d'amour pour moi cette soirée-là hier soir. Puis c'est ça, ça continue avec le thème de l'amour. C'est la tendresse partout où je vais.
0: Ah, c'est beau. Sème l'amour, en fait, Vanille, Rachel.
1: Sème-moi la tendresse. Excusez.
0: Hey, écoute, on va parler quand même de quelque chose de... que je trouve fascinant avec toi, c'est que chacun de tes albums, tu nous as toujours transporté de un dans les années 70, on s'entend, mais tu as toujours pris un côté différent musicalement pour chacun. Qu'est-ce qui t'amène à faire ça? Parce que, disons, avec Soleil 96, c'était plus comme dans le yéyé, psyché un petit peu. Là, les gens étaient comme, oh mon Dieu, c'est Françoise Hardy, oh mon Dieu, c'est... Bon, tout le monde capotait. Ensuite, t'as eu La Clairière, là, t'es allé plus dans le genre de folk, un peu des années 60, encore une fois. Là, tu te nous amènes avec, genre, complètement autre chose, sans avec la Sunshine Pop. Qu'est-ce qui fait en sorte que t'as le goût de visiter tout ça? C'est toutes tes inspirations de jeunesse? C'est quoi?
1: Je pense que je suis extrêmement influençable, puis... C'est toutes les airs de ma vie, finalement, de ce que j'écoutais. C'est quand je trippais sur le shoegaze, ben, j'avais le goût de faire de la musique shoegaze. Quand je trippais sur, ben, je trippe encore sur tout ça en passant, mais quand j'avais ma phase pastorale, pas que j'étais chrétienne, mais j'aimais la musique pastorale et anglaise, ben, c'est ça que je faisais. Puis, ben, dans les deux dernières années, j'ai écouté beaucoup de Sunshine Pop et de Soul. Fait que c'est ça que j'ai fait.
0: C'est malade parce qu'il y a quand même quelque chose de fou. C'est que malgré que t'es vraiment inspirée, on l'entend 100% que c'est toi. C'est pas pastiche, c'est rien. Tu te rapproprie le style, tu mélanges ça en plus avec la chanson française. Tu fais vraiment ton univers avec ça. C'est vraiment magnifique. Et au niveau des thèmes aussi, tu vas un peu partout. Là, ici, on se concentre sur l'amour avec une belle pochette à la Priscilla Presley, si moi je peux le dire. C'était ça l'inspiration?
1: Honnêtement, on y a full pensé pendant le shooting de photos. Là, on était comme, ah, ça donne des vibes Priscilla Presley, mais au final, ça fait du sens. T'sais, moi, je pensais à des icônes hollywoodiennes quand je faisais cette photo-là, mentalement, là, tu sais. Fait que ça fait beaucoup de sens.
0: Moi, j'ai vraiment vu tout de suite l'affiche de A24 pour justement le film sur Priscilla, là.
1: Je l'ai vu.
0: Ah, c'est magnifique.
1: Ben oui, puis d'ailleurs, quand j'ai vu ce film-là, j'étais comme, oh mon Dieu, c'est tellement... la vibe de mon prochain disque, l'esthétique, mettons.
0: Oui, ouais. Pour ça, c'est sûr qu'ils l'ont pas vu aussi. Allez voir les vidéoclips que tu as mis en ligne, qui sont sublimes. Le travail
1: Merci.
0: De direction artistique, c'est juste incroyable. Là.
1: Mais je le dois beaucoup à Elisabeth Landry de Québec, qui a fait la pochette, et aussi à Irina Tampea pour les clips. Là, c'est vraiment les deux ensemble qui ont travaillé ensemble pour faire ça. Puis je suis vraiment... J'étais bien entourée. C'était vraiment coquette comme moment. Genre, c'était cute. Tu sais, on a tout fait en une journée, puis c'était... On était vraiment juste entre filles, puis c'était full... C'était un genre de safe space coquet.
0: Puis shout-out aussi. C'est quoi, un abat-jour que t'avais pour créer cette...
1: Absolument. J'avais... En fait, sur la pochette, j'ai deux perruques plus un abat-jour. Comme par-dessus autres. Puis dans le fond, il y a une perruque qui est sur un abat-jour.
0: Comme je vous dis, ça vaut la peine d'aller voir juste pour ça, puis ben c'est ça, comprendre ton univers pour cet album-là. Sinon, au niveau de tes tournées, ben ça s'en vient. T'en avais une le 3 octobre qui est déplacée, évidemment, parce que là,
1: oui.
0: ça s'en va en mars. C'est
1: oui.
0: comme ça, c'est la vie. Mais t'as quand même quelque chose qui arrive ici au Lion d'Or bientôt.
1: Oui!
0: Le
1: 8 novembre, puis c'est avec... j'allais dire Simon, mais pas dire que tu crushes, fait que j'ai vraiment hâte là, de faire ce lancement-là. Puis les avoir en première partie, c'est des gens que j'aime beaucoup. Fait que je pense que ça va être une soirée à ne pas manquer. Puis on a une belle mise en scène, tu sais, de quoi de... C'est ça qui va continuer la tradition de la théâtralité de Vanille.
0: Est-ce qu'il va avoir la robe de mariée sur scène?
1: Il va avoir une robe. Ça sera pas la robe trop tough à porter que celle sur la pochette, parce que de toute façon, elle est encore à Québec, cette robe-là. Puis j'aurais pas pu me déhancher vraiment dans cette tenue, ma foi, bien... c'est ça, bouffante.
0: Génial. Puis tu vas aussi avoir un lancement au Pantôme à Québec, dont tu fais les deux grandes villes pour tes lancements.
1: Les deux grandes villes du monde. Ouais.
0: Exactement, les deux seules villes qui existent, en fait. Écoute, on va te laisser continuer. avec ton acolyte de ce soir. Est-ce qu'on a le droit de le nommer?
1: Ben, j'aimerais ça.
0: On a le droit de le nommer?
1: Oui, je suis pas toute seule. Je suis avec Philippe Noël, qui est mon guitariste et grand ami. Donc, c'est un plaisir.
0: Parle plus vers ici. Mais...
2: Ah, ben, allô.
1: Ah, ça il marche. Fait dire allô, ben là...
2: C'est pas le même micro que quand on joue.
1: Non, c'est ça qui est... C'est guiling-guiling.
0: Il y a plusieurs micros ici à CSM. Mais dans cette foulée de micros, on va vous laisser prendre d'assaut le micro musical. Et on se retrouve après ceci.

0: Yeah.
1: Ah, j'avais baissé mon volume, j'entendais presque rien.
2: Ok, là on est.
0: Ne t'en fais pas.
2: Ah, ne t'en fais pas pour moi. Ne vous en faites pas.
0: Ne vous en faites pas, vous êtes toujours assez ici.

Vous êtes toujours sur les ondes de CISM La Marge. Vous êtes à la session live de Vanille qui nous a offert jusqu'à présent quand même sept de tes nouvelles chansons qui vont paraître sur ton album de demain. Donc Un chant d'amour, Lune d'argent, Te revoilà, Deux cœurs, Ce n'est pas ici, Ce n'est pas ailleurs qu'on a eu au palmarès, Ne t'en fais pas pour moi, Ainsi je vis le jour. On va aller écouter les choix musicaux de Rachel. On va aller écouter d'abord Johnny Angel de René Martel et on revient après ceci.

0: Vous êtes toujours sur les ondes de CISM 89.3 La Marge pour la session live de Vanille qui nous a offert ses choix musicaux. Merci beaucoup, Vanille.
1: Ah, ça m'a tellement fait plaisir de les réentendre.
0: J'adore. On a comme fait une excursion entre 67 et 75. On était là pendant comme un bon 6 minutes.
1: J'aime que c'est comme c'est vraiment cette braquette-là parce que ça va pas en haut.
0: Non, ça va pas en haut. Ça arrête en 75 avec Smokey Robinson. Dis-moi, on peut-tu parler un petit peu justement de tes inspirations? On a effleuré le sujet au départ quand on parlait de tes trois albums, mais tu dis que t'es très influençable. C'est quand même vrai parce qu'en 2017, t'as commencé avec du shoegaze en anglais et ouais. Là, t'es complètement ailleurs dans un autre registre. Donc, j'imagine que t'as quand même une grande t'as quand même beaucoup d'inspiration en général.
1: Oui, ben oui, c'est sûr. Ben je pense que j'ai décidé de faire de la musique parce que je trippais sur la musique comme ben des gens en fait là, et que ça fait bien du sens tout ça. Puis oui, cet album-là, oui, j'ai écouté beaucoup. Comme je disais tantôt, j'ai écouté beaucoup de Sunshine Pop puis de Soul. Puis c'est ça qui différencie le son. Mais si je peux même aller encore plus comme t'as nommé les groupes en particulier, mais ah, ben, qui m'ont fait tripper.
0: Ben oui.

0: Il y a, tu sais, c'est des groupes souvent là qui ont fait juste un album en 68, puis ils ont disparu de la terre après, puis c'est comme des disques full recherchés par les collectionneurs de disques, parce que je suis aussi une collectionneuse de disques. Fait que c'est un peu ça qui, en fait, qui m'a amené à aimer la Sunshine Pop, je réalise, c'est de vraiment collectionner le vinyle de ces années-là, pour se rendre compte qu'il y en avait tout plein. Puis il y a aussi plein d'artistes qui ont fait carrément, mettons, un style, mettons, ils faisaient du rock, full psyché, puis là, ils ont un album qui est comme vraiment plus Sunshine, Random, en 68, tu sais, c'était comme un peu à mode, tout le monde en faisait un.
1: Ouais.
0: Fait que, mettons, on pense à, mettons, les plus grands noms, ce serait genre les Mamas and the Papas, mais comme, que j'aime aussi, ou genre les Beach Boys, mais il y a d'autres affaires comme The Yellow Balloon, Sagittarius, de comment ça s'appelle ça déjà, là j'ai un blanc d'un truc là, mais avec, c'est tout le temps des belles harmonies vocales que j'aime. The Free Design, merci à moi-même chercher The Free Design. Fait que des groupes comme ça là, qui sont pas nécessairement hyper connus, mais qui ont fait leur renommée parmi les collectionneurs.
1: Mais j'adore, parce que là, tu viens d'offrir à nos auditrices et nos auditeurs d'autres bands, d'autres groupes à aller écouter s'ils ont aimé ta session live, quoi. C'est
0: absolument
1: chouette. Merci pour le partage. Parlant de partage, écoute, tu partages la soirée avec un acolyte avec qui tu as fait un autre album.
0: Oui.
1: Cora et Vanille.
2: Salut.
1: Avec Philippe Noël.
2: Oui, allô, c'est bien.
1: Bonjour.
2: Moi.
1: Bonjour.
2: Bonjour.
1: Comment ça va, Philippe Noël?
2: Ça va bien, c'est la deuxième fois que je viens ici aujourd'hui.
1: Quand même, hein?
2: Ouais.
1: T'as décidé valoir ton temps.
2: Tout d'une shot, là, exact. Ouais.
1: Comme ça, le band-aid CISM est enlevé pour le restant de l'année. T'étais ici pour parler justement de ton groupe Corail, je pense.
2: Ouais, c'est ça. Cet après-midi à l'émission de Charles-Antoine Marcotte. Présentement sous écoute. Oui, j'étais là avec Julien, qui est en fait Corail, c'est Julien et moi, dans le fond. Mm-hmm. Puis on a jasé de plein de choses.
1: C'est génial.
2: Puis là, je suis content de revenir pour jouer de la musique avec mon amie Rachel.
1: Parce que vous avez fait, c'est ça, un genre de EP collaboratif, si je ne me trompe pas, c'est ça?
2: Oui. Corail Vanille.
0: Oui,
2: on a sorti ça en juin 2024.
0: Oui, ça fait un peu plus qu'un an. Puis c'était vraiment cool. On avait tout écrit ensemble. Puis c'était...
2: Oui, on est allé dans un chalet.
0: Wow, on avait du moche.
2: Écrire les tunes, jouer de la guitare.
0: Ouais.
2: Après ça, on est allé, on a enregistré ça à Montréal.
0: Ouais.
1: C'était comme un trip, dans le fond, que vous avez le goût de faire. Puis
2: ouais,
0: vraiment.
2: C'est ça. Ça faisait longtemps qu'on voulait faire ça. Puis c'était naturel parce qu'on est des amis. Puis aussi, Julien et moi, on est dans le band de Rachel. Puis avec Christophe Charest-Latif aussi, qui est dans les deux bands, qui est dans Corail et dans Vanille.
1: On le salue, qui est dans plusieurs projets, en fait, Christophe.
2: Il est occupé
1: quand même. Eh bien, c'est cool de vous avoir. Et Corail, vous serez en spectacle, hein?
2: Oui, c'est ça. Mercredi prochain.
1: Le 22.
2: Le 22. Mm-hmm. On va faire les tunes de notre nouvel album.
1: Yes!
2: Fait que venez. Ouvert bouteille.
0: Est-ce qu'on sait c'est quoi le nom? On a-tu droit
2: de l'album?
0: Savoir? Ouais.
2: Je sais pas encore.
0: OK.
1: Je pense qu'ils savent même pas quand est-ce qu'ils sortent l'album, d'ailleurs.
2: Ça va être dans un bout.
0: Mais en tout cas, je l'ai entendu puis je l'ai vraiment aimé.
1: J'ai très hâte. Nous, ici, je sais qu'elle fera sûrement pas partie de l'album, mais Welcome Soleil a joué le intensément pendant qu'elle était au palmarès.
2: Ouais.
1: Donc, pour celles et ceux qui ont écouté le palmarès, vous avez pu entendre Welcome Soleil. C'était de Corail, dont Philippe fait partie.
2: Oui, une reprise.
1: Une
2: de
1: reprise.
2: Jimmy Bertrand.
1: Exact. Mais c'était bien. J'ai adoré. J'ai adoré.
2: Merci.
1: Aussi les petites subtilités qui ont été ajoutées à ce qui font...
0: C'est des gars subtils.
1: C'est des gars subtils.
2: On est bien subtils. On est dans la subtilité.
1: Mais
2: la
1: sur
2: subtilité est notre tasse de thé.
1: J'adore. Dans cette subtilité, on va aller écouter justement deux chansons de cet EP que vous avez fait ensemble, Corail et Vanille. Le EP qui s'appelle « Tu me vois comme je suis ». Et si je me trompe pas, il est plus disponible nulle part, parce que j'essaie de le trouver. Ça aussi, c'est une rareté, là. Est-ce que...
0: Ah, le vinyle, tu parles?
2: Ah
0: oui, ben il y avait que 50 copies qu'on avait faites avec projet, parce que ben, c'est parce qu'on se disait « Who will give a half about this? » Mais finalement... Dans le sens, on voulait aussi que ça soit une denrée.
3: Ouais, c'était cool que ça soit une rareté, tu sais.
0: Oui, c'est une denrée, je voulais dire une rareté, puis j'ai dit une denrée.
1: Mais dans les deux
0: une denrée
1: cas,
0: rare,
1: une denrée
0: c'est
1: rare,
0: ça.
1: Mais une rareté synonyme. Mais écoutez, ça avait été quand même... pendant que j'ai fait mes petites recherches, je vous dirais que Le Devoir a donné une note de... je pense que c'était 5 sur 5 pour ce EP.
0: Ah ouais,
1: donc,
0: 5,
1: quand même,
0: c'était 4 étoiles.
1: Ah, c'était peut-être 4. Il
0: me semble que c'était 4, mais c'est très bien 4, on va pas sur lui.
1: Ben là, excellent, c'était...
3: Ah ouais, je savais même pas qu'on avait eu une
0: ouais.
3: critique dans Le Devoir.
0: Mm-hmm. Oui, de Sylvain Corbeil.
1: Oui, c'était tellement bien tissé ce message et ce texte-là. C'est magnifique. Vous
0: avez
1: écouté.
0: Je me rappelle, je l'ai lu, je vais être « Ah, ça, c'est de l'or. » Ça, c'est du journalisme.
1: Exactement.
0: La critique de Brésil.
1: Ben, écoutez, vous allez pouvoir faire votre propre critique de corail et vanille avec 50% de corail ici présent. On se retrouve après ceci.

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0: Merci beaucoup, Vanille, pour ta douce voix. En plus, t'es fini avec Un espoir, qui est la toute dernière chanson sur ton nouvel album qui paraîtra demain.
1: Oui!
0: Écoute, c'est déjà tout pour nous pour cette belle session live avec toi. On peut juste maintenant te dire bonne chance pour tout ce qui s'en vient, de profiter. Demain, tu vas avoir un 5 à 7, je crois, à un endroit qui s'appelle Le Vacarme.
1: Absolument, où je vais signer des albums. Si jamais vous voulez passer, acheter un vinyle, je vais faire des dédicaces. C'est sur Saint-Hubert et c'est le meilleur disquaire en ville.
0: Je peux rien dire. Est-ce qu'il va y avoir des vinyles rouges d'ailleurs au vacances?
1: Il en reste quelques-uns, mais on est vraiment à la fin. Je pense qu'il reste moins de 5 exemplaires.
0: Présentez-vous. N'attendez pas. En plus, il sera signé par la douce Vanille qui est avec nous ce soir. Sinon, mais pour les spectacles, comme on a dit, tu vas être dans le cadre de coup de cœur francophone au Lion d'Or pour ton lancement montréalais le 8 novembre, ainsi que au Pantoum le 13 novembre pour ton lancement en sol québécois. Doublement québécois.
1: La terre de Québec City.
0: La terre de Québec City. Voilà. Merci beaucoup, Rachel.
1: Merci, c'était
0: vraiment
1: Eve.
0: Fun de t'avoir.
1: Merci à Sophie aussi.
0: Oui,
1: c'était
0: Sophie,
1: vraiment great.
0: Tout le monde. Bravo. Bravo,
1: et
0: Philippe.
1: Et à Phil.
0: Oui.
1: Vraiment, c'était toute une soirée mémorable.
0: Sur ce, allez écouter le nouvel album de Vanille qui sera disponible dès minuit ce soir. Bisous tout le monde. À la prochaine.
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0: Bonjour, bonjour à toutes et à tous. Il est midi. Nous sommes jeudi le 30 juillet et vous êtes à l'écoute de Jimmy et Neutron sur les ondes de CISM. J'allais encore dire à l'antenne de...
1: À l'antenne de Jimmy et Neutron?
0: Ouais, ouais. Pourtant, je pense pas que c'est demain la veille que vous allez nous voir en format balado filmé là.
1: On sait jamais. D'un coup que ça nous pogne.
0: Bonjour François.
1: Bonjour Marie-Françoise, comment ça va?
0: Ça va bien, toi?
1: Ben oui. C'est les vacances de la construction, j'ai pas d'autre chose à dire.
0: Ben c'est les vacances de la construction, on est aussi que deux aujourd'hui.
1: Ben oui, avec Corinne, grande travailleuse de la construction, a pris des vacances.
0: Ouais, exactement. Ben Corinne ne sera pas avec nous, mais ce n'est pas... contre toute attente, mais en fait vraiment pas. On est quand même là, nous, à faire une émission et on s'est gâtés cette semaine.
1: Gâtés.
0: Ben je sais pas, une émission de Chronique Animalière.
1: C'est vrai que j'aime vraiment ça, les Chroniques Animalières. Puis là, c'est comme une émission au complet sur les animaux.
0: Ben oui, je t'ai proposé ça et tu as sauté sur l'occasion. Ça avait l'air bien intéressé. Mais cette semaine, en fait, encore une fois, on est un peu inspiré par l'actualité. L'actualité peut-être des dernières années qu'on entend plus ou je sais pas trop. Là.
1: En même temps, dis-le, là, c'est ton idée. Là, donc...
0: Mais les requins du Saint-Laurent.
1: Exact. Et il y a eu un article cette semaine dans la presse sur les requins du Saint-Laurent.
0: Oui.
1: Donc, c'est dans l'air ou dans l'eau.
0: Ben oui, puis aussi, je pense que ça vient aussi dans les discussions. Là. Je ne sais pas s'il y a des auditeurs, auditrices là, qui sont allés en Gaspésie cet été, mais moi, ma sœur revient de la Gaspésie, de notre maison familiale, et elle disait qu'elle était allée faire justement du paddleboard, la planche à pagaie, pour aller voir les phoques qui sont sur le bord de la côte, juste en bas du chalet. Puis mon autre sœur était comme, j'espère que vous avez fait attention au requin. Mais tu sais, le requin, mettons, il est... dans le village, tu sais, mettons, le requin a été aperçu au large du village qui est le plus proche de là où est ma maison.
1: Mais ça se déplace, les requins, on va en parler tantôt.
0: Oui, oui, mais c'est aussi de l'autre côté de la baie, là. Fait que, comme dans ça, je pense que c'est un petit peu loin. Mais fait que moi, ça fait aussi partie de mes actualités familiales.
1: Ah bon.
0: De discussion. Mais ouais, puis donc, les requins du Saint-Laurent, on va parler des espèces. Puis, tu sais, moi, c'est intéressant aussi, puis c'est aussi un... Je sais pas si j'ai déjà mentionné à l'émission, mais quand j'étais plus jeune, comme un peu tous les enfants, je pense, je voulais être biologiste marine. Mais je voulais étudier les dauphins au Québec.
1: Les dauphins au Québec. Puis là, tu t'es rendu compte qu'il y a juste des marsouins.
0: Je me suis rendu compte que ça allait pas vraiment le faire. Je pense vraiment que le film La grenouille et la baleine a comme été très... Il y a un dauphin dans La grenouille et la baleine, qui est un vieux film. Je pense vraiment que ça m'avait vraiment inspirée. Mais je me dis, à la lumière des recherches qu'on a faites pour cette émission-ci, que si j'avais décidé que je voulais étudier les requins tout en restant au Québec, peut-être que je ne serais pas en bioéthique. Peut-être que je serais vraiment doctorante en biologie marine.
1: Peut-être à Hawaï, on ne sait pas.
0: mais donc, on va suivre en musique. La musique thématique, honnêtement, les requins, c'est quand même moins une inspiration musicale que je pensais que ça allait être quand j'ai débuté cette recherche musicale. Mais on va quand même commencer par aller écouter Requin-Tigre de Galaxy. Et on revient après pour la suite.

0: Ça commence en force, cette émission de Jimmy et Neutron cette semaine. Re-bienvenue. Hein. Vous écoutez Jimmy et Neutron. Cette semaine, on parle des requins du Saint-Laurent.
1: Ben oui.
0: Et rapidement, quand on fait des recherches sur les requins du Saint-Laurent, on tombe sur le site de l'Observatoire des requins du Saint-Laurent. Personnellement, j'avais jamais entendu parler de cet organisme, donc j'ai comme été intéressée à en apprendre plus. J'ai rapidement compris que je vivais probablement sous une roche, parce que c'est un organisme qui a quand même été fondé en 2003, mais bon, qui a fait ses premières observations de requins dans le Saint-Laurent dans les années 2000. Puis leur mission, elle est simple. L'étude, la sensibilisation et la conservation des requins dans le golfe et l'estuaire du Saint-Laurent. Sur leur site, ils sont assez pragmatiques eux-mêmes ou sur leur propre histoire et leur propre réalité. Ils disent que pendant 20 ans, même s'ils existaient puis qu'ils faisaient des recherches sur les requins du Saint-Laurent, ils disent qu'on s'occupait pas vraiment d'eux, mais que c'est vraiment avec le retour du requin blanc dans le Saint-Laurent qu'ils ont commencé à être plus connus du public. Puis en effet, tu sais, quand on va voir des articles, par exemple, de presse qui ont été publiés dans les dernières années sur la présence des requins dans le golfe et dans l'estuaire du Saint-Laurent, ben on voit beaucoup de mentions de cet organisme-là. C'est souvent eux qui vont être, interviewés. Mm-hmm. Puis aussi, ben quand on fait juste des recherches, par exemple, d'articles scientifiques, ben des articles scientifiques sur les requins dans le Saint-Laurent, il y a beaucoup des membres de l'Observatoire des requins du Saint-Laurent qui vont être impliqués dans l'écriture de ces articles-là aussi.
1: Sans nécessairement être là où la chercheuse principale?
0: Bien, ça dépend. Il y en a que oui, il y en a que non. Parce que c'est des membres, en fait, qui proviennent de tous les aspects de la société puis qui regroupent, oui, des chercheurs, des gens aussi au doctorat, là, par exemple, des plongeurs, des passionnés de requins et aussi d'océanographie. Sur leur site, on retrouve notamment des informations sur les différents types de requins qui sont présents dans le bassin du Saint-Laurent. Ils ont aussi d'autres projets pour raviver, par exemple, des cours d'eau des rivières du Québec. Mais ça a l'air comme parallèle aussi, là, puis ça a l'air de provenir un peu aussi de cette idée-là de conserver au maximum l'environnement aquatique du Québec. Mm-hmm. Mais bon, comme on parlait des requins, je vais pas vous faire une description de ce qu'ils font pour ces cours d'eau-là. Mais une des choses qui m'intéressait aussi spécifiquement sur leur travail, c'est eux qui ont débuté puis qui tiennent le registre canadien des attaques de requins, qui documente les interactions entre les requins et les êtres humains dans les eaux canadiennes, mais comme sur l'histoire du Canada au complet. ils rassemblent donc des signalements qui sont confirmés, des signalements qui sont plausibles, des signalements qui sont non confirmés et aussi des signalements qui sont discrédités, qui proviennent donc d'archives historiques, de traditions orales autochtones, de publications scientifiques, de journaux, de témoignages oculaires et aussi d'autres sources pertinentes. Ce qu'ils vont faire, en fait, c'est que chaque incident va faire l'objet d'une revue individuelle. Eux, ce qu'ils veulent, c'est être capables de bien interpréter l'incident, d'identifier l'espèce la plus probable. Puis, donc, l'évaluation des cas, ça s'appuie sur des articles de journaux qui ont été publiés, si c'est dans un petit village, là, par exemple, des dossiers gouvernementaux, des rapports de coroner, des collections de musées, des publications scientifiques, des ouvrages historiques, des témoignages, des photographies, des enregistrements vidéo, des éléments de preuves matérielles, des données même archéologiques et aussi des récits historiques autochtones là, de la tradition orale. Ce qu'ils veulent, c'est vraiment être capable de justement savoir est-ce que ça s'est vraiment passé, puis c'est pourquoi ça s'est passé, c'est quoi là, un peu les causes peut-être, puis c'est quelle espèce aussi qui peut avoir causé cette interaction-là. Pour connaître l'espèce, c'est intéressant, ils vont quand même se baser sur la localisation géographique, la saison, l'habitat, la taille rapportée de l'animal, la dentition que cet animal-là, on pense qu'il avait, le comportement alimentaire, comment l'interaction s'est déroulée, le type de dommages qui ont été rapportés, la disponibilité des proies à ce moment-là et à cet endroit-là, puis la présence des espèces candidates dans la région. Le but de ce registre canadien-là, c'est pas de sensationnaliser les événements, ça vise plutôt à les documenter pour améliorer notre compréhension de ce qui s'est passé. En fait, eux, ce qu'ils disent, puis c'est que, ce qui est vrai, la grande majorité des événements qui sont répertoriés dans ce registre-là n'ont pas entraîné de décès ni de blessures graves. Puis, pour la plupart, là, il a donné lieu à aucun contact physique avec des êtres humains. Donc, quand on parle de, tu sais, c'est des attaques de requins, mais ce qu'ils disent, en fait, c'est que c'est beaucoup aussi ça vient, au final, beaucoup à être à des interactions entre des requins et des humains. Le groupe est persuadé, en fait, qu'une bonne compréhension des requins, ça profite à la fois à la sécurité publique, mais aussi à la conservation des requins du Saint-Laurent de manière plus globale. Puis ce que le registre nous rappelle surtout, c'est qu'il ne faut pas non plus toujours se fier aux statistiques. Sur leur site Internet, ils ont des informations intéressantes là, par rapport aux statistiques, puis sur comment est-ce qu'on devrait les comprendre, là, notamment sur cette idée-là de, par exemple, tu as plus de chances de te faire frapper par une noix de coco que de te faire mordre par un requin. mais ce qu'ils disent, c'est que, par exemple, au Québec, ça ne sert à rien parce que ben, on n'a pas de cocotier.
1: On n'a pas de noix de coco, mais...
0: Exactement.
1: Un risque insoupçonné.
0: Exactement. Puis, ben, j'invite là, donc, notre public à aller les lire si ça les intéresse. Puis, il y a d'autres... Ils parlent quand même de manière assez vulgarisée. Puis, c'est quand même... C'est très, très bien fait là, de comment est-ce qu'on pourrait... On devrait lire là, puis comprendre ces statistiques-là. Mais ils disent aussi que c'est en se familiarisant avec les données statistiques puis avec les incidents répertoriés qu'on va parvenir à être un public plus averti puis à limiter nos interactions avec ces espèces-là. Le répertoire possède notamment des recommandations sur comment éviter les interactions avec les espèces et sur ce qu'on peut considérer comme étant une attaque en réalité. Bref, c'est super bien fait. Allez voir sur leur site pour plus d'informations sur l'observatoire, le registre, mais aussi leurs travaux de conservation. Puis je mentionne, là, c'est pas gouvernemental, c'est vraiment un organisme de charité caritatif qui fonctionne un peu sur les donations publiques, puis les donations d'autres organisations. Puis c'est quand même super bien fait. Puis c'est une mission qu'ils ont à cœur justement depuis bientôt 30 ans. C'est vraiment eux le centre de l'information sur les requins présents au Québec. Donc voilà.
1: Ben oui, c'est étonnant. Ils sont basés où, sais-tu? Physiquement, ils ont-tu un lieu physique ou...
0: J'avoue que j'ai pas regardé. Ça faisait pas partie des informations que j'ai glandées.
1: J'ai glandé.
0: Mais tu sais, je sais qu'ils vont aller physiquement aussi là, étudier eux-mêmes certaines espèces là, donc je pense qu'ils doivent faire des plongées un peu partout. Le Québec.
1: C'est pas évident sur leur site web. Tout de suite, on peut aller en musique. Puis je vais vous revenir avec CEO.
0: Parfait. Donc, en attendant que nous trouvions cette information, on va aller écouter Dans mes dents de Gabé. Et voilà, dans le requin, je trouvais que le lien, il est là.

0: Rebienvenue sur les ondes de CISM. Cette semaine, on parle de requins du Saint-Laurent. Je m'excuse. La fatigue.
1: Donc, avant la fatigue. Avant de partir en musique, on cherchait l'adresse, une adresse physique de l'Observatoire des requins du Saint-Laurent. Eh bien, pas vraiment. C'est un organisme de bienfaisance qui est basé au Québec. Puis ils sont enregistrés à Drummondville, mais c'est juste l'adresse des administrateurs. Fait que c'est pas...
0: Je pense que si vous vous promenez sur les berges du Saint-Laurent, peut-être avec des jumelles, vous allez pouvoir les voir plonger.
1: Ouais, c'est plus là leur adresse.
0: Peut-être pas à Montréal.
1: Ouais.
0: Aller plus... plus vers l'océan.
1: Malgré toutes nos recherches, on n'a pas trouvé de requins à Drummondville non plus.
0: Non.
1: Donc, l'Observatoire, ouais. Justement. Ce qui est intéressant de l'Observatoire, c'est qu'ils ont un site web qui est vraiment fourni.
0: Mais oui, c'est fou.
1: Et qui décrit les requins qu'on va retrouver dans Saint-Laurent. Et je me disais qu'on pourrait faire un rapide tour d'horizon des espèces de requins qu'on retrouve dans dans Saint-Laurent, de savoir un peu à qui on a affaire quand on se promène sur le fleuve.
0: Oui, se promener sur le fleuve. Oui, c'est vrai. Se promener en bateau.
1: Ta soeur faisait de la planche à pagaie dans la baie des Chaleurs.
0: Oui, mais dans ma tête, se promener, c'est comme...
1: Comme marcher.
0: Oui, c'est ça.
1: Il faut sortir son inner Jésus.
0: Oui.
1: Et là, marcher sur l'eau. Donc, une fois que vous aurez fait ça, sachez qu'il y a 11 espèces de requins qui fréquentent de manière régulière les eaux du Saint-Laurent. Cela dit, il faut venir définir ici ce qu'on entend par Saint-Laurent. Mm. OK? Parce que c'est pas parce qu'il y a des requins dans le Saint-Laurent que soudainement, vous risquez de vous faire croquer la jambe lorsque vous vous baignez à la plage de Verdun. Ça n'arrivera pas. Je vous dis tout de suite, ça, c'est la réponse courte.
0: Je pense qu'on peut pas se baigner à la plage de Verdun aussi.
1: Oui, tu peux te baigner à la plage de Verdun.
0: Okay.
1: Oui, c'est pour ça qu'il y a plein de gens qui se noient, parce qu'ils se baignent plus loin que la zone surveillée. Mm. En tout cas, ça, c'est un autre sujet. Donc, l'ensemble, il faut diviser le Saint-Laurent en plusieurs zones. Donc, l'ensemble des espèces, des 11 espèces répertoriées vont fréquenter le golfe du Saint-Laurent. Donc, le golfe du Saint-Laurent, c'est vraiment la mer. Donc, c'est là où se trouvent les îles de la Madeleine, l'île du Prince-Édouard, la côte nord du Nouveau-Brunswick, l'est, sud, sud-est de la Gaspésie, donc la baie des Chaleurs, une grande bout de l'île d'Anticosti, un bout de Terre-Neuve, la basse côte nord, un bout de la Nouvelle-Écosse. On est vraiment en mode maritime. Là, c'est salé, c'est vraiment un régime marin. Donc ça, c'est le golfe de Saint-Laurent. Ensuite, il y a une autre zone qui est visitée par les requins et c'est la zone de l'estuaire. Donc l'estuaire, c'est le bout d'un fleuve qui est affecté par les régimes marins. Donc pour le fleuve Saint-Laurent, l'estuaire commence très vite. Donc, c'est tout de suite après Trois-Rivières, à partir du lac Saint-Pierre, parce que c'est à ce moment-là où on a l'influence des marées, même si l'eau est encore douce. Mmh. Nous, ce qui va nous intéresser pour les requins, c'est l'estuaire dit maritime. Donc, c'est la dernière section. Donc, c'est la section qui va, si on remonte là, le courant, c'est la section qui va de la pointe de la Gaspésie, là, on pense à Forion, qui rejoint la pointe ouest de l'île d'Anticosti et, pour les connaisseurs de la Côte-Nord, qui rejoint l'embouchure de la rivière Saint-Jacques. Donc, ça, c'est notre estuaire. Et du côté, je dirais, amont, ça termine à Tadoussac, donc à la jonction avec le... c'est la rivière Saint-Jean sur la Côte-Nord et l'estuaire termine à Tadoussac, à la jonction avec le fjord du Saguenay. Donc ça, c'est l'endroit où on va retrouver les espèces de requins. C'est pas toutes les 11 qui vont fréquenter l'estuaire. Il y en a certaines, dont une incontournable, notamment. Laquelle est incontournable?
0: Je sais pas.
1: Le grand requin blanc.
0: Oui, c'est ça.
1: C'est sûr que c'est...
0: Mais je me demandais si c'était là que tu allais.
1: Oui, c'est là que j'allais. Le grand requin blanc, c'est ce fameux poisson à une réputation un peu surfaite de mangeur d'êtres humains, qui a été la vedette de nombreux films sur les requins. C'est un requin qui a une vaste zone de répartition, là, donc c'est aussi pour ça qu'il est si connu dans la culture populaire, c'est qu'on va le retrouver dans les eaux subarctiques jusque dans les eaux tropicales. Donc c'est un requin qui est en contact avec plusieurs cultures, ça fait longtemps qu'il est là, donc il est vraiment bien implanté dans la culture populaire. Aussi, c'est une bête impressionnante, 6 mètres de long, jusqu'à 2 tonnes en masse. Donc ça fait un gros poisson.
0: Mm-hmm.
1: Sa présence dans les eaux froides du golfe et de l'estuaire, elle semble en augmentation. Donc ça, notre grand requin blanc, il est davantage parmi nous qu'il y a 20 ans, par exemple. Il y a plusieurs raisons qui sont soupçonnées de la présence accrue des requins. Cette présence accrue, elle est davantage l'été parce que les requins blancs vont faire des migrations nord-sud pour suivre un peu la nourriture, notamment les phoques, différentes sortes de autres poissons, dont des thons. Et donc, ils vont suivre la migration des différents animaux. Donc, comme il vient chez nous l'été, ben c'est sûr que s'il y a une augmentation des températures de l'eau, comme il se passe en ce moment dans l'estuaire, le golfe du Saint-Laurent, ben ça va prolonger la période où les requins vont être avec nous. Mais ça serait pas l'explication principale de l'augmentation du nombre de requins. Donc, le requin blanc, lui, il est menacé d'extinction, malgré son statut de mangeur d'hommes. Il est beaucoup plus tué par l'être humain que de humains ne sont tués par le requin blanc. Et il bénéficie d'un statut de protection depuis plusieurs décennies. Et donc, comme on verrait en fait aujourd'hui les effets des statuts de protection depuis les 20-30 dernières années. Donc, comme il y a moins de chasse, moins de pêche, il y a plus d'attention dans l'industrie de la pêche aussi pour relâcher les requins qui seraient pris par erreur et tout ça, il y a plus de sensibilisation, bien, on aurait une augmentation des populations. Donc, ce qu'on verrait aujourd'hui, c'est davantage un retour à la normalité qui existait bien, il y a peut-être deux siècles le fleuve Saint-Laurent.
0: C'est ça que j'avais lu, c'est qu'en fait, les gens, c'est une augmentation depuis quelques années, mais c'est peut-être une revenue à la normale où en fait les gens sont pas les scientifiques sont pas alertés.
1: Non, c'est
0: par
1: ça.
0: Cette augmentation.
1: Il y a aussi une autre raison potentielle, c'est qu'il y a d'autres espèces qui ont bénéficié d'un statut de protection ou d'un moratoire sur la chasse et la pêche, et c'est des espèces qui forment une partie de la nourriture du grand requin blanc. Donc, s'il y a plus de nourriture dans l'estuaire du Saint-Laurent, ben ça va attirer plus de prédateurs. Donc, c'est un peu la chaîne qu'on voit en ce moment. Fait intéressant, relevé par le site de Nature Québec. Apparemment, ce sont les mâles qui fréquentent le Saint-Laurent, car chez les grands requins blancs, ce sont les femelles qui sont dominantes et elles conservent pour elles les territoires de chasse plus poissonneux, plus au sud.
0: Oh.
1: Donc, nous avons des mâles. Un autre requin?
0: Ben, let's go.
1: Let's go. Le requin pèlerin, je pense qu'on peut pas...
0: Vas-y.
1: Je pense qu'on peut pas passer à côté de lui parce que c'est le plus gros poisson du Saint-Laurent. Il fait jusqu'à 12 mètres de long.
0: 12?
1: 12 mètres. Donc, deux fois le requin blanc.
0: C'est immense.
1: Oui, je sais, c'est une grosse affaire. Les photos, c'est comme terrifiant, pas comme les requins avec plein de dents, parce que vous allez comprendre, c'est pas un requin qui mange des mammifères. C'est plus proche de la baleine, je vous dirais. Donc, avec ses 12 mètres de long, ça en fait le deuxième plus gros poisson du monde, définitivement le plus gros poisson du fleuve.
0: Ah, c'est eux.
1: Oui, c'est ça. Et le plus gros poisson du monde, c'est le requin baleine. Et lui, il ne visite pas l'estuaire du Saint-Laurent. Donc, on pourra pas l'observer. Donc, le requin pèlerin, il est un peu différent parce que c'est un requin qui se nourrit de plancton. Donc, le plancton, c'est les organismes vivants, petits mollusques, œufs de poissons qui flottent proche de la surface et qui dérivent au gré des courants. Et donc, lui, quand il ouvre la bouche, c'est comme s'il déployait une espèce de grand cône pour venir ratisser le plus possible d'eau afin de capter tout ce plancton-là dans l'eau. Et d'ailleurs, cette espèce de grande bouche conique lui a valu le surnom de requin à voile parce que ça fait une espèce de grand drap là, en rond.
0: Ça a l'air un peu d'un squelette à l'intérieur aussi. Là,
1: parce qu'il y a comme plein de petites dents qui permettent d'accrocher là, le plancton à l'intérieur de sa bouche. Donc, l'image que j'avais, c'est un peu comme si c'était un requin qui avait une bouche en forme de parasol. Donc là, c'est comme si le parasol était ouvert devant lui puis il captait tout le plancton. Son nom scientifique, j'ai aimé ça, je pense qu'on va le souligner. Donc c'est Cetorhinus maximus, ce qui se traduit approximativement par grand monstre marin au nez proéminent. Je pense que ça valait la peine de le mentionner.
0: Ouais.
1: On le voit particulièrement l'été. Dans les eaux de Saint-Laurent, un peu comme les grands requins blancs, même si on a déjà trouvé des individus capturés l'hiver. Il semble aussi que le requin pèlerin soit un grand voyageur. Donc, on disait en début d'émission que les requins, ça se déplace. Donc, il y a un requin pèlerin qui s'est fait poser une puce de détection au Royaume-Uni qui a été retrouvée au large de Terre-Neuve par la suite. Donc, après un périple de près de 9000 kilomètres à des profondeurs allant jusqu'à 1200 mètres. Donc, c'est quand même c'est quand même une bête qui... Je sais pas ça.
0: J'allais dire déplace de l'eau, mais
1: ouais.
0: Littéralement, il l'avale.
1: Un petit dernier.
0: Ben oui.
1: Je sais qu'il y en a plus, là, mais je pense qu'on ne peut pas passer à côté de l'aguila commun.
0: Dis-nous
1: en plus de l'aguila commun. Mais cette fois, à la place de parler des gros, je vais parler du plus petit,
0: okay,
1: ou un des plus petits. Donc, l'aguila commun, c'est un petit requin faisant 1,2 mètre de long, tout au plus, pesant à peu près 10 kg. Donc, on est vraiment loin des 2 tonnes là, du requin blanc. Ce qui est spécial, c'est que c'est un requin social. Donc, il se tient en gang, il forme des bancs de requins de centaines, voire de milliers d'individus. Apparemment, qui est assez curieux avec les plongeurs aussi. Ça lui a valu le nom ou le surnom de chien des mers, parce que c'est apparemment que son caractère social est assez particulier. L'aguila commun est présent pratiquement partout sur la planète et en très grand nombre. Malgré ça, son statut de conservation est quand même jugé préoccupant parce qu'il y a eu des pêches intensives au milieu du 20e siècle. Dans le fleuve Saint-Laurent, on va le retrouver dans le golfe, dans l'estuaire, mais aussi dans le fjord du Saguenay. Donc ça, je trouve ça intéressant parce que ça fait partie des espèces qui ont été observées dans la baie des AA en 2015. Donc ça, c'est vraiment à Saguenay. Donc, tenez-vous le pour dit, mais en même temps, ça a l'air cute quand même comme requin, celui-là. Fait que on a comme plus envie de le rencontrer. Il y en a d'autres.
0: Parce que tu le vois, puis peut-être que tu pourrais penser que c'est comme juste un gros poisson.
1: Un gros
0: à la
1: poisson,
0: limite, sans
1: ouais,
0: nécessairement penser que c'est un requin.
1: C'est un requin. Quand je lisais, tu sais, sur le site de l'Observatoire, ils disent toujours « danger pour les humains si vous plongez », etc. Puis le requin, l'aguila commun, donc le chien des mers, il disait que tu pouvais avoir des morsures, mais que les morsures, ça allait peut-être te faire une coupure, mais ça allait pas comme te démembrer ou te déchiqueter le corps, comme on peut voir avec les très gros requins, là, que quand ils te confondent pour une proie, que là, tu vas vraiment passer dans une espèce de comme hachoir. Alors que le requin, l'aguila commun, c'est vraiment... dans les moments où il y a la compétition pour la nourriture, il devient comme apparemment plus agressif. C'est là que si tu te retrouves à ce moment-là, il peut peut-être venir te mordiller parce qu'il viendrait comme t'indiquer que tu peux pas venir manger ce que lui s'apprête à manger. Il veut pas vraiment te manger toi, il veut juste te chasser, dans le fond.
0: Ouais.
1: Donc, il y en a d'autres, dont le requin du Groenland, dont Marie-Françoise va nous parler plus tard.
0: Oui, oui, exactement. Je vais en parler après la... Ben après la pause musicale, on va aller écouter Almérie de Mantis. Et ben le lien est beaucoup plus dans les paroles qui parlent de mer et d'eau et de... Ouais, voilà. Donc, on revient après.

0: un retour tout en douceur pour cette émission où on aborde les dangers des mers, là. Les dents de la mer.
1: Les dangers des mers.
0: Les dents de la mer, c'est ça.
1: Un des messages de l'Observatoire des requins de Saint-Laurent, c'est que même si on veut pas se retrouver dans une situation précaire avec un requin, la réputation de mangeur d'hommes est peut-être un peu surfaite.
0: Ah ben oui, ben je pense que bien évidemment, tu sais, je pense que on pense qu'on est vraiment plus meilleur au goût, je pense qu'on je pense qu'ils préfèrent quand même les phoques. Soyons oui. honnêtes.
1: Mais ils peuvent confondre.
0: Oui, exactement. Pendant mon séjour à Vancouver, François, toi et Corinne, vous avez fait une émission sur les animaux étranges slash surprenants.
1: Oui. Je me souviens même pas des animaux étranges surprenants dont on avait parlé.
0: Je pense qu'il y avait le narval. La seule affaire, je pense que Corinne
1: avait parlé du narval. Oui, le narval, c'est quand même étrange.
0: Si moi, j'avais été à cette émission, il y a des grandes chances que j'aurais décidé de parler du requin du Groenland. En fait, je trouve ça tellement fascinant comme espèce que j'en ai même déjà parlé à l'émission, dans une émission qu'on avait fait sur les choses vieilles. mais c'est bon, ça fait presque 100 épisodes de ça, donc laissez-moi y revenir avec un angle fleuve Saint-Laurent. Donc, le requin du Groenland, c'est un gros requin qui vit dans les eaux froides, des eaux qui sont entre 2 et 7 degrés à peu près, puis quand même à de très grandes profondeurs, souvent plus de 200 mètres de profondeur. La longueur moyenne, c'est entre 3,5 et 5 mètres. Donc, c'est quand même moins long que le grand requin blanc et définitivement moins long que le requin pèlerin. Et le plus gros exemplaire qui a jamais été trouvé mesurait comme un peu plus de 6 mètres. Ce qui est encore plus fascinant, à mon avis, c'est que c'est l'espèce de vertébrés qui ont la durée de vie la plus longue. On estime qu'ils peuvent vivre entre 270 et plus de 500 ans. Mais c'est comme difficile à dire parce qu'en fait, toutes les espèces qui ont été répertoriées comme sont dans cette... Dans ça, là, quand tu regardes, là, c'est tout le temps comme il peut vivre 120 ans plus ou moins 200 ans. Puis là, t'es comme, OK, d'accord, c'est un peu louche comme braquette d'âge.
1: Oui.
0: La chair du requin du Groenland, c'est une chair qui est aussi toxique pour les mammifères en raison de sa forte teneur en N-oxyde de triméthylamine, donc CH3-3NO. Si certains auditeurs, par contre, et auditrices sont allés en Islande, ils ont peut-être consommé, par contre, cette chair, la chair spécifiquement du requin du Groenland, qui est consommée en Islande. Donc, c'est le fameux plat de requin faisandé. C'est du requin du Groenland. Petite pause de cette chronique. Pause pour discuter de pourquoi la chair est toxique, parce que je trouvais ça franchement fascinant. Alors, l'eau des océans, elle est salée. Ça, on le sait. Si on se souvient de nos cours de secondaire, on sait aussi que par osmose, l'eau quitte l'environnement où la concentration en sel est la plus importante et la moins grande pour se rendre dans celle où la concentration est la plus importante. Mm-hmm. Donc, de manière logique, l'eau du corps des poissons devrait se rendre de leur corps vers l'océan. La plupart des espèces dans l'eau vont donc avoir des mécanismes pour empêcher ce transfert qui qui les tuerait.
1: Oui.
0: Puis, chez les requins, ils vont retenir dans leur corps de grandes concentrations d'urée. C'est comme ça qu'ils vont faire pour il y a beaucoup de poissons, par exemple, ça va être un mécanisme avec les branchies, mais pour les requins, ça va être, ils vont garder dans leur corps une forte concentration, justement en urée, dans leur sang, puis dans leurs autres liquides corporels. Cette grande concentration va augmenter la concentration osmotique interne, puis donc contribuer à limiter les pertes d'eau vers l'océan. Mais comme l'urée devient toxique à forte concentration, puis peut déstabiliser les protéines des corps, les requins vont accumuler des grandes quantités de N-oxyde de triméthylamine, donc TMAO, pour neutraliser les effets néfastes de l'urée sur leur structure cellulaire et sur leurs enzymes. Et spécifiquement chez les requins du Groenland, ben, les niveaux de TMAO aussi lui permettent probablement de résister au gel aussi. Mais ça le rend donc sa chair très toxique pour les humains, sauf quand elle est faisandée. Donc voilà, donc, c'était ma pause... Pause chimie.
1: Biologie de cette animale.
0: Comme il est très grand, on le considère comme potentiellement dangereux pour l'homme, là, un peu comme tu mentionnais, François. Cependant, comme il vit dans les profondeurs, c'est pas nécessairement un si grand danger d'en rencontrer un. Le statut de l'espèce est considéré comme étant préoccupant au Canada. Le gouvernement du Canada donc, estime qu'il y a 1700 requins à peu près qui font partie des prises accessoires au Canada durant l'année. Il vit dans les eaux profondes du golfe et de l'estuaire du Saint-Laurent, donc dans les deux, mais on en retrouve aussi là, donc comme un peu comme son nom l'indique, là, dans l'océan Arctique, mais aussi dans le nord de l'Europe, un peu partout. Le Canada est en fait l'endroit au monde où on a répertorié et vu le plus de requins du Groenland,
1: ah ouais,
0: qui nageaient librement dans la nature, grâce notamment à l'Observatoire des requins de Saint-Laurent. Ah. Puis aussi,

0: même qu'il est capable d'aller super vite, probablement quand vient le temps de se nourrir. Mais la vitesse lente peut aussi être un mécanisme pour conserver son énergie dans les eaux froides dans lesquelles il vit aussi. Puis le seul prédateur connu du requin du Groenland, c'est le cachalot.
1: Ah ouais?
0: Ouais, c'est le cachalot. Il n'est pas vraiment chassé par l'humain, ben, du moins au Canada, dû notamment à sa chair qui est toxique. Mais il est aussi quand même sensible à des blessures qui peuvent arriver, surtout dans les eaux du fjord et de l'estuaire, qui sont beaucoup moins profondes que celles de l'océan, puis où il y a plus de bateaux un petit peu qui peuvent... qui peuvent les frapper.
1: Mm-hmm.
0: Parce que, ben, c'est... il va quand même... Ce qui a été démontré au Saint-Laurent, en fait, c'est qu'il va quand même monter beaucoup plus haut à la surface, probablement à cause, on pense, là, de pattern aussi, là, pour se nourrir, mais aussi peut-être de reproduction. Donc, c'est aussi l'endroit dans le monde où c'est le plus facile de l'observer parce que ben, il va plonger à des profondeurs qui sont beaucoup moins importantes qu'à d'autres endroits qu'à d'autres endroits où on retrouve ce type de requin. Il semblerait qu'au Québec, c'est à Baie-Comeau qui est le meilleur endroit pour les observer, mais c'est quand même assez rare de pouvoir les observer de la surface de l'eau. Il faudra quand même plonger dans l'eau et surtout être accompagné. Mais c'est possible. Puis c'est des espèces aussi qui sont... Mais c'est un peu pas l'idée qu'on se fait un peu d'un... T'sais, j'imagine, bon, toutes les espèces de requins sont un peu différentes, mais t'sais, dans le sens qu'ils n'ont pas un classique aileron, puis ils ont des yeux qui sont tout petits. Il y a des endroits où peut-être qu'on va voir que c'est des requins qui sont aveugles. Par contre, ils le sont pas nécessairement. Ils le seraient pas nécessairement, le versus d'autres types de requins qui plongent dans les eaux aussi là, froides, qui, eux, ont vraiment des parasites au niveau des yeux. Là. Les requins du Groenland auraient pas nécessairement ces types de parasites-là parce que bien, on les a vus notamment éviter des obstacles ou des choses comme ça.
1: Okay.
0: Donc, ça fait partie bien, justement des espèces qu'on retrouve dans le Saint-Laurent. Puis j'étais comme vraiment fascinée parce que, ben, en fait, je me souvenais plus que j'avais fait cette chronique-là où je disais qu'ils étaient présents au Québec. Mais c'est aussi le fun que, ben, ça s'appelle le requin du Groenland, mais c'est vraiment au Canada qui est connu comme étant un des meilleurs sites pour les observer.
1: Bon.
0: Donc, on va continuer là-dessus en musique. On va aller écouter Les bateaux de Jean Leloup. J'espère que j'ai pas besoin de faire une explication du lien.

c'est moi. Ouais, c'est moi. Comment ça va? Ouais, je sais, ça fait longtemps, là. Ouais, non, je suis dans le coin, je suis revenu, je pensais à toi. Je suis, ah non, juste prendre des nouvelles. Pis ta fille? Hein, t'en as deux? Ah ben, pis elles sont rendues à quel âge? Hein, ta fille est rendue à l'université? Arrête si tu veux. Non, non, ça va pas marcher la tête ici. Hein, t'es pas au courant? Oh, c'est pas de pognier, ouais. 2 ans. Ben, 2 ans moins un jour. En tout cas. T'attends-tu pas un café?

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0: trop dangereux.
1: C'est toujours ça de pris.
0: Non, regarde, arrête donc de chialer, là. Chiale pas. 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
0: Ok, ok, gars, on se fait un café, là, ok. T'es où, là? Quelle plante, à peu près?
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0: T'as vu tout?
1: Qui continue de courir sans capitaine ni matelot.
0: Ben, gars, je suis juste à côté, là.
1: Ne regarde pas trop les oiseaux.
0: Ok, parfait.

0: Rebienvenue à toutes et à tous sur les ondes de CISM. Vous êtes toujours à l'écoute de Jimmy Neutron et information de retour non nécessaire à votre vie, mais que je tenais à vous partager. Je pense que Les bateaux, c'est ma chanson de Jean Leloup préférée.
1: Ah,
0: ouais,
1: super.
0: Je la trouve vraiment triste, mais en même temps comme belle. Bref, peu importe. Cette semaine, on parle des requins du Saint-Laurent. Et bien, à date, on a parlé de requins qui évoluent dans l'estuaire et dans le golfe. Mais François, tu es parti avec une question.
1: Justement, avec cette image, est-ce que si je me baigne à la plage à Verdun ou à Pointe-Claire ou à la plage d'Oka, est-ce que je vais tomber sur un requin? Donc, dans le fond, la question plus largement, c'est est-ce qu'il y a des requins d'eau douce?
0: Mm-hmm.
1: La réponse courte pour l'archipel de Montréal, on va dire ça comme ça, c'est non. Donc, si vous vous rendez à un concert au parc Jean Drapeau, vous n'allez pas voir des requins dans l'eau là, à côté des scènes.
0: Sauf s'il y a Katy Perry, c'est le left shark.
1: Voilà, peut-être il est là, on ne sait pas. Mais il existe des endroits dans le monde où il y a des requins dans l'eau douce. Et évidemment, un de ces endroits, c'est l'Australie, parce qu'il faut tout le temps que l'Australie one-up tout le monde avec ses animaux. Donc, les requins d'eau douce, il n'y en a pas beaucoup, par exemple. Et la plupart des espèces dont on va parler là à l'instant sont des espèces qui ont des statuts soit très vulnérables ou critiques, selon l'Union internationale de la conservation de la nature. Donc, c'est des espèces dont il ne reste pas beaucoup d'individus. Celui qui a la plus grande population et la plus grande répartition géographique, qui est un semi-requin d'eau douce. Ça a l'air d'une insulte du capitaine Agudoc, on dirait. C'est le requin bulldog. Donc, c'est un requin qui va faire à peu près 3 mètres de long. C'est un requin qui va être très souvent confondu avec le requin blanc, étant donné leurs caractéristiques de couleur similaires. Et aussi, là, quand vous êtes en train de vous faire pourchasser par un requin qui fasse 6 ou 3 mètres, je pense pas que c'est quelque chose qui vous importe.
0: Que ce soit un requin bulldog ou un requin blanc, je pense que...
1: Ouais, c'est ça. Donc, ce qui arrive avec le requin bulldog, c'est que c'est un requin qui aime ça, les eaux peu profondes, chaudes, des côtes et des estuaires. Donc, on va le retrouver beaucoup dans l'océan Indien, en Asie du Sud-Est, en Australie, etc. Donc, ce requin-là, responsable, ou du moins il est impliqué dans plusieurs attaques de requins parce que c'est un requin qui fréquente les eaux où il y a aussi des gens qui fréquentent l'eau. Donc, dans le fond, dans les eaux agréables à se baigner, à faire du surf et d'autres activités nautiques. Donc, on soupçonne aussi qu'il y a un comportement un peu plus agressif que d'autres espèces. Donc, ça expliquerait pourquoi il y a mauvaise réputation. Cela dit, c'est pas l'être humain sa nourriture principale. Une caractéristique intéressante du requin bulldog, c'est pourquoi on en parle, c'est qu'il a la capacité à faire des séjours de très longue durée en eau douce. Mmh. Donc, les fleuves dont leur embouchure est dans une zone tropicale qui est un milieu de vie du requin bulldog, vont potentiellement avoir des requins bulldogs qui vont le remonter. Il y a plusieurs fleuves où des requins bulldogs ont été observés. Donc, on a le Mississippi aux États-Unis, donc dont l'embouchure est dans le golfe du Mexique, et où on a observé des requins bulldogs jusqu'à 3000 km de l'embouchure. Dans l'Amazone aussi, donc Brésil, Pérou, avec des requins qui ont remonté 5000 km le fleuve. On va en retrouver aussi dans le lac Nicaragua, dans le pays du même nom, dans le fleuve Zambèze au Mozambique, ainsi que dans le Gange, Brahmapoutre et ces différents fleuves là en Inde et au Bangladesh. Donc ça, c'est vraiment des fleuves qui sont dans des zones tropicales ou semi-tropicales, et dont les embouchures permettent la remontée du requin bulldog. Tantôt, Marie-Françoise t'a expliqué que les requins ont un système de régulation pour garder leur urée et tout ça. Bien, en fait, le requin bulldog aurait une manière de conserver son sel. En tout cas, dans le fond, les poissons d'eau douce, c'est qu'ils deviennent plus assez salés parce qu'il y a comme trop d'eau douce qui rentre dans leur corps. Donc,
0: ouais, mais le requin bulldog n'est pas non plus... on peut penser au saumon aussi qui a un type de régulation similaire aussi. Là,
1: exact.
0: Pour être capable de
1: d'aller d'eau douce. Non, c'est pas la seule espèce qui fait ça. Donc là, il y aurait une manière là, de réguler son sel et tout ça à l'intérieur de lui-même pour lui permettre de faire des longues durées dans les rivières.
0: Je trouve ça drôle. Je suis allée voir de quoi ça avait de l'air.
1: Ouais.
0: Puis sur la page Google, t'as les requins bulldogs, mais t'as aussi beaucoup de bulldogs avec des costumes de requins. Je trouve ça quand même drôle.
1: Des bulldogs avec des costumes de requins, j'aime ça. Il y a d'autres requins qui partagent aussi la capacité, comme le requin bulldog, à passer de l'eau douce à l'eau salée. Sauf que contrairement, là, on a une petite une spécificité biologique. Là, contrairement au requin bulldog, fait partie du genre Carcharnirus, là, ou Carcharinus, pardon. Donc ça, c'est comme la famille des requins. Mais eux, ils font le genre des requins. Et donc là, le genre des autres requins d'eau douce, c'est des glyphis. G-L-Y-P-H-Y-S. Si vous êtes capable de rentrer ça au Scrabble, félicitations à vous. Donc, les membres du genre glyphis sont généralement des plus petits requins qui préfèrent les rivières, les estuaires, mais qui ont la capacité d'aller dans l'eau salée, alors qu'un requin bulldog va aussi se retrouver en mer autour des archipels, notamment à l'île de la Réunion. Donc, les requins dits de rivière, les glyphis, vont vraiment privilégier là, ces environnements-là. Ils sont aussi difficiles à observer. On a peu d'informations. C'est des espèces qui ont des petites populations avec peu d'individus. Et il y a aussi, comme je le disais au début de la chronique, plusieurs de ces espèces qui sont classées en danger extrême d'extinction.
0: C'est fou qu'ils soient plus difficiles à observer alors que clairement, c'est beaucoup plus... T'sais, je comprends qu'ils sont plus petits, mais c'est beaucoup. Dans le sens, tu peux dire qu'une rivière, c'est beaucoup plus accessible aussi que l'océan.
1: Cela dit, ce qu'ils aiment beaucoup, c'est les rivières turbides, donc très troubles. Donc, c'est peut-être ce qui explique pourquoi on ne va pas les observer facilement. Donc, on va les retrouver à plein d'endroits. Je parlais du nord de l'Australie, la Papouasie-Nouvelle-Guinée, l'île de Bornéo et aussi dans le Gange en Inde. D'ailleurs, dans le Gange, il y a une espèce spécifique qui s'appelle le requin du Gange, qui est la seule dont l'habitat observé n'est que de l'eau douce. Donc, on soupçonne qu'il est capable d'aller dans l'eau salée, mais on ne l'a jamais vu à l'extérieur de l'eau douce. C'est d'ailleurs cette espèce-là qui est dans un des états les plus critiques. On estime qu'il ne reste que 250 individus de l'espèce. Une des raisons pour laquelle sa population décline ou qui est en danger d'extinction, c'est que son habitat est fortement perturbé par l'activité humaine, ce qui n'est pas très surprenant compte tenu du fait qu'il habite dans un des endroits les plus densément peuplés du monde.
0: Ben ouais.
1: Donc, je veux dire, ça, c'est pas très surprenant. Dans le cas du fleuve Saint-Laurent, il n'y a pas de requin qui remonte au-delà de l'estuaire maritime. On n'a pas de requin d'eau douce parce qu'on n'a pas un climat tropical. Et peut-être en terminant, un petit commentaire. Si vous êtes une personne qui aime les aquariums, les poissons, il y a plusieurs sites de vente de poissons d'aquarium qui vont vous vendre des poissons comme étant des requins d'eau douce. C'est des poissons qui sont pas des requins, qui ont des nageoires, qui ont une silhouette style requin. Donc, c'est pas vraiment une espèce là qui va vraiment être un glyphis ou un requin bulldog. Parce qu'un requin bulldog dans votre aquarium, ça serait gros en maudit, étant donné qu'il fait 3 mètres de long.
0: Ça fait un gros aquarium.
1: Ça
0: prend un gros aquarium, mais ça doit être difficile à nourrir aussi.
1: Ouais, je sais pas, il faut que tu lui envoies une coupe de phoque, je sais pas trop.
0: ça demande encore plus de encore plus de travail. Mais merci pour ça. C'était intéressant.
1: Donc, pas de risque dans le fleuve Saint-Laurent, pour le moment.
0: Pour le moment, d'accord, parfait. Sur ce, c'est tout pour nous. C'est tout pour cette fin d'émission. On espère que vous allez pouvoir aller nager dans l'eau du Saint-Laurent à Montréal de manière un petit peu plus paisible ce week-end. Puis, si vous nous écoutez sur la route pendant les vacances de la construction, on est content d'être vos compagnons de char. Mais faites attention quand même. On veut garder tout notre public. Mais aussi, ne pas avoir trop peur des requins. C'est une espèce avec laquelle on cohabite depuis les débuts de l'humanité et avec lesquelles il faut apprendre à cohabiter et mieux les comprendre aussi. Ça permet de diminuer peut-être l'effet de peur que Hollywood nous a inculqué.
1: Eh bien.
0: Ben voilà, c'était mes beaux mots de fin. Sur ce, on va terminer en musique. On va aller écouter Loin de Grand Eugène avec une contribution musicale de Miel de Montagne. À la semaine prochaine, la gang!

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0: voilà, dans la
1: 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Vas-y, Flav, il est prêt.
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1: Okay.

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2: Il est maintenant 13h, vous écoutez...
3: Pas 13h, 15h, Maggie.
2: 15h, ça commence très bien. Il est maintenant 15h, vous écoutez Une fenêtre sur le monde avec Simone et Maggie. Comment ça va, Simone?
3: Ça va super bien, je suis contente de te retrouver, ma chère. Ça fait 2 semaines, on a des invités, puis là, c'est le grand retour de... Ben, de notre duo, on est les deux seuls derrière les micros, c'est bien fun.
2: C'est de retour en petite date aujourd'hui, on est back aux sources. Simone et moi, cette semaine, notre sujet, je vous dirais, mot-clé, ce serait « melting pot ».
3: Ouais, on fait un petit mélange de... On avait de la misère à choisir, il y a bien des affaires qui se passent en ce moment dans l'actualité culturelle, tu sais, c'est l'été... C'est le fun. Plein d'affaires à Montréal, au Québec, comme activité. Mais là, on voulait un peu vous parler de tout ça.
2: On est back à nos racines aussi, un petit peu de... pas journaliste, là, mais tu sais, de parler de petits sujets le fun.
3: On fait un petit topo actualité culturelle. On vous propose... en vrai, c'est bientôt le début du mois. On pourrait se dire qu'on vous fait... En début de mois, qu'est-ce qui se passe dans le prochain mois? Tu comprends ce que je veux dire?
2: Wow! Oui!
3: Je propose ça, je lance ça dans...
2: Donc, on ouvre la fenêtre sur un melting pot d'actu, d'activité, puis de plein d'affaires qui se passent.
3: Pour le mois d'août.
2: Voilà.
3: Exactement. C'est ça. Là, moi, j'ai regardé les nouvelles un matin, puis je trouvais juste intéressant de vous dire que j'ai vu ça, puis j'étais là, wow! C'est le jour du dépassement aujourd'hui. C'est le jour où la Terre a consommé tout ce qu'elle pouvait produire en un an. Fait que là, en ce moment, on dépasse tout ce que la Terre peut produire en un an. Comprenez-vous ce que je veux dire?
2: On l'a comme un petit peu... on l'a rushé. Elle est pas mal à son max, là.
3: Non, ben c'est ça, là, la Terre, Madame la planète, là, la misère, la pauvre.
2: Bon.
3: Fait que je voulais juste dire ça parce que j'ai vu ça, puis je trouvais ça intéressant de le mentionner. C'est aujourd'hui même. Ils me l'ont dit à Radio-Can en matin.
2: Ils te l'ont dit. On voulait commencer. En fait, on ouvre la fenêtre, on vous spoil tout de suite les 3 sujets de quoi on va parler aujourd'hui.
3: Du jour.
2: Les 3 sujets du jour. On débute avec... Les Jeux olympiques.
3: Les Jeux olympiques de 76, les 50 ans de ces Jeux olympiques-là qui ont marqué l'histoire de Montréal. Donc, il y a eu plein d'activités, on voulait revenir là-dessus. Puis, il y en a aussi qui s'en viennent, donc on voulait vous en parler également. Par la suite, on a Fierté Montréal au début du mois d'août qui se passe. Ça commence même demain, donc on va vous parler un peu de ça. Et pour finir... On va vous parler de la FIPA, qui est le Festival international de présence autochtone, dont c'est la 36e édition cette année. Donc, c'est de ça qu'on va vous parler aujourd'hui, de ces 3 petits sujets-là.
2: Donc, culture, festival, actu, tout ça, ça va être ça aujourd'hui.
3: Ouais, on va vous jaser ça, dans le fond, un petit épisode de...
2: Les trucs qu'on a trouvés, les activités à faire, puis c'est tout ce qui s'en vient pas mal à Montréal. On vous envoie en pause musicale. On débute tout de suite avec La lumière de Marie-Céleste.
3: Ma sœur, elle va être bien contente. C'est sa fête hier. C'est ton petit cadeau, Léonie.
2: Elle aime ces chansons-là.
3: Ma sœur, elle adore Marie-Céleste. Elle m'a dit, est-ce que tu peux mettre Marie-Céleste à la prochaine émission? Oh. Puis je ne l'ai même pas dit, puis tu l'as mis pour elle.
2: Pour
3: Léonie.
2: Léo, La lumière de Marie-Céleste sur les ondes de CSM 89.3.

0: Vous venez d'entendre La lumière de Marie Céleste sur les ondes de CISM 89.3 et vous avez entendu en bonus L'amour en sang de Mal-aimé Soleil back to back. Vous écoutez Une fenêtre sur le monde avec Simone et Maggie et aujourd'hui, on vous fait un melting pot d'actu, d'affaires qui se passent.
1: Oui, de choses qui se passent au début août, pendant le mois d'août, à la fin... Dans les prochains jours là, que ça commence, on voulait vous parler d'un peu tout ce qui se passait, de qu'est-ce qu'on a trouvé, qu'est-ce que nous, on aimerait faire, pour vous donner des idées de sorties culturelles à faire. On commence avec, les 50 ans des Jeux olympiques de 1972, les Jeux olympiques de Montréal.
0: 72?
1: Excuse, 76. J'arrête pas de dire 72 parce que c'est l'année de naissance à mon père. J'arrêtais pas d'être avec lui un matin puis j'arrêtais pas de dire 72. En tout cas, mais ouais, fait que c'est ça.
0: On parle de ça. Qu'est-ce qui se passe? D'ailleurs, en fait, je fais un retour bien rapide sur un des épisodes qu'on a fait il y a quelques semaines. On a accueilli notre premier invité qui était Emilio Constanza, journaliste au Nord Info, journaliste sportif.
1: Il doit tellement être content, on parle tout le temps de lui.
0: Ses oreilles cils, c'est sûr. Et on a pu explorer un peu avec lui comment le sport fait partie de la culture, comment les joueurs peuvent avoir un impact dans un peu la culture des réseaux sociaux, dans la culture des mimes, comment il y a plein d'histoires qui se passent dans les équipes sportives qui participent un petit peu à la culture qui entoure le sport.
1: Il y a une effervescence culturelle autour de ça, puis ça s'est d'ailleurs vu avec les Jeux olympiques de 76.
0: Voilà.
1: Oui, parce que ça a tellement été marquant pour la ville de Montréal, cet événement-là. Ça l'a vraiment mis Montréal sur la carte du monde. Tout le monde parlait de notre belle ville pendant ce temps-là. Fait que ça, c'était vraiment le fun. Ça a eu lieu du 17 juillet au 1er août 1976. Donc, ça va, ça se serait terminé là, dans les quelques jours. Fait que c'est pour ça qu'on voulait clore ça avec vous. Puis, il y a tellement d'activités qui ont eu lieu dans les dernières semaines en lien avec ça.
0: Parce qu'on doit le dire qu'effectivement, il y a plein de médias qui en parlent, qui refont un peu l'historique. Mais en faisant les recherches, on a trouvé très peu de médias qui mettaient de l'avant les activités qu'on pouvait faire.
1: C'est vrai.
0: Donc, c'est un peu notre rôle aujourd'hui de vous montrer qu'est-ce qui peut se passer. Puis,
1: pour célébrer ça, essayer de replonger dans un événement que plus tant de monde ont vécu, dans le fond. Hein?
0: Ben non.
1: Tu sais, ça fait 50 ans, faut que tu sais. En tout cas, vous comprenez ce que je veux dire. Ben, le 1er août, ce samedi, on va commencer direct, il y a le Feu sacré, c'est ça, hein?
0: Ouais.
1: Le spectacle le 1er août, c'est un spectacle qui va avoir lieu au Bas-Saint-Pil, c'est tout ça? Non, c'est pas au Bas-Saint-Pil, c'est mon Dieu!
0: À l'Esplanade,
1: j'ai mal fait mes recherches, la gang.
0: À l'Esplanade, le 1er août 2026, c'est-à-dire samedi, c'est gratuit. Et c'est vraiment le...
1: Oui, c'est l'Esplanade Pie-Neuf.
0: C'est vraiment le spectacle qui est un peu le spectacle centrale, là. C'est un peu l'activité principale.
1: C'est pour célébrer la fermeture des Jeux, des 50e des Jeux.
0: Oui.
1: Il va y avoir des artistes vraiment pour tous les goûts, pour tous les âges. On retrouve entre autres Loud, Ariane Moffat, Les Sept Doigts, Robert Charlebois, Dubmatic. Il y a plein d'autres invités vraiment, là. Ça va être pour toutes les générations. Le 7 août va à 17h, mais le spectacle est seulement à partir de 21h. Ça va être le gros party au Stade olympique, là.
0: Ouais. DJ Ariel aussi, qui fait des petites perfos. Et il y aura Nadia Comaneci.
1: Comaneci, elle va être là en personne.
0: Oui, elle est déjà arrivée, là. Son vol a atterri. Elle parle déjà aux médias en ce moment, au moment où on se parle.
1: Le monde doit capoter.
0: Oui, et encore là, ça revient à ce qu'on discutait un peu avec Emilio. Épisode qui est disponible sur le site web de CISM 89.3, mais comment les athlètes participent à notre culture puis participent beaucoup à l'imaginaire.
1: Mais oui, elle a tellement participé à l'imaginaire collectif, là, Nadia Comaneci, avec son 10 sur 10.
0: Oui. Wow.
1: Quel événement quand même. Hein?
0: Vraiment.
1: C'est la figure principale de ça. Sinon, vous retrouvez jusqu'au 13 septembre au musée McCord une exposition qui s'appelle Montréal 1976, une épreuve olympique. Puis c'est une exposition justement qui parle, qui revient sur ces Jeux olympiques-là. On y retrouve des archives, des affiches, des photos, des vêtements, plein d'autres objets d'époque. On est capable d'explorer les différents angles de cet événement-là marquant à travers l'exposition. Moi, ça me tente vraiment d'aller la voir. Il faut vraiment que je prenne le temps d'aller faire ça parce que ça a l'air vraiment le fun.
0: Dis-moi, est-ce qu'il n'y a pas aussi des murales qui ont été faites?
1: Oui, mais je ne sais pas si moi, je peux en parler, Maggie.
0: Moi, je vais en parler.
1: Parfait, vas-y.
0: Il y a un artiste qui s'appelle Franco Égalité, Franco Rama, a.k.a. Franco Rama. Et cet artiste-là, qui est artiste montréalais, qui est muraliste ultimement, a fait une immense murale au Parc olympique qui réunit beaucoup d'acteurs des Jeux olympiques qui ont été présents, donc des athlètes. C'est le gigantesque.
1: C'est une centaine de mètres.
0: Et c'est aussi...
1: Centaines de mètres? Oui, je pense que oui.
0: C'est particulièrement très haut également.
1: Très haut aussi, oui.
0: Durant la confection, Franco Rama a dû faire l'utilisation d'échelles.
1: D'échelles, de... Comment t'appelles ça?
0: Des petits paniers.
1: Non, des...
0: Ouais. Oui.
1: Comment, des chariots élévateurs. J'ai trouvé.
0: Voilà.
1: J'ai trouvé.
0: Donc, très belle murale qui est vraiment, vraiment magnifique.
1: Vous retrouvez d'ailleurs plusieurs athlètes dessus, comme Nadia Comaneci.
0: Oui.
1: Qui sont représentés.
0: Couleur cubisme, j'ai envie de dire.
1: Je sais pas si je dirais cubisme, mais il y a de l'inspiration définitivement. Couleur, c'est aux couleurs des anneaux des Jeux olympiques aussi. Vraiment super beau, vous irez voir ça. Je vous dis sans primeur, mais il va sûrement, cet artiste-là, participer à la boussole culturelle.
0: Ah, intéressant. La boussole culturelle est disponible dès 19h tous les jeudis.
1: Exactement.
0: Donc, il y a ça aussi. Tu sais, je veux dire, allez vous promener dans le coin parce que il y a plein de belles choses qui se passent, dont dont cette murale-là qui, bon...
1: Qui va être inaugurée, je crois, en même temps de l'événement.
0: Voilà.
1: Ouais, exactement.
0: Si vous pensez qu'on n'est pas plugué, c'est ISM, détrompez-vous. On est plugué.
1: Maggie, on est là. On sait qu'est-ce qui se passe.
0: On sait ce qui se passe.
1: Et oui, voilà. Sinon, on a également jusqu'au 27 septembre, il y a le Parc olympique qui propose un parcours guidé dans les coulisses du stade olympique. C'est une visite guidée là, qui est environ 1h15, qui permet de découvrir des espaces qui sont rarement accessibles au public dans le stade olympique et les environs, dont le vestiaire des expos de Montréal.
0: Cool,
1: moi, en tout cas, j'ai
0: cool.
1: vu ça, je trouvais ça le fun de pouvoir faire des petites visites guidées, essayer d'explorer.
0: Avoir accès à ça.
1: Ouais.
0: En tant que, ben, je pense pas que je suis une Montréalaise, mais en tant que quelqu'un qui habite à Montréal depuis quelques années déjà, j'ai rarement eu le réflexe d'aller dans le parc olympique. C'est quand même loin de chez moi.
1: C'est quand même loin, oui.
0: Mais là, on dirait qu'avec l'effervescence des activités, avec...
1: ça l'incite à y aller, hein?
0: L'art qui s'y trouve, les expos et tout. Bref, on vous encourage fortement à aller voir ça. Les 50 ans des Jeux qui seront célébrés, show, mural, expo, visite guidée, tout ça.
1: Mais c'est quoi que je le dis? Ouais, moi, je suis déjà allée en haut du stade olympique.
0: Ah ouais, dans le...
1: Ouais, j'ai monté dans...
0: Et puis...
1: C'est le fun. La vue est vraiment belle.
0: Je me rappelle,
1: j'étais allée avec mon père il y a comme peut-être 10 ans. Là. Mais à faire, je vous recommande aussi activité de plus. Monter dans le mât. En plus, en haut, il y a des expositions avec des trucs pour... mon Dieu, il y a des photos d'archives et tout okay. ça. C'est vraiment le fun. En tout cas, la vue est magnifique aussi. Puis l'ascenseur, c'est quelque chose.
0: Si t'as peur des hauteurs...
1: Tiens-toi, fais serré.
0: Attention à toi. avant de parler de notre deuxième événement, on vous envoie en pause musicale.
1: Avec Ménage du printemps par Bon Enfant, vous écoutez CISM 89.3.

0: Vous venez d'entendre Ménage du printemps de Bon Enfant sur les ondes de 89.3. CISM, vous écoutez
1: la fenêtre sur le monde à l'unisson, comme nous disons. On vous a parlé des 50 ans des Jeux olympiques de Montréal avant la petite pause musicale. Maintenant, on passe sur un autre sujet.
0: Fierté Montréal!
1: Effectivement, à partir de demain, vendredi le 31 juillet, ben Fierté Montréal commence un festival qui va durer 10 jours jusqu'au 9 août, Maggie.
0: C'est quelle joie quand même!
1: Ben oui, c'est vraiment, on est là, on célèbre la fierté, ben c'est ça, la fierté d'être queer et tout ça. Il y a plein d'affaires qui se passent à Montréal pendant ce festival-là. C'est le gros party dans le village, majoritairement. Gros party, il y a plein d'affaires qui se passent, fait qu'on aimerait ça décortiquer ça un petit peu avec vous.
0: Ça part.
1: Ça part.
0: Exposition?
1: Effectivement.
0: L'émergence du village gay de Montréal.
1: Oui, donc une exposition. C'est une exposition qui avait déjà été présentée à l'automne 2025 dans les locaux des archives gays du Québec, soit l'AGQ. Puis cette fois, ça revient encore pour 10 jours, mais ça a été un peu pimpé, cette exposition-là, par le commissaire François Bellemare. C'est une exposition qui permet de raconter l'histoire du quartier du village, ben c'est ça, du quartier de ce quartier-là de Montréal, tout en le replaçant dans son contexte socio-historique. Fait que c'est vraiment super intéressant. Il y a des archives, des photos, des témoignages, plein de belles affaires. Ça se passe sur Sainte-Catherine, dans le quartier gay, littéralement, directement sur la rue. Puis c'est dans le quartier général de Fierté Montréal et l'entrée est gratuite. Imaginez des expos gratuites, c'est-tu pas le fun? Moi, j'aime ça parce que c'est le fun.
0: C'est cool.
1: Ouais. Fait qu'on peut en apprendre plus avec
0: oui.
1: ça.
0: Oui.
1: Sinon, vous allez sortir de là, puis vous allez sur Sainte-Catherine, puis c'est le fun parce qu'il va y avoir le marché arc-en-ciel. Donc, il va y avoir plein de petits kiosques avec des vendeurs qui vont être là. Et vous, ils vont vous présenter oui, leur création avec des petits kiosques. Ça va être le gros party sur la rue.
0: Tout ça le vendredi 31 juillet.
1: Ça, c'est vendredi, mais je pense que c'est tout au long du festival, si je ne me trompe pas. Ou sinon, en tout cas, la première fin de semaine. En fin de semaine, ça devrait être... être là le petit marché oui. d'or, selon mes recherches.
0: Ouais, 31 juillet au 2 août, dans le cœur du village, tout simplement, Sainte-Catherine, comme tu as dit.
1: Et... Pas besoin de passer par quatre chemins, là, c'est direct là. Là.
0: Exact. Coin 5, ben, en fait, entre Saint-Christophe et Atatéken.
1: Mm-hmm.
0: C'est 3 jours, designers, artistes, et tous des gens des communautés 2 SLGBTQIA+.
1: Effectivement. Fait que c'est bien le fun. Encouragez-les. En oui. plus, le monde sont bons. À Montréal, en tout cas, on a plein oui. de beaux talents. Puis ça, on le voit, en tout cas, entre autres, à travers ce festival-là, je vous jure.
0: Belle visibilité. Et la communauté queer participe énormément à la culture, ben, à mon avis. C'est probablement les gens qui en sensent le plus et qui sont les plus impliqués, du moins, dans la culture de manière générale, selon moi.
1: Oui, ben c'est une analyse qui me paraît quand même assez bonne, Maggie.
0: Parce que je réalise que les artistes que j'écoute, les artistes que j'encourage ou les artistes avec qui se tiennent les artistes, whatever, il y en a beaucoup, beaucoup, beaucoup, beaucoup que c'est des artistes queer. Donc, on les encourage, on adore ce qu'ils font. Puis en fait, au-delà, c'est même pas de les encourager, en fait, c'est juste d'aller voir ce qu'ils font parce qu'ils sont juste extrêmement talentueux. Donc, c'est pas une tâche, là. C'est pas vraiment, vraiment
1: pas... C'est pas difficile, là. Vous allez trouver quelque chose à votre goût, c'est sûr. Il y a également quelque chose que je ne savais pas qui existait. Ça s'appelle Fierté littéraire. Et dans le fond, c'est dans la rue, ça vous présente plusieurs créations queer. On retrouve des lectures publiques, entre autres, sur Sainte-Catherine. Fait que c'est des gens qui vont être là et qui vont lire des textes écrits par des personnes de la communauté. Justement, dans la rue, des lectures publiques, c'est tellement le fun.
0: C'est vraiment
1: cool. Il y en
0: cool.
1: a pendant plusieurs jours, là. Je pense qu'il y en a... j'en ai regardé, je ne me rappelle plus, mais il y en avait au moins 5-6.
0: Quand même.
1: Vraiment
0: et
1: le fun.
0: Et lecture publique, quand tu fais la lecture publique, c'est quand même assez intimidant. Donc, allez-y. Allez les encourager. Allez leur dire bravo parce que c'est pas... c'est quand même assez... c'est intense. En tout cas, selon moi, là...
1: Toi, tu serais stressée de faire ça?
0: Lecture publique, oui. Beaucoup plus que juste...
1: Mais c'est comme dans ma tête, c'est un peu du théâtre. Comprends-tu ce que je veux dire?
0: Oui.
1: C'est comme, oui, tu lis publiquement, mais en même temps, c'est comme un... faut que tu l'interprètes, faut que tu,
0: oui,
1: tu vives le texte. Tu... J'avoue, c'est quand même un bon...
0: C'est impliquant quand même.
1: Oui, mais en même temps, ça... Moi, je trouve
0: c'est
1: ça
0: génial.
1: Je trouve ça beau, je trouve ça touchant. Ça, ça donne de la vie au texte. D'habitude, en plus, la lecture, je trouve que c'est très intime comme pratique. C'est quelque chose que
0: ouais,
1: tu
0: oui,
1: lis avec toi-même dans ta tête. Puis là, d'être entouré de d'autres personnes pour partager les mêmes mots, je trouve que c'est vraiment le fun. Puis vraiment une belle initiative, selon moi.
0: 100%.
1: Je chante. Vraiment, je vous jure, j'ai bu un café avant de venir, je suis
0: folle. Ben, maintenant que tu chantes, ça nous amène à vous dire qu'il y a plusieurs spectacles, dont des gens qui vont chanter à Fierté Montréal.
1: Oui, et c'est pas moi qui vais chanter, malheureusement.
0: Quelle transition! Il y a donc Calamine le 31 juillet.
1: Il y en a plein d'autres des artistes. Ben, là. Moi, j'ai nommé Calamine parce qu'elle est... On l'aime assez, YSL.
0: Oui, on l'aime. Puis on lui a parlé, vous le savez.
1: Non, on lui a parlé. On a d'ailleurs une émission où on parle de ça, si vous voulez le réécouter.
0: Des femmes dans le monde du rap. Puis on avait parlé à Calamine, artiste incroyable, personne incroyable aussi.
1: Vraiment, vraiment super. Vraiment super.
0: Engagée.
1: Engagée aussi dans sa communauté, justement. Et ça se passe à la place Émilie Gamelin, le parc Émilie Gamelin. Je pense qu'on va mettre une petite scène là. Et ça va se passer le party. Il y a également plusieurs. J'ai pas assez checké pour les autres artistes musicaux. T'as-tu checké, toi?
0: Moi, en fait, c'est plus un truc... je sors un peu des spectacles, je sors un petit peu de la culture, mais je vous amène par rapport aux journées communautaires. Ça, c'est encore dans le cadre de la fierté. Et ça, c'est l'ancienne travailleuse sociale en moi.
1: Oui, c'est ça que j'allais dire.
0: Qui parle. Il y a beaucoup d'organismes qui... viennent en aide aux gens de la communauté. Il y a beaucoup de gens qui se mobilisent. C'est une très belle communauté. Je pense que c'est des gens qui se tiennent énormément. Et les journées communautaires, c'est en fait encore en plein cœur du village. Il y en a deux qui vont pouvoir te faire découvrir plein d'organismes, de groupes communautaires, des commerces, des clubs sportifs, des places où, dans le fond, si tu fais partie de la communauté, si tu as le goût de rencontrer des gens de la communauté, de t'inclure dans cette communauté-là...
1: Tu peux aller là pour te rassembler et trouver des gens. Ah, c'est bien le fun. C'est quel jour?
0: J'ai, moi, devant moi, le vendredi 7 août, de 11h à 18h. Et si je ne m'abuse, le lendemain également. C'est quand même des bons moments dans les journées qui... en fait, c'est juste parce que t'as pas besoin de faire partie de la communauté pour vouloir t'impliquer, pour connaître ces organismes-là. Je pense que si tu veux être un allié pour de vrai, puis que tu veux venir en aide à des gens qui peuvent avoir plus de difficultés, qui sont dans la communauté, puis tu penses que t'aimerais être plus outillé pour aider ces gens-là, pour mieux les connaître, pour mieux comprendre ce qu'ils vivent.
1: Si vous avez des gens autour de vous aussi...
0: C'est des organismes, c'est des gens qui sont professionnels, c'est des gens qui font ça de leur vie, c'est des gens qui sont remplis de bonté.
1: C'est souvent aussi par passion.
0: Par passion, oui, oui, c'est vraiment... Tu sais, quand on dit c'est une... Il y a un terme pour ça, c'est sûr que là, je ne suis pas capable de vous le dire. Quand je vais
1: c'est, tout le temps,
0: dire...
1: c'est tout le temps quand tu es au micro que tu parles tes mots. Hein?
0: C'est des gens qui sont extrêmement dévoués, puis... Oh, quand tu dis que c'est une vocation.
1: Oui, c'est ce que j'allais dire. Je l'avais sur le bout de la langue
0: aussi. C'est ça, une vocation. C'est que tu donnes corps et âme pour des fois
1: pas grand-chose. Ouais.
0: Mais c'est quand même des. C'est quand même quelque chose que je trouve vraiment admirable. Fait que ça, je vous encourage vraiment à faire vos curieux, aller voir. Puis, tu sais, ultimement, ça vous implique.
1: Rien, là. Oui, tu fais juste aller voir, puis tu fais faites vos curieux, là.
0: Exactement. Fait que il y a ça qui se passe également.
1: Il y a aussi. Là, je retourne dans les spectacles. Oui. Hey, moi, j'aime ça, le drag, OK?
0: Ben oui.
1: Ben, je
0: qui,
1: vous dis.
0: Qui n'aime pas?
1: Maintenant, vous le savez. Moi, j'aime ça, le drag. Je suis déjà allée voir des shows. Je suis allée au cabaret Mando. Tu sais?
0: Oui.
1: Un petit classique. Oui. Mais là, il y en a dans le cadre de la fierté, de fierté morale, dans le cadre de ce festival-là, il y en a plein des spectacles de drag. C'est votre moment si vous avez jamais vu ça. C'est vraiment le fun. Il y a entre autres Samy Landry qui est en ce moment dans la saison de Drag Race All Stars Canada.
0: Qui est terminée.
1: Ah, elle a terminé la saison. Je pars pour en faire.
0: Oui, qui a terminé.
1: Excuse-moi.
0: Et que ça a été la première drag queen acadienne à participer à Canada's Drag Race.
1: Elle est incroyable.
0: Et qui était, je dois l'admettre, un chouchou de l'émission. Et qui.
1: Mais comment ne pas l'aimer, tu sais?
0: Qui a fait des performances extraordinaires, qui a fait une performance aussi récemment qui mixait drag
1: et culture acadienne.
0: Et culture acadienne.
1: Vraiment, ma mère, elle me l'a envoyé, imagine.
0: C'est vraiment, là, une artiste extraordinaire. C'est génial. Fait que Samy Landry, on l'aime, on aime tout le monde. Mais Samy Landry, là.
1: On lui fait un gros bisou sur la joue.
0: Vraiment.
1: Il y a également Rita Baga qui a aussi participé à Canada's Drag Race. On retrouve Rainbow, Barbada. Il y a Chiquita Mère aussi qui est là, qui est aussi une drag queen acadienne. Il y en a plein, là. Je vous dis, allez voir sur le site, il y en a vraiment plein des shows. Il y a des drag queens internationales aussi qui viennent à Montréal pour l'occasion. C'est le gros party.
0: Rien de moins.
1: Il y a aussi des humoristes qui vont être là, Maggie.
0: Ah ouais?
1: Ouais.
0: Cool. Ben moi, ça, c'est
1: ben,
0: ça,
1: Maggie,
0: ça me parle.
1: C'est pour ça que je te l'ai dit.
0: Ça me parle.
1: J'ai pas checké plus que ça parce que là, c'est pas ma niche. L'humour, mais Maggie, c'est sa niche.
0: Moi, c'est ma niche. En fait,
1: c'est sa niche.
0: Comme je vous le dis, à chaque fois, je pense vraiment que les gens de la communauté, c'est des gens extrêmement impliqué dans la culture, ça, on ne peut pas le nier.
1: Exactement. Fait que dans le fond, c'est ça. C'est le gros party sur Sainte-Catherine Est pendant 10 jours. Puis je vous propose d'aller regarder sur le site de Fierté Montréal pour en savoir plus sur le sujet. Puis sinon, juste vous promener là pendant les jours pour voir. Parce que souvent, ben c'est ça, le 9 août, il y a la fameuse parade. Mais le truc, c'est qu'il y a des choses qui se passent avant. Fait que juste aller,
0: oui,
1: si vous voulez
0: ça.
1: Faire le tour avant, parce que d'habitude, on pense juste à la parade, mais il y a bien des choses avant, là. Fait que dans le fond, c'est ça.
0: Il y a aussi Trana Windor qui va être là également. Samy et ses amis, le mardi 4 août. Il y a tellement de trucs, là. Cara Osley, qui est animé par Maxence, qu'on connaît bien. Maxence Garneau. Rendez-vous, karaoké, tout le monde ensemble. On est complètement assumé, rassembleur. Tout le monde peut participer. C'est comme un melting pot de plein de trucs vraiment chouettes. Puis je pense que ça peut être aussi vraiment cool de juste aller zioter, comme tu dis, aller voir ce que le monde propose.
1: Puis sinon, aller à la parade le 9 août à partir de 13h, là, ça aussi, c'est toujours bien le fun.
0: Donc, Fierté Montréal, c'est bientôt, c'est 10 jours, c'est sur Sainte-Catherine.
1: Ça commence demain.
0: Puis c'est du monde qui ont du fun.
1: Ça, c'est sûr. Nous aussi, on a du fun. On rigole beaucoup.
0: CISM, il nous reste un festival à vous parler cette semaine, mais avant ça, on vous envoie en pause musicale avec la Louade. La Louade Rio.
1: Oui, ma loulou.
0: Louadriane Castidi avec Jamais tout à fait.
1: Je vais chanter pendant toute la pause, sachez-le.
0: Bien plugué. On va l'écouter en même temps que vous autres sur les ondes de CISM 89.3.

0: jamais tout à fait avec Lou-Adriane Cassidy sur les ondes de CISM 89.3.
1: À une fenêtre sur le monde avec Simone et Maggie. Maggie, bonjour.
0: Bonjour.
1: Excusez-moi, j'ai pris mon café, là, Hey, j'ai de l'énergie, je suis de bonne humeur, c'est le fun, je suis contente.
0: On a dansé pendant la pause parce qu'on adore.
1: On adore Lou-Adriane Cassidy, on l'aime. On vous a parlé... Depuis le début de l'émission, on vous a parlé des 50 ans des JO, on vous a parlé de Fierté Montréal. On vous fait un petit melting pot cette semaine, un petit mélange de rendez-vous culturels pour le mois de août.
0: De août?
1: Le mois d'août.

0: Oui, il y en a beaucoup de peuples autochtones canadiens et américains qui sont présents, mais il y a également un peu il y a des gens aussi de partout à travers le monde, ce qui est vraiment le fun. Vous avez 11 films qui sont présentés. Il y en a au cinéma du musée, donc sur Sherbrooke.
1: Yes.
0: Sur Sherbrooke. Il y a également à la salle Alanis Obomsawin. Obomsawin, je l'ai eu. Sinon, vous avez des concerts, vous avez plein d'affaires, vous avez des concerts justement d'artistes autochtones de partout dans le monde. Puis ça se passe à la place des festivals, à la place des arts. La majorité des événements, ouais, là, c'est vraiment là que ça se passe. Il y a des films un peu partout, mais sinon, la majorité, c'est à la place des arts, place des festivals. J'ai-tu marqué les dates? J'ai même pas marqué les dates, Maggie.
1: C'est du 4 au 14 août 2026. Donc, encore une fois, une dizaine de jours au mois d'août. Vraiment cool. Moi, je sais aussi qu'il y a également...
0: Qu'est-ce que tu sais?
1: Je sais bien des affaires. Mais je sais aussi qu'il y a concerts, danse, projection de films, comme tu l'as dit, installations traditionnelles aussi également. Mm-hmm. Ah, ça, c'est vraiment cool.
0: Et j'ai aussi noté pour toi qu'il y a des... il y a quelques jours, il y a des déambulations de marionnettes.
1: Hein? C'est vrai?
0: Je te jure.
1: Traditionnel? Dans le genre?
0: Je pense bien que oui, là.
1: OK. Ben, bon.
0: Tu voyais sa réaction, je savais que ça allait lui parler.
1: Oui,
0: elle aime vraiment les marionnettes, cette fille-là. J'ai jamais vu ça.
1: J'adore ça. Je trouve ça super méga chouette. Fait qu'il y a plein de trucs qui se passent durant ces 10 jours-là. Danse traditionnelle aussi, artisans sur la place des festivals, évidemment.
0: Mm-hmm.
1: On retrouve déambulation de marionnettes, oui.
0: Oui, déambulation marionnettes le mercredi, entre autres, je vous dis là, le mercredi 5 août, toute l'après-midi. Il y en a aussi le 6 août, je pense que c'est pas mal tous les jours qu'il y en a. En tout cas, je n'ai pas dire des niaiseries, là, mais...
1: Il y a aussi de quoi de vraiment cool, atelier de peinture sur planche à roulettes.
0: Ouais.
1: Ça, c'est du génie, là.
0: Ben littéralement. Il y a aussi un skatepark Vans qui est là. Vans, il spot sur un skatepark qui va être également sur la place des festivals. J'ai hâte d'aller voir ça pour de vrai, d'aller me promener.
1: Moi, ça pique. Puis encore une fois, le truc que je trouve cool avec ce genre de festival-là, c'est que tu peux aussi y aller en n'étant pas trop impliqué et te faire surprendre. Parce que ultimement, tu peux juste te promener, aller voir ce qui se passe autour de toi. C'est sûr que tu vas y trouver un petit peu ton compte puis que tu vas finir par magasiner puis regarder ce que le monde en fait parce que c'est toujours méga beau.
0: Ouais, il y a aussi des ateliers photographiques au Sténopé. Je vais checker c'est quoi.
1: Il y a aussi ce que j'aimerais aussi vous dire, c'est que musique et danse traditionnelle. Ça, c'est un truc vraiment cool. Je ne sais pas si vous vous souvenez, mais on a fait un épisode sur les festivals dont on parlait un peu moins dans la foulée des festivals
0: moi,
1: qu'on connaît
0: rappelle.
1: Tous. Toi, tu t'en rappelles, génial. On avait parlé un peu des trucs artisanaux un petit peu.
0: Artisanal.
1: Ouais. Des trucs artisanaux au pluriel.
0: Oui, artisanal S à la fin, je pense. Je pense pas que c'est artisanal. En tout cas, whatever, continue.
1: Puis, on avait parlé mille et un pots, on avait parlé des marionnettes. Puis, ce que je trouve chouette, c'est que dans le cadre de ce festival-là, Présence autochtone, ça regroupe, en fait, plusieurs formes d'art qui sont pas nécessairement spécifiques à chacun, tu sais, à un festival seulement. Mm-hmm. Là, vous avez 10 jours où vous pouvez contempler l'art autochtone sous toutes ses formes et ça, c'est vraiment, vraiment, vraiment cool,
0: là,
1: je trouve.
0: T'as ouvert la porte sur Mille et un pots. J'avais dit, je fais mon devoir de suivi. Je vais y aller. Je vous avais dit que j'allais y aller. J'y vais la semaine prochaine. Fait que je vous reviens là-dessus. Je vous reviens là-dessus bientôt. Je vous ai pas oublié.
1: Non, c'est ça. Donne-nous des updates sur ça.
0: Ouais. Mais dans le fond, c'est ça. C'est vraiment le fun de voir qu'est-ce que font nos gardiens du territoire.
1: Il y a aussi un podcast qui parle des territoires culturels de l'autochtonie et qui parle un petit peu de tout ça. Puis, ça, sur la page Facebook du festival, tout simplement, il va y avoir tous les mercredis midi, ils vont poster ce balado-là. Fait que ça, je trouve ça vraiment cool également.
0: Oui, puis pour les ateliers photo, dans le fond, c'est à la caméra obscura. Donc, dans le fond, c'est des ateliers photo, caméra obscura. C'est des photos. Sur un appareil photo, tu fais seulement un petit trou.
1: OK.
0: Fait que dans le fond, c'est vraiment comme. Des vieilles techniques photographiques, là.
1: OK.
0: Fait que tu fais juste un petit trou, puis avec la lumière qui rentre, comme... En tout cas, c'est un vieux procédé, mais la lumière qui rentre, ça l'imprime sur du papier photosensible. Fait que c'est vraiment super le fun. C'est comme vraiment une vieille technique photographique. J'en ai déjà fait dans mes cours de photo.

0: Si je vous avais jamais fait ça, c'est très le fun de comprendre comment ça marche, surtout qu'en ce moment, avec nos appareils photo sur nos téléphones, ben on sait plus trop comment ça a commencé, cette technologie-là. Fait que c'est le fun de savoir.
1: Vraiment. Donc, festival Présence autochtone du 4 au 14 août à la place des festivals.
0: Oui, puis il y a plein de films aussi, là, si vous voulez aller voir ça. Il y a 11 films qui se passent, il y en a vraiment partout. Cinéma du musée, théâtre d'Outremont, au musée McCord, Maison du développement durable, à la salle Alanis Obomosawin. Il y en a vraiment plein. Donc, allez voir ça si ça vous intéresse. C'est ça.
1: Voilà. Et là-dessus, on vous remercie d'avoir été là encore une fois cette semaine.
0: Oui, c'est ça. On est bien contents d'être là. En tout cas, moi, j'étais vraiment contente d'être là.
1: Moi aussi, j'étais vraiment contente d'être là.
0: C'est le fun.
1: On n'a pas terminé d'avoir des invités, d'ailleurs. On a vraiment beaucoup aimé avoir la visite d'Emilio, avoir la visite de Sarah et Myriam la semaine dernière. On aime jaser, déjà. Ça ne nous en prend pas beaucoup pour vous jaser. Mais on trouve ça vraiment chouette d'accueillir des gens à une fenêtre sur le monde qui peuvent approfondir les sujets sur lesquels Simone et moi, on se questionne ou ça nous intéresse ou whatever, mais qu'on n'a peut-être pas tout le bagage pour vous en parler en long puis en large.
0: Effectivement, c'est vraiment le fun. Ça ajoute aussi à la discussion, je trouve, d'avoir justement les gens qui sont plus...
1: Oui. Si vous aimez ça qu'on ait des invités, écrivez-nous sur notre courriel. Tout est sur le site web. Je vous sollicite jamais, mais là, je vous sollicite. Ça vous tente. Écrivez-nous un petit courriel puis dites-nous, c'était le fun, sans le fun, va le monde que vous invitez. On a le goût d'en entendre plus.
0: Si vous avez le goût d'entendre, oui. Quel sujet vous avez envie... que vous avez envie qu'on parle, proposez-nous des affaires, on est ouverte aux suggestions. Sinon, notre adresse courriel, c'est fenetresurlemonde.cism@commercialgmail.com si jamais vous voulez nous envoyer des belles lettres.
1: Oui. On peut avoir des relations épistolaires avec vous, si vous voulez.
0: C'est mon rêve.
1: Parce qu'on vous parle, mais c'est un petit peu unidirectionnel en ce moment, parce qu'on a l'impression qu'on s'adresse à vous, mais on n'a pas...
0: De retour.
1: Bien, un minimum, mais je veux dire, on aimerait ça, savoir ce que vous en pensez, puis si vous avez bien aimé ça, qu'on amène du monde avec nous autres, parce que plus on est fou, plus on rigole.
0: Moi, sinon, j'aimerais ça vous faire un petit clin d'œil à notre épisode de la semaine prochaine.
1: Oui.
0: Donc là, on arrive au mois d'août.
1: Ouais.
0: Et au mois d'août, il y a quelque chose que j'aime beaucoup, une journée que j'aime vraiment beaucoup, c'est le 12 août, qui est journée Achète un livre québécois. Et moi, j'aime ça, la littérature québécoise. Je trouve que c'est du bonbon. Donc, on va vous parler de livres québécois, de littérature québécoise la semaine prochaine.
1: On a déjà toutes sortes de recommandations.
0: Ouais, on a plein de choses. Là, ça commence à germer dans notre tête, nos idées de ce qu'on va vous parler.
1: Et on espère que ce sera un peu comme de la musique, au sens où on espère qu'on va peut-être vous ramener des vieux livres que vous avez déjà lus, oubliés, puis que là, vous vous dites « Ah, ça fait longtemps que j'ai lu ça, c'est vrai, c'était bon. » Ou qu'on vous fasse découvrir du nouveau monde ou des livres que vous connaissez pas, des artistes que vous connaissez déjà, mais que vous connaissez pas ce livre-là. Bref, on espère comme vous titiller, là, puis vous encourager à aller en acheter des livres.
0: Mais oui, il faut le 12 août acheter un livre québécois, je vous le dis d'avance, mais c'est bon la littérature québécoise, je vous dis. C'est le fun, moi je trouve ça le fun de lire comme que je parle, tu comprends?
1: Oui.
0: Fait que c'est ça.
1: Ça sera...
0: Ça
1: sera le mot de la fin. On vous tease pour la semaine prochaine. On vous remercie énormément d'avoir été avec nous et on vous dit même heure, même poste à la semaine prochaine. Moi, je vous reparle à 18h avec le palmarès du jeudi. Et on termine en musique avec Ursuline de Malajube, la gang. Donc, à la semaine prochaine sur les ondes de CISM 89.3.

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1: Ici Dominique Arsenault, bienvenue à La Grande Ludothèque, votre magazine culturel du jeu vidéo. À travers un désert de sable et de ruines, un voyageur se lance dans un périple. Sans armes, sans ennemis, sans bras même. Tout ce qu'on peut faire pour atteindre la lointaine montagne, c'est marcher, sauter, chanter une note de musique et voler. Bienvenue dans Journey, un jeu indépendant souvent montré comme exemple du potentiel artistique du jeu vidéo. En compagnie de Philippe Savard, comédien et enseignant en théâtre, qui fait présentement une maîtrise sur l'élégance narrative dans le jeu vidéo, on présente ce jeu qui raconte une fable philosophique sur l'être et le cycle de la vie. Et ce, sans texte ni dialogue.

0: Bonjour et bienvenue à la Grande Ludothèque. Ça fait plaisir de vous retrouver pour terminer ce mois de juillet. Je suis revenu de mes vacances. Si vous avez écouté les dernières émissions, vous avez entendu une émission enregistrée avec André-Anne, ma conjointe, sur Star Wars Knights of the Old Republic et avec mon fils Nathan sur Infernax. On a fait un super beau voyage. Tout le monde est revenu vivant, en forme, tout va bien. Et aujourd'hui, on commence un bloc thématique. Puisque c'est l'été, je me suis dit, ça serait l'occasion d'explorer le désert en jeu vidéo. Donc, j'ai choisi une sélection de jeux dans les prochaines semaines et c'est l'inauguration aujourd'hui de jeux qui se passent dans des déserts ou qui mettent en scène des déserts. Journey, c'en est un. Et on va pouvoir aborder ça avec Philippe Savard, qui est avec nous de passage en provenance de la ville de Québec. Bonjour, Philippe.
1: Bonjour, Dominique. C'est un immense plaisir d'être ici avec vous aujourd'hui.
0: Merci d'être là, Philippe.
1: Ben oui.
0: J'ai déjà parlé de toi en onde puisque j'ai fait référence à ton surnom sur Discord.
1: Voilà.
0: Nailgun. Mm-hmm. Donc, le Nailgun en question, c'est lui. C'est Philippe. On se connaît maintenant depuis quelques années parce que tu as décidé de faire une maîtrise sur le jeu vidéo.
1: Exactement.
0: Mais c'est au bout, ben pas au bout, là, mais disons, c'est alors que tu as une carrière de comédien qui est vraiment bien entamée depuis longtemps et d'enseignant en théâtre aussi. Là.
1: Oui, exactement.
0: Puis tu t'es intéressé aux jeux vidéo comme manière de raconter.
1: Surtout, en fait, c'est ça, c'est un cours que j'ai... Ça fait pas très longtemps que j'enseigne à l'université. Ça fait un petit bout que j'enseigne au cégep. À l'université, bon, j'ai l'occasion d'aborder des sujets qui sont un peu plus théoriques, beaucoup plus d'analyse et tout ça. Et il y a un cours que je donne dans lequel on va voir justement dans les autres arts, dans les autres façons de faire, de s'exprimer, comment ça fonctionne et surtout comment on raconte. Et la première fois que j'ai donné le cours, tout de suite, j'ai fait, je vais aborder les jeux vidéo. Et par la suite, le processus s'est fait. Tout d'un coup, ça a fait que ça me tenterait de continuer vraiment d'aller faire des études dans ce domaine-là pour améliorer mes connaissances.
0: Bon, ben super, on va avoir l'occasion de revenir sur ta biographie. Juste pour donner le ton de l'émission un peu, on parle d'un jeu qui s'appelle Journey. C'est un jeu indépendant, mais backé par un gros studio pour le marketing, la promotion, la mise en marché. C'est un des jeux qu'on célèbre le plus souvent comme représentatif du potentiel artistique des jeux vidéo, qui était sorti sur PlayStation 3 à la base, mais qui a été réédité depuis. Et si ça vous intéresse de jouer à Journey, sachez que c'est un jeu qui se fait en quelques heures. Ça prend une soirée, puis on a l'expérience. Donc, c'est vraiment très facile d'approche. Ça peut servir d'introduction aussi, si vous avez des gens autour de vous qui sont peut-être moins gamers, qui sont curieux, curieuses. C'est vraiment un beau jeu pour ça.
1: Ouais, vraiment.
0: Fait que voilà, on va se lancer dans la discussion d'abord avec notre traditionnel segment d'entrevue pour voir qu'est-ce qu'il y a dans la ludographie de Philippe Savard. Entrevue. Alors, Philippe, tu viens de la ville de Québec.
1: Oui.
0: Tu es né là dans les années du 20e siècle, on va dire ça comme ça.
1: Oui, exactement, exactement. Je viens d'un autre siècle. Oui, je suis un enfant des années 70, en fait, exactement.
0: Oui, oui. Donc la décennie des années 70. D'où vient le jeu vidéo pour toi? Est-ce que ça était présent dans ta maison avec une console Atari que tes parents avaient achetée quand t'étais petit? Ou...
1: Ben, en fait, non. C'est ça qui est particulier, c'est que les jeux vidéo sont présents dans ma vie depuis quand même très longtemps. Je suis littéralement un enfant des premières consoles. J'ai d'ailleurs un souvenir très précis d'un catalogue de Sears de Noël, une année où on voyait la ColecoVision, l'Intellivision et l'Atari 2600 à la boîte. Et ça, c'était le rêve, moi, sérieux. C'était, je sais pas combien de fois j'ai regardé cette page-là. Mais c'est pas quelque chose qui est rentré chez nous. Moi, les jeux vidéo, c'était... les consoles, c'était ailleurs. Il y a un ami, d'ailleurs, au primaire, qui est devenu un de mes très bons amis et j'aimais beaucoup aller chez lui parce que...
0: Lui, il avait la console.
1: Oui, par le plus grand des hasards, il y avait un Atari 2600. C'est pas pour ça que j'allais chez eux. Non,
0: du tout. C'était peut-être le catalogue de 81, parce que s'il y avait une ColecoVision puis une Intellivision, ça veut dire que c'était après l'Atari qui arrivait en 77, mais...
1: Ça serait ces années-là.
0: Puis, donc, tu vas chez un ami, tu joues, puis là, c'est la fascination, j'imagine, de pouvoir contrôler ce qui se passe à l'écran.
1: Ah oui, c'est ça. Puis, en fait, c'est ça, pas longtemps après ça, chez nous, on a eu un TI-99-4A.
0: Ah oui, l'ordinateur personnel.
1: Voilà.
0: Ça, c'est un clavier qu'on branche sur la télé, puis on pouvait insérer des cassettes, dans le fond. Puis il y avait des programmes, là. C'était vendu comme l'ordinateur pour faire du traitement de texte.
1: Exactement. Fait que moi, j'ai fait des petits programmes sur ça, des petits trucs d'animation.
0: Ah ouais, tu programmais.
1: Oui. Puis j'ai appris, c'est ça, à coder en basic. Je faisais des petits trucs. J'ai passé un été à faire une espèce de petite animation d'un visage avec un bonhomme qui recevait une balle sans tête, des choses comme ça. Puis il y avait des jeux qui venaient aussi avec, puis qui étaient presque toujours des copies. Il y avait leur version de Pac-Man qui s'appelait Munchman. Il y avait des trucs comme ça, mais il y avait aussi, je me souviens qu'on avait des cassettes que tu pouvais avec une enregistreuse que tu branchais. Tu pouvais avoir des jeux sur cassette. Fait qu'il fallait que tu attendes que le système lise au complet la cassette pour avoir le jeu. C'était assez particulier.
0: Ouais, ça, c'était un support de stockage, le ruban magnétique, comme pour les cassettes audio. Là, ouais. Moi, mes parents aussi ont eu le TI-89-40. Donc, je me souviens d'avoir joué à Tunnels of Doom, qui était un jeu d'exploration à la première personne dans un donjon. Okay, puis là, tu rentrais dans des batailles, puis tu avais ton groupe de personnages qui se battaient tour par tour contre des monstres. Puis je me disais, moi, j'étais jeune, là, je viens des années 80, là, fait que on n'avait vraiment pas l'âge de comprendre ça. Pour
1: non,
0: vrai.
1: Mais c'est ça. Fait que, tu sais, chez nous, c'est ça, on a eu ça. On a eu aussi un truc, un émulateur de Pong, en fait, que tu pouvais brancher sur la TV, qui venait chez Radio Shack. Fait que pendant longtemps, les jeux vidéo, c'est ça, c'est les autres qui avaient les consoles, et il y avait aussi, évidemment, les arcades. Un peu partout dans la ville, mais surtout, entre autres, quand il arrivait le temps d'Expo Québec. Moi, à l'Expo Québec, c'était pas tant les manèges que passer mes journées en dessous des
0: tentes
1: qui avaient les arcades. Là, c'est ça, c'était vraiment ça. Là.
0: Ouais. Puis, est-ce que tu fréquentais les arcades quand tu avais comme 10, 12, 13 ans ou plus comme 15, 16, 17?
1: Plus 15, 16, entre autres, à Québec. Moi, j'allais au séminaire de Québec, puis il y en avait une grosse dans ce coin-là, à côté, en fait, tout ce qui est maintenant le Hall du Diamant.
0: Oui.
1: Il y a un resto, là, un bout, pendant ce temps, il y avait le Biloxi Bar qui était là, c'est vraiment dans cet endroit-là. Puis je me rappelle, entre autres, qu'il y avait Dragon's Lair, qui était là sur dans lequel j'ai dépensé beaucoup de 1$.
0: Alors, Dragon's Lair, ça, c'est une borne d'arcade qui sort en 84, je pense. Et puis, à l'époque, donc, les graphismes sont très primitifs. Puis, Dragon's Lair tourne sur un laserdisc qui était comme un plus gros, comme libré entre le vinyle et le CD-ROM, on va dire. Puis, ces laserdiscs-là ont beaucoup de stockage. Donc, c'était un dessin animé.
1: Exactement.
0: Interactif.
1: C'était carrément un dessin animé. Fait que moi, je trouvais ça là, complètement fou.
0: Ah, tu te promenais dans l'arcade, tu voyais ça, c'était comme waouh! Wow.
1: Mais c'est ça, c'était extrêmement difficile, fallait que tu sois extrêmement précis, la machine coûtait vraiment cher, fait que c'est ça, j'ai dépensé beaucoup de mon argent dans ça. Ouais.
0: Puis comment t'allais à l'arcade, c'est-tu avec ton groupe d'amis toujours les mêmes ou ça variait? Ou
1: ça variait, j'y allais tout seul, des fois en revenant de l'école justement, ou des fois on y allait en gang, mais c'est ça, c'était...
0: Puis là, j'imagine que tu passais beaucoup de temps à observer les autres jouer. Puis là, toi, tu jouais une fois de temps en temps. Parce
1: énormément.
0: Que sinon,
1: oui.
0: Tu dépensais vite
1: oui.
0: ton argent.
1: Oui, d'ailleurs, c'est ça. La première fois que j'ai vu Dragon's Lair, on était... autrefois, il y avait le Patro Saint-Vincent qui était sur la côte d'Abraham. Puis en face, il y avait une petite arcade. Puis entre les deux matchs, on était allés là. Et il y avait Dragon's Lair. Puis j'ai passé beaucoup du temps entre les matchs à aller voir des gens jouer pour essayer de voir comment ça fonctionnait. Là. Mais cette arcade-là, on est allé aussi très souvent là, avec des amis proches. Là, on se ramassait là assez régulièrement.
0: Parfait. Puis donc, c'est une occasion de sortie sociale. C'est la fascination pour le dispositif.
1: Ouais.
0: Quand est-ce que tu te ramasses avec ta propre console chez toi?
1: Très tard, parce que finalement, on a eu une console chez nous. Lorsque mon frère a décidé d'en acheter une, il a acheté une PS2, si je me rappelle bien.
0: Ah oui. Okay.
1: Une année où j'étudiais en théâtre à Sainte-Thérèse, puis quand je suis revenu pour le temps des fêtes, ben là, il y avait une machine chez nous. Et là, à partir de là, ça a été vraiment la piqûre comme faux.
0: Puis là, on est dans les années 2000 avec une PS2.
1: Oui.
0: Donc, dans les années 90, tu fréquentes l'arcade, puis c'est tout.
1: Beaucoup moins. Je suis parti à Ottawa pour aller étudier. Il y avait une coupe d'arcade là-bas où j'allais. Je me souviens avoir joué, entre autres, à Killer Instinct. Ça, c'était un jeu que j'aimais bien. Mais c'est ça. Puis il y avait une arcade aussi dans l'endroit. Là, moi, j'étais en résidence à l'université. Puis il y avait une place. Il y avait surtout des machines à boules. Il y avait quelques machines, dont la machine du Terminator avec des guns qui étaient vraiment dessus. Ouais, c'était très difficile, le Terminator 2. C'était vraiment très le fun, sur lequel j'ai joué beaucoup. Mais c'est ça. Fait que c'était beaucoup l'arcade. Fait que ça a été très tard, en fait, finalement, avant que moi j'aie une console chez nous, c'est genre il y a à peu près une dizaine d'années. Je me souviens bien, je pense, en 2016.
0: Ah oui, puis là, quand tu tombes dans les jeux vidéo à cette époque-là, est-ce que tu avais arrêté de suivre ça complètement ou tu savais encore, grosso modo, qu'est-ce qui se passait?
1: En fait, c'est la même chose. C'est ça. Pour moi, ça a été pendant très longtemps. Je jouais sur les consoles de mes amis. Les consoles de mes colocs, les consoles de mes amis aussi. C'est ça, qu'il y en avait. Moi, j'en avais pas, mais j'y avais accès. Fait que j'ai continué à jouer quand même régulièrement. Entre autres, j'ai passé quelques semaines de ma vie sur Final Fantasy VII.
0: Ah
1: ça,
0: oui.
1: Ça a été le jeu qui m'a vraiment accroché là, pendant beaucoup, beaucoup, beaucoup de temps.
0: C'était-tu ton premier jeu très narratif?
1: Je pense que oui.
0: OK.
1: Oui. Parce qu'avant, c'était vraiment pas le genre de choses. Ben en fait, c'est ça, je jouais beaucoup aux jeux qui étaient sur les consoles. Fait que c'est pas pour moi qui choisissais les jeux non plus. Fait que c'était un peu par non pas par dépit, mais tu sais, c'est ça. C'était les jeux qui étaient là, j'essayais. Crash Bandicoot, je me souviens avoir joué beaucoup sur la PS de mon frère. Oddworld, que j'aimais vraiment beaucoup aussi. Fait que des puzzle platformers, ce genre de choses-là, c'était beaucoup ce que je faisais. Donc non, pas tant de jeux narratifs.
0: puis là, comment tu en viens à t'intéresser aux jeux vidéo assez pour te dire j'ai le goût de faire une maîtrise là-dessus?
1: Voilà.
0: C'est quand même particulier.
1: Oui, quand même, c'est ça. Donc, c'est ça, nous autres, on a un groupe d'amis, on a quelqu'un, c'est ça, qui, lui, il tripe, il a toutes les consoles, tous les jeux depuis je sais pas combien d'années, il les collectionne et tout ça. Fait que, de temps en temps, il fait des espèces de LAN party où on allait jouer avec lui. Puis, une fois qu'on a joué à un jeu que j'ai fait, ben là, ça, jamais je croirais que je peux pas runner ça sur mon ordinateur. Et j'ai découvert Steam.
0: Ah.
1: Oui, là, ça c'était pas une bonne chose pour mon temps libre. Et suite à ça, là, je me suis rendu compte que certains jeux, par exemple, que je pouvais pas runner sur mon ordinateur. Et au moment où je suis venu pour le changer, j'ai un ami qui m'a dit, ben oui, l'ordinateur que tu voudrais t'acheter, ce serait bien, mais pour le même prix, tu pourrais avoir une Xbox, une PS4, puis une TV qui est plus une TV cathodique. Fait que tu pourrais avoir un setup intéressant dans ton salon. Pis ça a fait, hey, c'est ça que je vais faire. Et là, c'est ça. Là, j'ai eu les machines chez moi. C'est vraiment rentré dans mon quotidien. Et il y a un jeu en particulier. Lorsque je suis arrivé à la fin, il est arrivé quelque chose. J'ai fait ça, à mon sens, c'est quelque chose qui ne peut être fait qu'en jeu vidéo. Autant dans les mécaniques que dans la façon de raconter. C'est quelque chose qui a vraiment besoin d'interaction et de façon de raconter. Fait que là, j'ai fait ça, c'est particulier. Je fais un petit peu d'informations, voir, OK, il y a d'autres personnes qui ont parlé de jeux-là. Puis là, je me rends compte, je fais, ben oui, mais il y a des études en jeux vidéo, ça existe. Si on parle de ça, j'ai fait, ah, j'avais une idée d'un projet peut-être de maîtrise. Puis comme je te dis, je t'ai rendu aussi déjà d'avoir parler des jeux vidéo dans des cours, ça a fait, ah, ça serait une bonne façon, c'est quelque chose qui m'intéresse de développer.
0: C'était quoi le jeu?
1: C'était Nier Automata.
0: Oh, OK.
1: La fin de Nier Automata, cette façon-là d'intégrer autant toute la thématique du jeu que dans, c'est ça, l'espèce de façon de faire. J'ai fait ça, ça ne peut exister qu'en jeu vidéo. Il doit y avoir d'autres jeux qui font ça. C'est très particulier. C'est ça, c'est mon origin story.
0: Ah, c'est la mèche qui met le feu au poudre.
1: Oui, exactement, c'est ça.
0: Ouais. Cas, j'ai cherché mon expression, mais on se comprend.
1: Ouais.
0: Donc, c'est ça qui démarre l'étincelle, puis là, tu dis, OK, j'ai le goût de m'intéresser à ça et tout ça, puis c'est comme ça, finalement, qu'on s'est connus, puis tu as décidé de venir à l'Université de Montréal faire une maîtrise en cinéma, entre guillemets, parce qu'en réalité, c'est une maîtrise sur le jeu vidéo.
1: Ben oui.
0: En termes de narration. Puis là, tu es en cours d'écriture de ton mémoire.
1: Oui.
0: Et tu t'intéresses à l'élégance narrative.
1: Voilà.
0: Donc ça, c'est une façon d'identifier ce que les jeux vidéo ont de particulier.
1: Oui, en fait, c'est ça, après avoir ce soir recherché et parlé avec mon directeur.
0: C'est moi, là, on va dire.
1: ça là, comme c'est ça, j'ai un peu... préciser mon sujet. Et c'est ça, en recherchant, je suis arrivé, c'est ça, avec le terme d'élégance, qu'on voit en conception. On va parler d'élégance, de design et tout ça, mais j'ai fait, c'est quelque chose qui est pas là vraiment, qu'on voit pas en narration. Alors, pourquoi pas explorer ça? Et c'est ça, donc, j'ai donc choisi une couple de jeux qui me permettent d'identifier cette façon-là de faire, qui pour moi est une façon d'écrire et de concevoir la narration en jeu vidéo.
0: Ouais, puis au départ, ton vocabulaire se portait autour de l'idée du minimalisme.
1: Exactement.
0: Donc, c'était l'idée de pouvoir raconter avec très peu de choses.
1: Voilà.
0: Etc. Puis je pense que ça, c'est comme parfait pour aborder Journey, là, parce
1: Que
0: c'est un jeu extrêmement minimaliste
1: dans
0: le design,
1: oui.
0: Puis aussi dans ce que ça raconte comme histoire, malgré que c'est profond, même si c'est minimal.
1: Voilà, parce que souvent, moi, c'est ce jeu-là en particulier, je m'en sers pour développer un des éléments qui est la retenue qu'on va utiliser, c'est ça. Donc, c'est d'en donner, mais pas trop. Donc, que ce soit une invitation, si on veut, tout le temps, de juste donner la bonne chose pour inciter la personne qui rentre dans le jeu, en fait, dans la narration, à continuer, mais sans appuyer, donc vraiment de façon très subtile et discrète.
0: Bon, super. Fait que là-dessus, on va prendre une première pause musicale et on va aborder le cas spécifique de Journey au retour pour se lancer dans la thématique Journey. Moi, il y a un truc qui m'énerve un peu avec Journey, c'est que un des concepts qu'on utilise beaucoup en scénarisation pour raconter des histoires, c'est le Hero's Journey.
1: Évidemment.
0: Le Hero's Journey, on aura l'occasion d'en reparler, mais il y a beaucoup de gens qui traduisent ça comme le voyage du héros. Puis là, je suis comme, non, un voyage, là, c'est genre ce que j'ai fait. Là. Je suis parti en vacances, j'ai fait un beau voyage. Là.
1: Ou c'est ce que j'ai fait ce matin. Moi, partir de Québec, m'en aller à Montréal, j'ai fait un voyage. C'est juste un trajet. Là,
0: c'est ça. Mais un journey, c'est pas un voyage. C'est bien plus que ça.
1: Ouais.
0: C'est une odyssée, c'est un périple. Mm-hmm. C'est bon. Fait que, bref, pour commencer de façon ludique, je suis ta suggestion parce que tu nous as suggéré énormément de musique au programme aujourd'hui. Donc, la première chanson qu'on écoute, c'est Voyage, Voyage. Mais on écoute la reprise de Kate Ryan, qui était, je faisais ma préparation, puis c'était la chanson qui avait été choisie pour l'Euro en Puis quoi, là. Fait que vraiment techno, boum, boum, boum. Mm-hmm. Et ensuite, on va écouter Sunshine par Canel. Ça, c'est au palmarès de CISM. Donc, restez en onde, on revient tout de suite au CISM 89.3 FM, La Marge.

0: Vous êtes de retour à la Grande Ludothèque sur les ondes de CISM. On s'intéresse au jeu Journey, porte-étendard du jeu vidéo indépendant et artistique, en compagnie de Philippe Savard, notre invité, comédien de théâtre et présentement en train de réaliser une maîtrise sur l'élégance narrative en jeu vidéo. Tu nous parlais, juste avant la pause, de la notion d'élégance qui se porte sur la retenue en partie. Puis Journey, c'est un jeu qui est vraiment tout en retenue, là. Moi, je proposerais peut-être qu'on commence par décrire l'expérience qu'on en a fait quand on rentre dans le jeu, de quoi ça a l'air, puis le contexte dans lequel on l'a rencontré, le jeu, là.
1: Parfait. Écoute, moi, pour être franc avec toi, je me rappelle plus exactement comment je suis entré en contact avec Journey. En fait, comme je te dis, à partir du moment que j'ai eu mes consoles, ben là, c'est ça, j'ai commencé à jouer, à aller me chercher des jeux auxquels moi, j'avais vraiment envie de jouer. Et de façon assez générale, je vais souvent, justement, dans des jeux plus minimalistes, des choses, c'est ça, plus conceptuelles, les jeux indépendants. Et évidemment, Journey est sorti. Fait que moi, je suis rentré. J'ai le souvenir, comme je te dis, je me rappelle pas exactement comment et pourquoi je me suis retrouvé à jouer à Journey. Mais je me rappelle que je savais pratiquement rien.
0: Ouais.
1: Puis au point même où on pourra revenir sur un aspect, il y a un truc que moi je connaissais pas du tout, que j'ai interprété autrement et j'ai eu une surprise de taille quand je suis arrivé à la toute fin du jeu.
0: Wow, super. Ouais. Pour moi, c'est un peu semblable. Je me souviens pas exactement dans quelles circonstances j'en ai fait l'expérience. C'était pas longtemps après sa sortie, sinon quand c'est sorti, grosso modo, là.
1: Ah, moi, par exemple, tu vois, c'est vraiment beaucoup plus tard. Parce que comme je te dis, moi, c'est ça, j'ai eu mes consoles, je pense, en 2016.
0: Ouais.
1: Fait que ça faisait quand même déjà un petit bout que le jeu était sorti. C'est même assez surprenant que j'aie été capable de rentrer dans ce jeu-là de façon pratiquement complètement vierge, alors que, tu sais, ça faisait 4-5 ans que le jeu était sorti déjà.
0: Ouais, on se dit, les gens se sont fait spoiler tout, fait que
1: non,
0: maintenant, c'est plus grave, tu sais.
1: Mais c'est ça.
0: Non. En fait.
1: Non, je savais pratiquement rien. J'avais vu quelques images, à peine entendu la musique. C'était pas mal tout ce que je savais.
0: Ouais, fait que moi, je me souviens pas que j'avais des attentes. T'sais, dans mon souvenir, là, j'ai joué au jeu, je sais pas comment je l'ai rencontré. Probablement que j'en ai entendu parler sur le web, quelqu'un me l'a recommandé peut-être. Mais je savais pas vraiment c'était quoi. Je savais que t'étais dans le désert, grosso modo.
1: Ouais, ça ressemble à ça.
0: Fait que là, quand on met le jeu puis qu'on commence, on a un écran blanc. Puis là, on a un genre de slow fade-in. Puis là, on arrive sur un ciel. Puis on est devant les sables du désert. Puis un menu qui apparaît, nouvelle partie, option, je pense. Puis quitter, quelque chose de même. Puis là, quand on fait nouvelle partie, ben là, on a cette espèce de fondu au blanc qui revient. Puis on avance comme si la caméra roulait à travers des dunes de sable rapidement. Puis là, soudainement, la caméra s'arrête. Il y a un crescendo musical. Puis là, on a une figure qui se lève. Cette figure qui se lève, on comprend que ça va être notre personnage. Puis quand on commence le jeu, en fait, on est assis. Puis il faut se lever en bougeant le stick.
1: Oui.
0: Puis c'est la seule fois qu'il va avoir vraiment une indication à l'écran.
1: On voit il y en a deux autres.
0: On voit comme la manette apparaître.
1: Oui, c'est vraiment, c'est iconique, c'est ça. Puis il y a, je me souviens bien, je pense qu'il indique quel bouton appuyer quand c'est nécessaire.
0: Ah oui,
1: mais comme tu dis, la première fois, c'est simplement de déplacer, donc d'utiliser. C'est la manette de PlayStation faisait ça. Donc j'ai joué, c'est ça, sur PlayStation 4. J'imagine que l'ordinateur, ça doit être le même genre d'indication. C'est vraiment une petite icône qui t'indique quoi faire. Puis il y en a deux autres dans le premier tableau. Très rapidement, qui t'indique appuie sur ce bouton-là et appuie sur ce bouton-là. Et c'est les seules fois dans tout le jeu où on a quelque chose qui ressemble à une indication qui est adressée directement à la personne qui joue.
0: C'est ça. Il n'y aura aucune parole de prononcée à travers le jeu. Il n'y aura aucun texte à l'écran qu'il va falloir lire. Il n'y aura pas de sous-titrage de dialogue, rien. Donc ça, c'est quand même assez particulier. Puis notre personnage, même par son design, il est très minimaliste, là, au sens où c'est une robe, tu sais, une tunique longue, là, drapée un peu avec un genre de capuchon, puis on voit juste deux petits yeux sur fond noir. Il ressemble beaucoup au Jawa dans Star Wars, hein, si on se rappelle des petits Jawa sur Tatooine.
1: Sauf que, ben, tu l'as mentionné en introduction, contrairement au Jawa, ben, il n'y a pas de bras.
0: Ouais.
1: Puis c'est même pas une question de dire ses bras sont en dessous de la tunique. On ne voit jamais quoi que ce soit dans une forme, c'est ça. Il n'y a que des jambes. Et les jambes sont en fait très, très, très filiformes. Il n'y a même pas de pieds. Ça aussi, c'est très, très minimaliste dans le design. On est allé à l'essentiel.
0: C'est comme des triangles très, très longs qui pointe vers le sol.
1: Exactement.
0: Tu te déplaces là-dessus, sur des sticks, en guillemets.
1: Oui.
0: Puis, donc, on se déplace dans le... C'est un jeu en 3D. On est dans le sable, on se promène. Le style artistique, je dirais que c'est pas photoréaliste, mais c'est quand même plus réaliste qu'on pourrait s'attendre d'un jeu qui veut être artistique, tu sais.
1: Oui.
0: Ça aurait pu être très cartoon, ça aurait pu être de l'aquarelle, ça aurait pu être de la peinture, tu sais. Non, ça reste quand même, tu sais, graphisme de jeu vidéo, de qualité bonne, mais pas extraordinaire. Puis, pas d'un style qui essaie de trop trop d'être photoréaliste. Faut dire qu'on est dans le désert, on a un personnage bizarre. Bon, il n'y a pas grand-chose de photoréaliste là-dedans.
1: Il y a aussi une prédominance aussi de tout ce qui est des formes architecturales. Il y a des structures qu'on va voir. Fait que vraiment, c'est ça, une espèce de souci du détail dans la façon dont les structures qu'on va voir, qui sont en général pratiquement toujours des ruines.
0: Ouais.
1: Fait qu'on comprend aussi qu'on évolue dans un monde qui est un peu...
0: qui a été quelque chose
1: à l'abandon, ou c'est ça, détruit. On ne sait pas trop. C'est très flou pendant très longtemps.
0: Ouais.
1: Où on est et qu'est-ce qu'on fait?
0: Puis on dit très longtemps, mais le jeu se finit en 3h30 à peu près.
1: Oui,
0: fait qu'il y a ça aussi qui est intéressant.
1: Oui.
0: Puis là, ben, on se déplace, puis la caméra nous suit. On peut l'orienter différemment avec le stick droit, je pense, là, ou avec la manette, même si on joue sur PS3 puis qu'il y a les capteurs de mouvement. Là, je me souviens pas exactement, mais bon, c'est tout ce qu'on peut faire. On marche puis on avance.
1: Oui.
0: Puis si on essaie de monter des dunes qui sont trop escarpées, notre personnage glisse pour redescendre. C'est la seule indication que t'es pas supposé d'aller là.
1: T'sais? Oui, exactement. C'est ça aussi, justement, c'est très dans la retenue. Tu sais, il y a pas rien de c'est pas annoncé, on voit pas. C'est simplement le vent qui tranquillement te ramène sur le chemin que tu vas faire. Mais t'as quand même une certaine liberté là, dans où tu peux te promener.
0: Ouais.
1: Mais effectivement, c'est assez directionnel. Là. Tu comprends que ah ok, bon là, je peux pas aller là. C'est la montagne que je vois devant moi qui m'appelle, qu'il faut.
0: C'est là
1: que
0: je m'en vais. Dès le début du jeu, là, tu pousses le stick, tu bouges. La première dune que tu gravis, quand t'arrives en haut de la dune, la caméra s'élève, t'as de la musique qui arrive, tu vois la montagne, puis la lumière qui sort de la montagne qui perce, qui s'en va vers le ciel. Puis là, t'as Journey qui apparaît, le titre. Fait que là, c'est comme, OK, ben, mon journey, mon périple, c'est de me rendre jusqu'à la montagne.
1: Voilà.
0: Tu le comprends sans que rien ait été donné comme consigne.
1: Ouais.
0: Fait que là, tu te commences à te déplacer, puis là, tu commences à trouver des ruines qui sont là. Puis ces ruines-là, c'est de la brique, c'est des colonnes. Ça a l'air d'une architecture ancienne, antiquité, on va dire. Puis en même temps, c'est intéressant ça, parce que quand j'avais donné le cours « Comprendre et créer le jeu vidéo », il y avait une étudiante... qui fait son doctorat aussi, Kefser. Salut Kefser, si tu nous écoutes. Qui avait fait une intervention en disant, mais en fait, tu sais, il y a des motifs islamiques partout sur l'architecture, sur les fresques, sur etc. Puis elle nous faisait le résumé d'une conférence qu'un des concepteurs avait donnée. Puis jamais il parlait de ça nulle part.
1: Non, c'est ça.
0: C'est notre inspiration, c'est les colonnes grecques. Puis elle disait, mais c'est tout à fait islamique, ça. C'est pas des colonnes grecques.
1: Mais c'est ça, c'est un espèce de mélange de toutes sortes de choses. Moyen-Orient, c'est ça. Fait qu'on sait pas exactement c'est quoi la civilisation. Mais c'est clair qu'il y a eu quelque chose avant.
0: Ouais, je pense que c'est volontairement un mélange de plusieurs influences pour que ce soit antique, générique.
1: Ouais.
0: Puis là, on trouve ces ruines-là. Puis je sais pas, toi, y a-tu un premier événement que tu as vécu en explorant ces ruines-là? Un moment donné, il y a quelque chose qui se passe?
1: Ben, je sais pas si... En fait, tu parles du foulard.
0: Exactement.
1: Oui, ben c'est ça. Ça, c'est très au début, quand même assez rapidement. D'ailleurs, c'est drôle, dans l'épisode du Grand Attrapage, Will parlait de ça, il y a des espèces de petites icônes qui peuvent ressembler à des codes QR. Je trouve
0: c'est
1: très drôle. Oui, on salue Will au passage. Donc, c'est ça. Tu rencontres comme ton premier code QR, et là, c'est la deuxième fois qu'on t'indique une chose. Quand tu appuies sur un des boutons, tu interagis avec ces trucs-là, ce qui te donne un espèce de foulard qui pousse derrière ta cape. Et ça agit un peu comme une barre de vie, mais en fait une barre d'énergie.
0: Ouais.
1: Plus il est long, plus ça te permet de faire des sauts planés qui vont être importants.
0: Ouais.
1: Et tu peux donc agrandir ce foulard-là à mesure que tu vas procéder dans le jeu.
0: Au fur et à mesure que tu avances, que tu explores les dunes puis les ruines, tu finis par comprendre que tu as deux boutons, dans le fond.
1: Ouais.
0: Un bouton pour sauter.
1: Oui.
0: Si tu le maintiens, tu planes, puis tu vois comme les motifs sur ton foulard qui s'épuisent, comme
1: exactement.
0: Une barre de magie qui descend.
1: Ouais.
0: Puis tu as un autre bouton qui te permet de chanter une note de musique. Ton personnage, il prend un élan, puis là, il pousse. Puis là, t'as comme un petit code QR, entre guillemets, là, un petit icône, un petit motif qui sort de lui.
1: Qui change à chaque fois que tu joues. C'est jamais le même code, la même icône que tu vas avoir. Et c'est donc identifié à ton personnage, à toi.
0: Oui, mais tu vas garder le même icône toutes les fois que tu vas chanter.
1: Voilà,
0: ça, c'est important, ça, effectivement. Puis là, quand tu le fais, ça fait comme une sphère autour de toi qui s'étend.
1: Une sorte de bulle.
0: Puis quand cette sphère-là attrape des tissus, des foulards qui sont dans l'environnement, ben là, ça les intègre, dans le fond. Ça les absorbe, puis ça les ajoute, puis ça fait allonger ton foulard.
1: Ouais.
0: Donc, tu comprends que tu peux accumuler plus d'énergie. Puis ça, bien évidemment, ça te permet de sauter puis de planer et donc d'aller plus vite que si tu fais juste marcher.
1: Oui. Puis ça te permet aussi d'interagir avec certains. Au début, pas longtemps, pour avoir trouvé le foulard, tu rencontres ta première mosaïque. Il y a une espèce de petit mur sur lequel il n'y a rien, mais quand tu arrives devant, c'est là que la première fois qu'on t'indique d'ailleurs d'appuyer sur. De faire le.
0: Oui, on donne une
1: de faire le signe, de faire la musique, le chirp, le gazouillis, si on veut.
0: Oui.
1: Et à ce moment-là, c'est ça, tu fais apparaître une mosaïque. Donc, tu comprends que ça te permet non seulement d'interagir avec les espèces de trucs en tissu, mais aussi avec certaines places, certains trucs de l'architecture qui vont réagir à ton son.
0: Ça active des affaires.
1: Exactement.
0: Puis là, la première mosaïque, dans le fond, elle est visuellement sur le mur, tu vois quelque chose de dessiné.
1: Oui.
0: Mais quand tu l'actives en étant à côté, ben là, ton personnage s'assoit, comme on disait dans le temps, en indien. Là. Je ne sais pas si c'est encore correct de dire ça, mais en tout cas...
1: En tailleur.
0: Ça s'assoit en tailleur, puis là, roup, fondu au blanc, puis là, on voit comme un visuel qui est comme un fragment d'une mosaïque qui va se déplacer de gauche à droite pendant un petit fragment. Puis là, cette mosaïque-là te raconte l'histoire du passé de cette civilisation-là, fragment par fragment, mais tu le réalises pas vraiment au début.
1: Mais si je peux me permettre de préciser.
0: Oui.
1: Il y a comme deux trucs, c'est ça. Le premier, en fait, qu'on rencontre, c'est vraiment juste une mosaïque sur un mur qui a une illustration fixe, qui bouge pas, tout ça. Ce dont tu parles, c'est en fait à la fin de chacun des tableaux. C'est dans le fond, ça prend la place des cinématiques dans des schémas traditionnels. Et là, c'est ça. Donc, on comprend que là, l'histoire qu'on voit, elle est comme animée. Donc, c'est le même genre de mosaïque, mais c'est ça, ça se promène. Il y a quelque chose qui bouge à l'intérieur de ce récit-là.
0: Oui, c'est vrai, c'est vrai.
1: Qui nous est illustré. Puis ça arrive à la fin de chaque tableau. Alors que l'autre, c'est ça, c'est vraiment des récits activés, là, que tu arrives à une place, puis tu fais, ah, là, il y a comme une espèce de fresque qui, elle, bouge pas, mais qui rejoint exactement cette même histoire.
0: Oui, oui, oui. Puis des fois, quand tu actives quelque chose dans l'environnement, ça va, j'allais dire, ouvrir une porte. Souvent, c'est que les genres de foulards qui sont agglomérés autour d'un truc vont se reconfigurer, puis faire un pont ou des choses comme ça. Donc, des fois, il faut que tu manipules quelque chose dans l'environnement. C'est jamais des puzzles vraiment compliqués
1: non,
0: comme dans
1: exactement.
0: Le test ou quoi que ce soit. Là,
1: non, c'est ça. C'est même tu comprends quand même assez rapidement. C'est ce avec quoi tu peux interagir, c'est quand même assez clair. Puis rapidement aussi, tu comprends le résultat. Justement, tu parlais des ponts. Le deuxième tableau, c'est ça. Il y a un pont qui est détruit. Puis là, il y a des espèces de foulards qui sont pris dans des structures qu'on comprend vraiment plus tard. Ah, ça, c'est ces structures-là, c'était tel truc. Mais en interagissant avec elles, hop, ces foulards-là vont se rejoindre ensemble pour former une espèce de grande bande qui vont te permettre de passer, d'accéder là, au prochain tableau, de continuer ton journey.
0: Fait que là, on progresse dans ces premiers environnements-là pendant peut-être 30 minutes, 40 minutes, quelque chose comme ça. Puis là, à un moment donné, on arrive dans une des séquences les plus iconiques du jeu. Là.
1: Ouais.
0: C'est la séquence de la descente.
1: Ouais.
0: Parce que là, on commence à surfer sur le sable à travers les dunes. Puis là, le soleil se couche. Fait que là, à un moment donné, tu surfes à travers des galeries de colonnes, puis tu as la vue barrée sur la montagne, tu défiles latéralement de droite à gauche, puis tu planes sur de l'or liquide pratiquement.
1: Exactement.
0: Le coucher du soleil est là, c'est magnifique.
1: Ça, c'est magnifique. Tout le monde qui a joué à ce jeu-là, c'est clair que c'est non seulement une image, et c'est une séquence dont tout le monde se souvient, mais c'est la première aussi qui, là, tout d'un coup, tu fais... OK, là, je pense que je suis dans quelque chose de spécial.
0: C'est magnifique.
1: Il arrive quelque chose là avec la musique, avec aussi l'espèce de sentiment justement de descente où tu fais « je peux descendre comme je veux ». C'est pas comme un jeu de skate où tu peux te planter ou quelque chose de même.
0: Ouais.
1: Non, tout vraiment, là, ça coule, tu te promènes et quand tu arrives, c'est ça, dans cette espèce de magnifique portrait-là, c'est absolument formidable l'impression qu'on a. Là.
0: Tu vis quelque chose de splendide, de contemplatif, de beau, puis même d'émouvant avec la musique et tout. C'est pas pour rien que la musique, d'ailleurs, a gagné le BAFTA Award, je pense.
1: Il a gagné BAFTA, il a été en nomination. C'est présentement la seule trame sonore de jeu vidéo qui a été en nomination au Grammy.
0: Ah oui.
1: Depuis, il y a une catégorie qui a été formée, là, je pense, depuis 2023, où ils donnent vraiment un Grammy à des... Mais à l'époque, c'était dans genre autre médium ou quelque chose de même, puis c'était jusqu'à là la seule. La musique qui est vraiment, vraiment magnifique.
0: Exceptionnelle.
1: Oui.
0: Puis là, tu glisses, puis quand t'arrives au bout de ta glissade, tu vois la montagne, puis là, tu tombe dans le vide alors que la musique fait un souffle.
1: Oui.
0: Puis là, tu as un vide dans le musical qui te fait tomber dans le vide. Puis là, tu descends, puis là, ça finit plus. Puis finalement, tu te retrouves dans les ténèbres au cœur de la caverne.
1: Voilà.
0: Puis là, il va falloir que tu traverses la caverne
1: dans
0: laquelle on va voir des espèces de dragons. Moi, je les appelle comme ça.
1: Ils appellent les gardiens, en fait. Okay. C'est ça. C'est des espèces de créatures un peu...
0: Un peu des serpents volants,
1: exactement.
0: En métal.
1: Oui, c'est ça.
0: Qui sont là, puis ils ont comme une lumière de recherche, là, un œil là, qui se promène. Là.
1: Oui.
0: Puis là, si tu te fais voir, ben là, ils deviennent rouges, puis là, ils te foncent dessus.
1: Oui.
0: Puis ils peuvent manger ton foulard.
1: Voilà, c'est la première fois vraiment que tu rencontres quelque chose qui peut ressembler à un antagoniste. Et si, c'est ça, si bon, t'es rentré dans le jeu, tu sais pas trop qu'est-ce qui arrive, là, tu comprends en fait que même si tu te fais attaquer, tu te fais manger le foulard. Tu vas pas mourir. Il y a rien qui va vraiment arrêter ta progression, mais ça va devenir plus difficile parce que si tu te fais ramasser par un gardien, ce que t'as perdu, dépendant de ce que tu es rendu dans le jeu, tu n'as vraiment pas beaucoup d'occasion de pouvoir réallonger ton foulard. Donc, ce que tu perds tout le temps. Donc, les conséquences, c'est ça, dans un jeu où tu meurs, tu recommences, tu reprends, c'est ça, l'énergie que tu avais, mais là, tu l'as perdu. Fait que tu sais que la progression va être pas mal plus difficile, c'est ça. Fait qu'il faut que tu fasses attention quand
0: c'est
1: même.
0: C'est ça, t'as l'incitatif de faire attention aussi parce que c'est déplaisant. Là. Oui. Le truc, il te fonce dessus, il te brasse, ça fait du bruit.
1: Tu fais un saut aussi, là, première fois que c'est ça, t'as l'impression que c'est juste une statue, puis t'avances un peu, ça s'agit avec un gros son, là. C'est ça, c'est vraiment épeurant.
0: Fait que tu finis par passer à travers la caverne, puis quand t'arrives de l'autre côté de la caverne, là, pour moi, ça devient flou. Mon Dieu, ça fait combien d'années j'ai joué maintenant?
1: Moi, j'ai joué beaucoup dernièrement. Il est quand même assez frais. C'est la tour.
0: OK, oui. Ouais, là, tu arrives dans une tour qu'il faut que tu montes. Là.
1: Exactement. Fait que tu tournes vraiment de façon vraiment en spirale. Il y a des espèces de petits arrêts un peu partout autour du mur dans lesquels tu vas à chaque fois activer et une mosaïque qui, cette fois-ci, représente ton voyage à toi. Donc, tu vois, OK, ça, c'est mon personnage. Tu es en train de voir qu'est-ce que j'ai fait depuis le début. Et à chaque fois, c'est comme si ça monte, non pas vraiment de l'eau, mais comme de la lumière dans laquelle on peut nager.
0: Ouais, c'est ça. Genre. Ça relève le plancher.
1: Exactement. Fait qu'à chaque fois, tu peux progresser de plus en plus haut dans la tour et en même temps, justement, donc revoir ton trajet sur les illustrés, c'est ça, de façon fixe, comme des espèces de tableaux qui indiquent qu'est-ce que tu as fait depuis le début.
0: Puis là, quand tu arrives en haut de la tour, tu as une espèce de vue d'ensemble, je pense, du récit que donc du parcours que tu as fait jusqu'ici.
1: Oui.
0: Et représenté sous forme de fresque. Et tu vois ce qui s'en vient.
1: Oui, exactement. Donc, c'est ça. Après avoir vu de façon, c'est ça, avoir vu les espèces de petites images un peu partout, là, tu te retrouves dans une espèce d'endroit un peu comme il y avait le cyclorama qu'il y avait, c'est ça, dans le coin de Saint-Anne-de-Beaufré, là, c'est ça, où tu étais au centre, puis là, tu vois autour de toi toute une histoire sur les murs avec les espèces de personnages qui sont comme toi, mais en blanc, beaucoup plus gros. Fait qu'il y a une espèce de guide qui t'indique, voici ton histoire et comme on disait, c'est ça, dans la dernière partie, ça t'indique qu'est-ce qui s'en vient.
0: Puis ce que tu vois à ce moment-là, puis la musique aussi te donne l'indice que ce qui s'en vient, ce sera pas plaisant.
1: Non.
0: Parce que tu vois des dessins de petits personnages comme toi qui sont là, puis qui sont rendus à quatre pattes, puis qui sont rendus à genoux, puis qui tendent vers la lumière qui est dans la montagne, en montant la montagne.
1: Puis il y a comme des espèces de petites volutes autour de toi que tu peux interpréter comme étant, OK, il y a du vent. Là.
0: Ouais,
1: c'est vraiment venteux où je m'en vais.
0: Là. Fait que là, tu te dis, là, devant moi, c'est l'épreuve.
1: Oui,
0: puis là, plein ça. C'est ce que tu vas faire.
1: Voilà.
0: Là, tu quittes la tour, puis là, tu arrives dans la montagne, puis là, il fait froid, il y a de la neige.
1: Exactement.
0: Là, il y a du vent, puis là, il faut que tu trouves des refuges derrière des obstacles pour te protéger des bourrasques de vent, puis là, tu t'en vas du prochain point de refuge à l'autre point de refuge. Sinon, ben, le vent te pousse en arrière, puis il faut que tu recommences.
1: Oui.
0: Ça te tue pas, donc non. On est un peu dans la même
1: Mais la progression est vraiment plus difficile. Puis il y a des endroits aussi, quand tu montes dans certains escaliers, que si tu fais pas attention, le vent peut te projeter carrément en bas de la montagne où tu as commencé. Tu dois être obligé de recommencer, de refaire ce trajet-là. Ça peut devenir long là, si t'es pas prudent ou si tu veux essayer d'aller un peu trop vite.
0: Oui, c'est ça. Donc, on fait preuve de prudence. Puis on passe à travers quand même, mais on comprend que notre personnage, puis là, à un moment donné, quand on essaie de chanter, notre personnage n'est plus capable.
1: Voilà. Le foulard rapetisse, il n'y a plus rien. Le foulard, il y a du frima, exactement, il y a du gel dessus. Fait qu'on perd beaucoup de ce qu'on avait. Il n'y reste tout ce qu'on peut faire maintenant, c'est avancer.
0: Ouais, fait que là, nous, ça nous réduit notre pouvoir d'agir parce qu'on a des capacités de gameplay qui disparaissent. Ouais. On peut plus sauter, planer par-dessus la neige, etc.
1: Et on s'entend qu'on n'en avait pas déjà beaucoup.
0: Oui, c'est ça.
1: Fait que là, on a pratiquement plus rien. Là. Tout ce qu'on peut faire, c'est vraiment juste
0: pousse
1: marcher.
0: Le stick pour marcher. Ouais. Puis là, ton personnage marche moins vite parce que là, il gèle, puis là, il y a froid, puis là, des fois, il s'arrête. Fait que là, tu vois que c'est difficile, on te le communique. Puis quand t'arrives au bout

0: Et de l'autre, tu te promènes vraiment à gauche, à droite de l'écran. T'as beau forcer jusqu'à temps qu'à un moment donné, tu te rends compte que le personnage là commence à avoir carrément de la difficulté à marcher. Jusqu'à temps qu'à un moment donné, la musique disparaît. Et ça, les premières fois que j'avais joué, j'avais pas remarqué, la montagne disparaît aussi. Dans un espèce de brouillard, tout d'un coup, tout ce que tu vois, c'est juste la plaine sur laquelle tu es en train d'avancer. Jusqu'à temps que tes pas deviennent de plus en plus difficiles pour que finalement tu tombes à genoux. Et tu t'effondres. C'est fini.
1: Est-ce que c'est la fin du jeu? Est-ce qu'il y a quelque chose après?
0: Ça serait un peu plate.
1: Ah, ça finissait comme
0: ça. Ça serait quelque chose. Ça serait une tragédie, mais je ne suis pas sûr que les gens joueraient beaucoup. Non, les personnages que tu as rencontrés au cours du jeu, justement, quand on parlait des espèces de
1: appelons-leur les anciens, mettons.
0: Les anciens, exactement, que tu vois dans les cinématiques, ils reviennent et ils vont... Je comprends toujours pas exactement pourquoi tu as ce privilège-là, mais carrément, ils vont te ramener à la vie.
1: Ouais, t'es encerclé,
0: oui.
1: Demi-encerclé, mettons.
0: Demi-encerclé,
1: 5, 6,
0: oui. J'ai pas compté encore, mais si je me souviens bien, je pense que c'est le même nombre de personnages que t'as rencontrés depuis le début. Donc, je pense qu'il y a eu 6 cinématiques, puis il y en a 6. Fait que ça voudrait dire que ça pourrait dire que c'est genre les 6 qui t'ont accompagné. Donc, c'est quelque part une espèce de jugement ou de dire comme, OK, nous avons vu la progression de, oui. de ce personnage-là.
1: On voit que tu es en train de faire ton périple.
0: Oui, tu es rendu au bout, c'est correct, c'est ça, on accepte, donc c'est ça. Et à ce moment-là, non seulement tu reviens à la vie, mais tu reviens à la vie plus fort ou plus forte que jamais. Là, tu voles.
1: Puis là, tu peux voler à volonté. Là.
0: À volonté, oui.
1: Puis là, tu es dans une séquence d'ascension de la montagne.
0: Exactement.
1: Mais là, on n'est plus du côté de la neige puis du froid.
0: Non.
1: Là, on est sur des plateaux verdoyants, des chutes d'eau, c'est magnifique, des papillons.
0: Le ciel est bleu.
1: Le ciel est bleu.
0: Bleu comme on n'a jamais vu depuis le début du jeu. Là.
1: Ouais. Puis là, tu voles, puis tu escalades, puis la musique est vraiment, comment je dirais ça, uplifting.
0: Oui,
1: là,
0: oui, c'est vraiment, enlevant, là. Ça te transporte. Et tu refais, en fait, dans ce petit trajet-là, tout le trajet que tu as fait dans le jeu. Tu repasses à travers le même genre de courbe, etc. Tu redescends, tu rencontres relativement les mêmes personnages, les mêmes créatures que tu as vues exactement dans le même ordre jusqu'à temps que tu arrives au sommet.
1: Et quand tu arrives au sommet, c'est là que ça se passe.
0: Ça, c'est extraordinaire. Ça, c'est vraiment, vraiment un beau moment parce que arrivé là, ben il ne reste plus rien que le vide tout blanc devant
1: toi. De marcher dans la lumière.
0: Exactement.
1: T'es arrivé au sommet de la montagne.
0: Parce que la montagne est comme, c'est ça, tranchée en deux. Il y a vraiment le rayon de lumière qui répand. Et donc, t'avances dans un corridor de pierre de la montagne. Et tout ce qui reste, c'est vraiment, c'est ça. Fait tranquillement, t'avances vers...
1: Puis là, c'est long, là.
0: C'est long. Oui.
1: Faut que t'avances vraiment longtemps.
0: Oui. Tout ralenti.
1: Tranquillement, les murs se déplacent vers la gauche et la droite au fur et à mesure que t'avances. Puis, faut que t'avances vraiment longtemps. La musique est très, très légère.
0: Ouais.
1: C'est pratiquement les dernières notes pour préparer un rite funéraire.
0: Oui, ça ressemble à ça, exactement.
1: On a les grosses cloches, on a vraiment les basses, puis on avance là-dedans, puis on laisse
0: le
1: son
0: résonner. À la fin, je pense que c'est juste une petite note de violon. C'est vraiment le thème principal. Tout a disparu, il reste juste ça qui t'accompagne pour aller terminer ton voyage.
1: Et t'avances dans du blanc tellement éclatant que même ton propre personnage disparaît.
0: Oui,
1: tu le vois
0: exactement.
1: Plus, puis là, t'arrives sur un écran blanc.
0: Oui, puis les dernières secondes, à partir du moment que tu traverses le seuil de cette espèce de lumière-là, tu te rends compte, ah OK, là je contrôle plus rien. C'est la lumière qui l'a avalé, il disparaît, ça. Ça se termine... Ben, ça se termine pas vraiment à ce moment-là. Il y a encore une petite affaire après.
1: C'est quoi qui se passe après?
0: Ben, après, il y a deux choses, en fait. D'un, là, il y a le générique, qui, donc, on commence à voir, c'est ça, le nom. D'abord, on commence par nous dire merci d'avoir joué à Journey, et après ça, on voit le nom des personnes et tout ça. Et une fois que ce générique-là est terminé, c'est ça, je disais, la surprise que j'ai eue à ce moment-là, on voit l'inscription qui dit « Companions met along the way », donc des compagnons qu'on a rencontrés sur le chemin. Et là, il y a trois noms, ça, c'est des gamer tags, donc des identifiants qui vont arriver de
1: Phil
0: personnes.
1: 18, je sais pas quoi, là.
0: Fait que là, moi, je fais comme... Attends une minute, c'était du monde, parce qu'on peut rencontrer des gens. Là, on a fait le récit d'un trajet en solo. Il peut arriver qu'on rencontre quelqu'un pendant notre trajet, et c'est du monde. Moi, c'est la première fois, j'étais sûr que c'était un personnage non-joueur. Que c'était
1: qui est pareil comme toi, qui se promène avec toi.
0: Exactement, qui m'accompagne. Mais là, tu fais, OK, c'était vraiment du monde. Et c'est ça. Fait qu'il y a ça. Et en même temps, donc pendant que le générique roule, on voit une lumière, donc une espèce d'étoile filante qui sort de la montagne et qui refait tout le trajet inverse, donc, et pour revenir à notre point initial, notre point de départ. Donc, c'est véritablement un périple. C'est vraiment un voyage circulaire. On revient au tout début. Et là, on nous

0: invite. Encore, on revient au tout début.
1: On revient à l'écran titre. Ouais,
0: et tout ce qui est écrit,
1: on remarque que l'écran titre, l'option qui apparaît à l'écran, c'est Start New Journey.
0: Exactement.
1: Commencer un nouveau périple.
0: Oui, c'est vraiment la seule chose qu'on nous indique. Là, c'est ça. Fait que...
1: Puis quand on relance une partie, ben, on voit une lumière sortir de la montagne. La caméra avance à travers des dunes. On comprend que c'est la lumière qui avance à travers les dunes pour déboucher sur un personnage qui se lève.
0: Exactement.
1: Ben, c'est nous, ou en tout cas, c'est un autre personnage, mais qui va recevoir la lumière.
0: Ouais. Est-ce que c'est nous? Est-ce que c'est un autre personnage? En fait, quand on fait le jeu, je pense que c'est jusqu'à 4, il y a des inscriptions, des espèces de petits trucs, c'est ça, qui s'inscrivent sur notre robe. Et plus on en fait, plus ça va augmenter. Donc, ça veut dire, c'est ça, ça va aller jusqu'à 4. Donc, ça indique le nombre de fois, si on veut, qu'on a fait le jeu.
1: C'est comme ton grade, entre guillemets.
0: C'est ça, exactement. Ouais. C'est comme si on avait un grade. C'est en plein ça.
1: Ouais. Fait qu'écoutez, voilà pour l'aperçu de ce que c'est jouer à Journey, de l'expérience dans sa totalité. Mais on vous en a fait une description. Alors, si vous n'avez pas joué, il faut vraiment le vivre. Hein, parce que la description ne lui rend pas justice. Si vous avez déjà joué, ben, on espère que ça vous a peut-être amené des beaux souvenirs d'entendre ce parcours des différentes étapes du jeu. On a fait de la description, mais on n'a pas encore commenté sur le sens et fait une analyse, si je peux me permettre ce mot-là, de qu'est-ce que ça signifie et tout ça. C'est ce qu'on va faire dans notre prochain segment. Pour l'instant, on va aller en pause musicale. On va écouter 3 chansons. La chanson « Emmenez-moi » de Charles Aznavour, mais c'est la reprise de Capitaine Révolte. Merci encore, Philippe, pour la suggestion de cette chanson. « Emmenez-moi, hein, au soleil, ça va mieux. » Et c'est le cas quand on est dans la montagne de neige dans Journey. La chanson « Regarde en avant » par Abitibi. C'est donc une chanson qui avait été écrite par Richard Desjardins et Abitibi dans les années 80, qui était sortie sur un disque.
0: Ouais, le premier disque d'Abitibi.
1: Ouais, et elle a été rééditée en 2018, j'ai envie de dire, là, fait comme ça. Et enfin, une chanson « Jusqu'à la fin » par Galaxy, tout à fait appropriée vu la discussion qu'on vient d'avoir sur la fin du jeu. Donc, restez à l'écoute. On revient tout de suite après pour poursuivre cette discussion sur Journey à la Grande Ludothèque sur les ondes du CISM 89.3 FM, La Marge.

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6: Vous êtes de retour à la Grande Ludothèque, votre magazine culturel du jeu vidéo. Pour la deuxième heure, on va s'intéresser au jeu Journey à travers le développement de ce jeu-là, qui l'a fait, avec quelle raison, de quel background, le contexte historique. On va aussi regarder plus en détail la question du jeu vidéo comme objet artistique et le potentiel assez particulier de la configuration multijoueur de cette expérience-là et le thème de la rencontre. On reprend donc la discussion avec Philippe Savard. Donc Philippe, on avait parlé en première heure du jeu Journey qu'on a décrit dans le détail, mais après la description c'est le premier geste, l'analyse suit par la suite. Alors l'analyse du sens, toi je sais pas, quand t'as joué à Journey puis t'es arrivé à la fin, qu'est-ce que t'as compris, qu'est-ce que t'as retenu, qu'est-ce qui t'a frappé ou quelles questions tu t'es posées?
7: Ben c'est sûr que tu sais, bon, de disparaître dans la lumière, cette espèce de tunnel là, tout ça, tu fais bon.
6: Tout le monde voit que c'est la mort.
7: Ben oui, tout le monde voit que c'est la mort. C'est ça, avec justement l'espèce de truc là, du karma, ou c'est ça, la réincarnation avec ouais. Le personnage qui revient à la fin, cette espèce de boucle-là qui se termine pas. Donc, c'est ça que le journey, en fait, est le voyage qu'on fait tous dans la vie, qui, ultimement, va se rendre à notre fin.
6: Ouais. Moi, quand j'ai recommencé à jouer après l'avoir terminé, là, j'étais plus attentif à l'histoire qui est racontée sur les fresques dont on voit un morceau à la fois. Puis ça m'a frappé que, ben, quand on arrive en haut dans le cyclorama,
7: oui.
6: En haut de la tour, ben là, on comprend que tous les morceaux de la fresque qu'on a vus auparavant sont disposés dans une salle circulaire.
7: Oui.
6: Donc, l'histoire est un cycle sans fin. Puis là, ça m'avait frappé que la première fresque que tu vois, ben tu vois la montagne avec le rayon de lumière. Puis quand tu vois cette première fresque-là, ben t'as une animation de la lumière qui sort de la montagne, ouais. Qui se déplace vers la droite, qui se dépose dans le sol. Puis là, dans le sol, on voit que ça fait pousser des plantes qui s'élèvent vers le haut. Puis là, ensuite, il y a des petits personnages à côté qui vont récolter ces plantes-là. Puis qu'en récoltant ces plantes-là, ils fabriquent des foulards avec. Puis que là, ces foulards-là sont utilisés ensuite pour nourrir des machines, ouais. Des tours, des affaires comme ça.
7: On des voit structures.
6: Comme
7: donc, il y a vraiment, c'est ça, une espèce de...
6: Il y a une
7: civilisation ou en tout cas une communauté qui va venir avec l'utilisation de ces foulards, de ces plantes-là qui viennent de la montagne originalement.
6: C'est ça. Puis moi, ce qui m'avait frappé aussi comme détail, c'est que dans le ciel autour de la montagne, t'as plein de codes QR,
7: oui.
6: Entre guillemets. Donc, ce sont ces espèces de petits pictogrammes qui sont dans le fond des quatre tuiles, on va dire ça comme ça, de pixels qui sont agencés, puis ben t'as des pixels pleins ou des pixels vides, puis là ça dessine des formes.
7: Exactement.
6: Puis donc le ciel est plein de ces pixels là, de ces signatures là, de ces codes QR là. Puis toi, quand t'incarnes un personnage, tu fais toujours le même code QR toutes les fois que tu chantes.
7: Oui.
6: Quand tu rencontres un autre personnage qui vient à côté de toi, puis qui se promène, puis qui marche, puis que lui aussi il chante, ben lui aussi il émet une note de musique, puis c'est-à-dire un pictogramme qui est son
7: qui
6: pictogramme.
7: Qui est associé à son pictogramme, exactement.
6: Qui est sa signature.
7: C'est vraiment sa signature. Ouais.
6: Fait que là, ce que tu comprends, c'est quand t'arrives au bout, puis tu rentres dans la montagne, dans la lumière, tu es métamorphosé, transformé, revenu à la lumière, qui est
8: est envoyé dans le ciel. Et les étoiles dans le ciel sont ces traces de ces gens qui sont déjà été là.
7: Exactement.
8: Et tout ça, ça nous ramène à cette citation de Carl Sagan, si je me trompe pas.
7: On est de la poussière d'étoiles.
8: On est de la poussière d'étoiles. We are all made of such star stuff. À peu près.
7: Puis une chose que je trouve qui est vraiment formidable aussi, c'est que justement les cinématiques, quand on commence à voir cette histoire-là, donc la montagne, etc., habituellement dans les jeux vidéo, quand on arrive dans les cinématiques, ça va nous aider à, en tout cas, c'est là pour faire progresser notre histoire, alors que là, ce qu'on nous montre, c'est ce qui est venu avant. Et c'est vraiment à la toute fin, quand on arrive dans la tour, que là, tout d'un coup, notre histoire rejoint celle-là, et qu'on comprend que nous, c'est ça, on est genre après cette civilisation-là, parce que quand on parle, ça c'est drôle, j'ai vu deux interprétations là, à propos de la suite, justement, de cette civilisation-là, parce qu'on comprend qu'après, il y a un conflit.
8: Oui, à travers les fresques qu'on a vécues, on voit que les personnages se déchirent les foulards.
7: Oui. Donc là, c'est à savoir, après ça, justement, c'est là qu'on voit les espèces de gardiens, là, ce qu'on parlait, les espèces de serpents de métal. Et là, j'ai vu deux interprétations, et des gens qui disent que c'est ça, en fait, c'est les gens qui ont construit ces trucs-là pour se battre entre eux, et que finalement, c'est ça, il y a eu vraiment un conflit interne, une guerre civile, si on veut. Mais il y en a d'autres qui disaient que c'est des espèces de vaisseaux extraterrestres qui sont arrivés puis qui ont attaqué ces civilisations-là. Ce qui est une interprétation que je pense qui se défend, mais moi, personnellement,
8: je trouve beaucoup moins intéressant.
7: Ben voilà, exactement. Exactement. Je pense que c'est eux-mêmes, c'est ça, c'est vraiment une espèce de truc de...
8: Parce que si on souscrit à cette interprétation-là, le sens de l'œuvre, c'est que on s'est mis à utiliser la lumière, les ressources. Puis là, on parle de lumière puis de code QR, mais tu sais, pour moi, c'est l'être.
7: Ben, c'est ça, exactement.
8: Et donc, on s'est mis à utiliser l'être comme source d'énergie, puis à vouloir contrôler l'être de plus en plus.
7: De façon excessive.
8: Etc. Puis on s'est disputé pour ça, jusqu'à ce qu'on crée des armes qui, finalement, nous ont tués collectivement.
7: Exactement.
8: Parce que je peux pas prendre de l'être dans le monde. T'sais, il faut que je contribue à l'être du monde. Ouais. Donc ça, c'est le sens, à mon avis, qui est le plus intéressant.
7: Ben, moi aussi, c'est ce que
8: je pense. La deuxième interprétation, c'est comme, ben là, les gens ont fait la guerre, puis là, ben, bad timing, bad luck, les autres sont venus à ce moment-là.
7: Mais c'est ça, c'est ça. Okay. En fait, ils disent que c'est comme si la montagne, ou en tout cas les dieux étaient justement, que c'était une espèce de...
8: C'est les dieux qui viennent punir les humains de leur avoir volé le feu sacré.
7: C'est en plein ça. C'est une punition divine. Donc, ça aussi, c'est possible, mais moi aussi, je trouve que c'est vraiment beaucoup moins intéressant. Et ce qu'on voit après ça, c'est donc, en fait, ce qui correspond à la première mosaïque qu'on va voir au tout début du jeu. C'est le fait qu'il n'y a que des cadavres. Dans le fond, que c'est ça, que l'endroit où on commence au début, il y a plein d'espèces de petites stèles. Oui. On comprend que ces stèles-là, en fait, ce sont des pierres tombales et qu'on marche au début sur des piles de cadavres, de gens qui sont morts dans ces conflits-là.
8: Oui, absolument, absolument. Puis, donc, c'est une fable sur, évidemment, la responsabilité qu'on devrait avoir, non seulement de protéger la planète parce que c'est une planète, mais même parce que la planète, tout autant que nous, nous participons tous de l'être du monde. Et prendre soin de la planète, c'est prendre soin de son prochain, c'est prendre soin de nous, c'est prendre soin de tout, là, pour que le cycle du vivant et du non-vivant se continue et se perpétue.
7: Ouais, puis il y a toutes sortes d'interprétations possibles. On l'a dit, c'est quand même assez minimaliste. C'est très retenu dans la façon de présenter toutes ces informations-là. Donc, en tant que joueur ou joueuse, on a la possibilité d'interpréter aussi ça un peu comment on peut le voir. Il y a plein de choses qu'on peut voir à l'intérieur.
8: On a une interprétation bouddhiste là, d'atteindre le nirvana.
7: Oui. Moi, j'ai même vu une interprétation chrétienne à propos du fait, c'est ça, que la parole de Dieu crée les choses. C'est ça, lorsque que la lumière soit et la lumière fut. Donc, c'est ça que dans le fond, quand au début, on voit les foulards, ces inscriptions-là, ces foulards, c'est comme la parole de Dieu qui vient prendre forme et que c'est pour ça qu'on interagit avec ces choses-là, donc qu'on crée à mesure qu'on parle, si on veut.
8: Ouais, puis le jeu te le fait vivre aussi, cette idée-là, parce que comme tu absorbes déjà de la lumière, de l'être qu'il y a dans les foulards, les tissus que tu rencontres, puis tu les intègres, ça ajoute à ton propre pouvoir, ben ça te donne plus de mobilité, plus d'aisance à te déplacer, donc ça t'aide pour vrai, puis tu veux le conserver, tu veux pas le perdre, ton
7: non, c'est ça, exactement.
8: Fait que ça te le fait vivre aussi, cette tension-là qui est tout à fait naturelle. T'sais. Qui accepterait aujourd'hui de plus avoir d'électricité? Qui accepterait de fermer sa clim l'été parce que c'est pas bon la clim pour l'environnement? Mm. C'est dur là, de revenir en arrière quand on est déjà dans une société qui voit ce qu'on a, ce pouvoir-là. T'sais. Fait que c'est un peu ça les idées qui sont explorées par Journey, puis l'idée de la transcendance aussi, qu'on peut atteindre, parce que si tu fais le jeu plusieurs fois, puis tu réussis à garder ton foulard, puis je sais pas quoi, tu finis par récolter une robe blanche.
7: Oui, en fait, c'est des espèces de petites icônes dont on parlait. Il y en a qui sont dissimulées, c'est ça, un peu partout. Il y en a qui sont plus difficiles à trouver. Quand tu réussis réussi à toutes les récupérer. T'as un trophée pour ça. Et au tout début du jeu, donc dans la première partie, il y a une espèce de, il y a un hub,
8: un lieu central,
7: etc. C'est ça. Donc, quand t'as joué souvent, ça te permet d'avoir accès au chapitre. T'es pas obligé de tout refaire le jeu si tu veux refaire certains chapitres. Et à cet endroit-là, il y a une place où il y a des espèces de plantes, là, de foulards. En rentrant dans ça, tu obtiens une robe blanche. Fait que c'est pas seulement cosmétique, là. C'est pas juste comme, oui, elle est fine. J'ai vraiment un swag formidable avec ma robe blanche. Elle te permet, le foulard que t'as est vraiment, vraiment beaucoup plus long et il se recharge à chaque fois que tu marches par terre. Donc, t'as jamais besoin d'aller chercher des trucs un peu partout. Donc, t'as une possibilité de mouvement vraiment plus grande. Et ce que ça va faire aussi, c'est que, à ce moment-là, si toi, t'es en robe rouge, donc, que tu commences et que tu croises quelqu'un qui a une robe blanche, ben là, tu comprends, ah, ça, c'est quelqu'un qui a déjà fait le jeu, qui a de l'expérience. Donc, il peut peut-être m'aider pour continuer.
8: C'est un ancien.
7: Et à l'inverse, si toi, tu te retrouves avec la robe blanche puis tu rencontres des gens, tu peux effectivement, tu sais, profiter de ton expérience et de faire profiter les gens de ton expérience et de les aider à progresser.
8: Et jouer le rôle de mentor pour quelqu'un d'autre.
7: Voilà.
8: Donc voilà pour l'interprétation du sens de Journey.
9: Contexte historique.
8: Le contexte historique de ce jeu-là, c'est un des jeux indépendants qui est super célébré. Beaucoup de backing. Alors, c'est un jeu qui a été publié par Sony pour la PlayStation 3, donc vraiment un gros soutien financier, mais qui est développé par une petite équipe axée autour d'un créateur qui est vraiment le maître d'œuvre du projet, Genova Chen.
7: Exactement.
8: Toi, c'est quelqu'un dont tu as déjà lu les travaux et tout ça, là. Tu le connais un petit peu.
7: Ben, j'ai surtout lu beaucoup d'entrevues qu'il a données. J'ai regardé, c'est ça, soit des conférences ou des retranscriptions de conférences qu'il a fait, particulièrement autour de Journey, mais c'est ça, moi, j'ai beaucoup regardé. En fait, essentiellement, c'est les deux jeux d'avant, en fait, les trois jeux d'avant. Après ça, j'ai perdu un peu. Là. C'est vraiment jusqu'à Journey. Moi,
8: c'est vraiment l'œuvre pour laquelle il est le plus réputé,
7: ben
8: je pense.
7: Oui,
8: là,
7: ben oui, c'est.
8: Donc, Genova Chen, c'est un étudiant, il commence sa création vidéoludique tandis qu'il est étudiant à la maîtrise.
7: Oui.
8: Et il fait un mémoire de maîtrise sur le concept du flow. Donc, le flow, c'est cet état psychologique dans lequel on se trouve quand on est complètement absorbé dans une tâche, que ce soit le travail, t'sais, peu importe. Mais jouer à des jeux vidéo, c'est souvent une activité qui est assez capable de nous canaliser vers l'état de flow, qu'on peut traduire en français par le flux, être en un état de flux. C'est toujours un peu compliqué, là, parce que bon...
7: Excuse-moi.
8: C'est pas la diarrhée. On parle vraiment d'être dans le flux des choses. Et donc, l'état de flow, c'est vraiment l'idée qu'on perd la notion du temps. On est entièrement absorbé par ce qu'on fait. Et ça nous prend des conditions particulières. Il faut qu'on ait un défi qui est à la mesure de nos compétences. Il faut pas que ce soit trivial, comme faire la vaisselle. Mais il faut pas non plus que ce soit anxiogène, comme saute par-dessus trois autobus en feu.
7: Donc, quand on est dans une zone... Peut-être les gens trouvent leur flow dans ça.
8: Oui, le cascadeur professionnel.
7: Exactement, voilà. Ouais.
8: Ça va.
7: Ouais.
8: Donc, quand on atteint cet état-là, ben, on est constamment sollicité par l'activité, on est engagé dans une boucle de rétroaction continue, on reste scotché devant l'écran, on perd la notion du temps, on se réveille à 3 heures du matin en disant « Oups, ça, je pensais qu'il était juste minuit, faut que j'aille me coucher. » Donc, lui, il fait son mémoire de maîtrise là-dessus et il crée un jeu en solo qui s'appelle Flow. Autour de ça, qui est un jeu dans lequel on joue un poisson qui doit manger des poissons plus petits. Voilà. Puis là, ben, c'est tout. T'sais. Donc, ça explore vraiment ce thème-là. C'est très minimaliste là, comme jeu.
7: Puis déjà, c'est ça, on voit. Il n'y a pas de texte, pas de mots exactement. Tout est graphique. Et cette idée-là du flow qui va traverser, en fait, pratiquement tous les jeux sur lesquels il va travailler.
8: Oui, parce que là, après son jeu qu'il développe pour son mémoire de maîtrise sur le flow, là, il va commencer le développement professionnel. Son premier jeu, ça va être quoi?
7: Le premier, c'est Cloud.
8: Cloud.
7: En fait, qui était justement, donc, t'es un nuage. C'est ça, on est encore dans le même genre de thématique. Donc, après Flow, ça va être Flower.
8: Flower, ça, c'est un des jeux qui a vraiment bien marché, il faut dire. Là.
7: Oui.
8: Puis qu'on a assez présenté rapidement aussi pour le potentiel artistique des jeux vidéo. Flower, c'est un jeu dans lequel on joue le vent. Puis on pousse des pétales de fleurs. Puis il faut qu'on déplace les pétales de fleurs dans un paysage industriel dégueulasse, là. Plus de pétrole, il fait noir, les nuages sont sombres, tout est dévasté. Puis là, on trouve des petits groupes de fleurs, puis il faut qu'on pousse les pétales vers les groupes de fleurs pour ramasser d'autres pétales. Puis là, on déplace les pétales, puis là, on refleurit le monde.
7: Fait qu'on voit déjà, c'est ça, cette idée-là de utiliser les ressources pour amener de la lumière, amener de la vie, tout ça. Fait que dans le fond, c'est quasiment comme si tous ces premiers jeux étaient des espèces de répétitions pour ce qui va être son magnum opus.
8: Ouais, c'est ça. Il y a un fil conducteur dans sa pratique.
7: Exactement.
8: Hein. Cette espèce de conscience de l'environnement, de préoccupation pour l'environnement, puis de sa place dans l'environnement aussi.
7: Ouais.
8: De nous inviter à occuper une place dans l'environnement, puis à rebâtir ou en tout cas jouer un rôle pour être en harmonie avec son environnement. Et donc, il fait Journey. Et après avoir fait Journey, puis que ça connaît le succès qu'on lui connaît, là, il commence à donner des conférences et tout. Puis là, il explique un petit peu sa démarche. Je ne sais pas si tu veux commenter un petit peu soit une des conférences qu'il a données ou ce que tu as lu dans différentes interprétations.
7: Entre autres, il y a un truc qui revient beaucoup dans les trucs dont il parle dans la conception. C'est, tu le mentionnais tout à l'heure, le Hero's Journey, le voyage du héros.
8: Ouais, c'est pour ça que Journey s'appelle Journey, non?
7: Entre autres, exactement. Ça doit pas être innocent. Là. C'est pas dit de façon claire, mais c'est clair que j'imagine que ça vient de là. Donc, ça vient entre autres de ses études en cinéma parce que c'est une structure qui revient beaucoup, qui a été utilisée énormément dans le cinéma, surtout le cinéma hollywoodien. Et il a en plus utilisé la structure en trois actes, donc aristotélicienne, qu'on connaît aussi, qui est utilisée en cinéma, début, milieu, fin. Et en les mettant les deux ensemble, il fait « Ah, ça marche, ça ». Puis ça va même plus loin que ça. En fait, le jeu, c'est ça, le Hero's Journey. On fait une espèce de graphique de ce qui se passe, donc c'est l'espèce de courbe de
8: la tension dramatique.
7: Exactement. Ben le jeu comme tel, Journey, est fait selon cette courbe-là.
8: Ouais, c'est-à-dire que la topographie de l'environnement épouse la courbe de tension dramatique qu'on est supposé vivre.
7: Exactement. Cette courbe-là, habituellement, va être divisée en cinq parties qui, si on veut, pas nécessairement que je veux ramener ça à ma pratique personnelle, mais si on parle justement de dramaturgie classique ou de dramaturgie élisabéthaine, c'est-à-dire de ce que faisait Shakespeare, la plupart des pièces du théâtre classique sont faites en cinq actes. Donc, c'est vraiment une structure aussi qui est utilisée, qui fonctionne. Et donc, il va utiliser, dans le fond, plusieurs structures dramatiques ou narratives, toutes les mettre ensemble pour composer la façon dont le récit est développé dans Journey.
8: Puis ce que je trouve fascinant, c'est que dans sa conférence au DICE, qui est le Digital Interactive and Creative Entertainment, mm-hmm. là, je sais plus quoi, c'est une conférence annuelle là, des professionnels de l'industrie, il va dire genre, bon, moi, je veux faire un jeu, puis je veux faire une expérience émotionnelle. Mais moi, je sais pas comment faire ça.
7: Ouais.
8: Fait que qu'est-ce qu'il y a comme modèle? Où est-ce que je peux trouver de la théorie? Fait que là, je m'en vais regarder ça, puis je trouve les Hero's Journey. OK, cool. Fait que là, je me suis dit, bon, ben, on l'applique maintenant. T'sais, il y a quelque chose de très naïf, là, j'ai envie de dire.
7: Ouais, oui, c'est ça.
8: C'est quoi la recette, là? Ouais. Comment ça marche?
7: Mais ce que je trouve formidable aussi, c'est que dans le jeu, tu sais, le Hero's Journey, comme on disait, c'est quelque chose qui est très commun, qu'on retrouve partout. Fait qu'évidemment, si on regarde Journey, on va dire, ah oui, je le vois, tout ça. Mais moi, je pense qu'on le voit beaucoup plus parce qu'on est habitué à le voir et que cette structure-là, on la connaît. Parce que, justement, c'est fait avec énormément de retenue. Si on sait pas que c'est une base d'inspiration, c'est pas nécessairement quelque chose qu'on va voir. En fait, elle est évoquée à deux endroits, mais c'est pas dans le jeu comme tel. Dans certains noms des trophées, où là, on va avoir des étapes. C'est ça, il y a 17 étapes dans le Hero's Journey de Campbell. Puis il y a certains trophées qui vont porter de nom. Mais de façon vraiment, vraiment claire, c'est dans la trame sonore. Il y a 17 chansons et chacune des chansons porte le nom des étapes du Hero's Journey.
8: Ouais. Ça, c'est vraiment de l'indice.
7: Ouais, mais ça, c'est ça. Mais c'est vraiment le genre de choses que tu vois seulement après ou si ça tente de fouiller. C'est pas dans le jeu. C'est pas mis de l'avant. C'est avec beaucoup de retenue.
8: Ouais, c'est ça. Pour le Hero's Journey, si ça vous dit rien, ben c'est ce qu'on utilise beaucoup en scénarisation après que George Lucas a mentionné que Star Wars, il l'avait fait en se basant sur Joseph Campbell. Joseph Campbell, qui est un anthropologue, qui avait publié un livre qui s'appelait The Hero with a Thousand Faces, le héros aux mille visages, où est-ce qu'il disait dans toutes les cultures et tous les peuples de la Terre, il y a quelque chose de commun, c'est la figure du héros. J'appelle ça le monomythe.
7: Voilà.
8: C'est un mythe qui est partagé par toutes les civilisations. Ok, en réalité, pas vraiment aussi clair que ça, là. Mais bon, tu sais, fait que là, lui, il écrit ça. George Lucas, il lit ça parce qu'il étudie en cinéma à l'université, puis tout, puis il lit ça, puis il est comme, ah, ouais, cool, j'ai utilisé ça pour faire Star Wars. Après ça, il commence à dire, moi, j'ai utilisé ça pour faire Star Wars. Puis là, il y a Christopher Vogler, qui est un consultant en scénarisation pour Disney dans les années fin 80, qui fait une lecture de Joseph Campbell, et il fait ce qu'il appelle le mémo de 7 pages, qui résume l'essentiel pour les studio executives.
7: Il va ramener ça à 12 étapes au lieu de 17, donc il va concentrer un petit peu, mais c'est encore un truc cyclique de début, c'est ça, avec les mêmes genres.
8: Le héros est dans le royaume.
7: Exactement.
8: Le royaume est en péril. Ouais. Le héros part, il rencontre le magicien qui va l'aider, il fait face à des dangers, il descend, il fait face à sa plus dure épreuve au cœur de la caverne. Ouais. Alors, on reconnaît le vocabulaire qu'on a utilisé pour parler de Journey. On descend dans une caverne, littéralement.
7: Ah, oui. Comme on dit, c'est ça, en suivant la topographie, on a exactement la courbe, on descend dans la caverne, on remonte l'ascension.
8: Qu'est-ce qui arrive au héros?
7: Puis, oups, on revient après ça au début.
8: Ouais. Mort réelle ou symbolique, ensuite renaissance, donc réascension, puis c'est exactement la montagne et tout. Là. Fait que voilà, donc le Hero's Journey, c'est ça. Maintenant, il faut parler aussi d'un autre sujet qui est vraiment important dans Journey, c'est la rencontre.
7: Oui.
8: Ça, c'est le deuxième thème, j'ai envie envie de dire. Après, le thème sur la vie, la réincarnation, l'être, l'environnement, etc., c'est l'idée de la rencontre. Ah. Parce que Journey, c'est pas un jeu où quand tu joues, tu décides pas de jouer single player ou multiplayer.
7: Oui. Puis en fait, c'est ça, c'est la, peut-être la chose ça, en, quand on regarde les articles de ça, de recherche, en recherche académique et tout ça, sur laquelle ça revient tout le temps, c'est cette idée-là du jeu, du mode multijoueur qu'on peut pas, comme tu dis, on peut pas choisir et qui est pas vraiment qui est multijoueur dans le sens qu'il y a une personne de plus, mais il n'y a jamais qu'une seule. Ben, pas vraiment une personne qu'un seul autre avatar de plus qu'on peut rencontrer dans le jeu.
8: Ouais, fait concrètement comment ça marche. Moi, je commence une partie.
7: Ouais.
8: Si je suis pas branché à PlayStation Online, parce que ça joue sur PlayStation.
7: Ça, c'est sûr, tu vas être seul.
8: Je vais être seul.
7: Ouais.
8: Voilà. Si je suis branché à PlayStation Online, indépendamment de si j'ai demandé ou pas d'avoir XY, c'est pas grave. Le jeu, il me met dans le pool de gens qui sont en train de jouer. Puis là, il trouve quelqu'un d'autre qui est dans le pool de gens qui est en train de jouer, qui est rendu à la même étape du séjour.
7: Ouais.
8: Puis là, il fait converger nos deux parties. Fait que moi, je vois quelqu'un qui débarque dans ma partie. Puis cette personne-là, ben, elle peut rester à côté de moi, elle peut s'en aller, elle peut, tu sais, on sait pas. Rien nous oblige à collaborer ou quoi que ce soit.
7: Exactement. C'est toujours, il n'est que consentant et collaboratif.
8: Exact. Puis je pense que si la personne s'éloigne puis est plus loin que tant de mètres de toi pendant tant de minutes, il doit avoir un mécanisme, là. Ou si la personne arrête de jouer,
7: oui.
8: Ben, la personne est éjectée de ma partie.
7: Exactement.
8: Mais je vais retomber dans le pool, puis ils vont me rematcher avec quelqu'un d'autre après.
7: Oui.
8: Ce qui fait en sorte que toi, à la fin de ta partie, t'obtiens compagnon rencontré en route, puis t'as trois noms qui sont là.
7: Et là, moi, j'ai été vraiment surpris parce que tu dis, mais c'est parce que j'ai. Moi, je n'avais pas l'impression d'avoir rencontré beaucoup de monde la première fois, la première partie que j'ai fait. J'ai fait, ben voyons, comment ça? Ça veut dire que l'avatar qu'on rencontre, donc il y a toujours un seul avatar qu'on rencontre, il peut avoir une, deux, trois, quatre personnes qui vont rentrer. On ne sait jamais combien de personnes ont traversé le jeu avec nous. Et ça, d'ailleurs, c'est ça, c'est particulier. Quand on commence à jouer beaucoup, on recommence, on se pose la question à savoir est-ce que c'est la même personne avec qui j'ai joué jusqu'à la fin? Est-ce que cette personne est arrivée juste après? C'est toujours particulier, la relation.
8: Ouais, parce que les avatars sont tous pareils. Exception faite de ceux qui ont la tache blanche parce qu'ils ont ascendé puis ils sont rendus au Nirvana. Puis
7: oui, mais si je me trompe pas, je pense que si tu rencontres un personnage en blanc au début, tu vas juste rencontrer des personnages en blanc.
8: Ah, c'est cool.
7: Je pense que oui. Puis d'ailleurs, il y a une des dernières parties que j'ai faites, puis ça, je pense, c'est une des premières fois que ça m'est arrivé. J'ai commencé, j'aimais bien recommencer avec un personnage avec la cape en rouge pour refaire vraiment les choses à partir du début, puis me remettre en tête, ah oui, c'est ça qu'il faut faire. Puis là, je décide de faire une run avec un personnage en blanc. Et je tombe sur un autre en blanc. Fait que là, c'était clair pour les deux que, OK, nous autres, on a déjà joué tous les deux, là.
8: Oui.
7: Bon, fait qu'on a drivé à travers ça, là. Ça a été, là. Tu sais, on s'est aidé, c'est ça. Parce qu'en fait, c'est ça. Tu ne peux qu'aider la personne que tu rencontres.
8: Puis c'est une des choses que Geneva Chen, il explique quand il parle du concept du jeu puis comment il a designé le jeu. Il dit, moi, j'ai décidé de pas donner de bras.
7: Oui.
8: Parce que si je donne des bras à quelqu'un, ben là, la personne s'attend à ramasser des objets.
7: Voilà.
8: Tu sais, trouver une arme, donner des coups. Ben là, faut que je gère. Hey, tu peux-tu frapper les autres? Non. Ben, si j'ai des armes, je peux pas frapper avec. Pourquoi j'en ai?
7: Oui.
8: Tu sais, il y a plein de questions qui viennent avec le fait d'avoir des bras.
7: Il y avait même un truc qui parle, c'est ça que pendant la période de prototype, il y avait un truc à un moment donné où il y avait un endroit où les deux personnages étaient supposés s'aider à traverser une place où il y avait du vent. Puis justement, ils disaient, ça, ils ont enlevé ça, entre autres avec les bras, parce que rapidement, les gens arrivaient au bout, ils se poussaient en bas. Puis là, ça a fait OK, non, ça marche pas. Là. Fait qu'ils ont enlevé complètement justement les bras. Fait que tu peux pas. C'est impossible de nuire à la personne avec qui tu joues.
8: Mais on peut bien jouer avec quelqu'un d'autre.
7: Oui.
8: Parce que comment ça marche, c'est quand je me promène, quand je chante pour faire une note de musique,
7: voilà.
8: Ben, ça régénère le foulard de mon allié s'il est dans le rayon pas loin. Et si, à l'inverse, lui, il chante, ben, ça régénère mon foulard.
7: C'est ça.
8: Fait que là, quand on joue à deux personnes, si on est capable de synchroniser, ben, on peut sauter, planer, on reste proche, puis là, on alterne les moments où on chante l'un et l'autre, puis là, on peut prolonger le vol comme ça.
7: C'est formidable parce que ça veut dire que ça, le jeu est toujours altruiste. Au sens où t'as toujours de l'énergie à donner.
8: Ouais.
7: Mais toi, c'est ça, tu peux pas en prendre à la personne. Ça te coûte jamais rien d'en donner, mais il faut que l'autre personne t'en donne pour te régénérer. Fait que t'es toujours, on t'incite à aider les gens avec qui tu travailles.
8: Et on revient dans l'état de flow.
7: Ouais.
8: C'est exactement la préoccupation centrale de Genova Chen. C'est comme, ouais, mais regarde, si t'as deux personnes, ben là, il faut qu'on apprenne à négocier ensemble pour trouver notre point d'équilibre, puis qu'on fasse un jam ensemble musical, puis qu'on s'accompagne, puis qu'on reste là, puis qu'on suive. Puis...
7: C'est formidable, parce que ça, là, tu te mets à faire, parce que ça, en plus, on peut pas communiquer d'aucune façon, on peut pas écrire, on peut pas parler à la personne, on peut pas entendre sa voix. Juste faire ce son-là, il y a quelques petites variations sur la mélodie. Fait que là, t'essaies de te positionner pour que la personne te voit. Tu fais des fois des trucs un peu plus rapides pour essayer d'indiquer « Ah, suis-moi, viens-t'en là-bas, j'ai trouvé telle chose. » Puis là, tu comprends un peu « Ah, la personne a déjà joué » ou au contraire, elle n'a pas joué du tout. Il faut que tu insistes un peu plus. C'est vraiment, vraiment, vraiment le fun. C'est vraiment un truc d'acclimatation.
8: Oui,
7: d'apprivoisement. Si, c'est ça. J'allais dire improvisation, mais non, c'est pas un mot.
8: C'est
7: là.
8: Pas non plus de l'approvisionnement.
7: Non, c'est pas l'approvisionnement. C'est sûr, j'allais dire, je m'approvisionne pas chez les gens. C'est d'apprivoiser, comme le petit prince.
8: Comme le petit prince.
7: Dans le désert, encore. Ouais.
8: Et puis, l'expérience de la rencontre est donc vécue souvent, tu sais, je sais pas, il y a sûrement des gens qui arrivent à la fin de la partie.
7: À la fin de la partie.
8: Qui voient le nickname de la personne.
7: Oui.
8: Puis là, ils veulent entrer en contact avec cette personne-là, peut-être, tu sais.
7: Ouais, je sais pas s'il y en a qui font ça.
8: C'est quand même vraiment touchant la première fois que tu joues au jeu.
7: Je sais pas s'il y a des gens qui ont fait ça, qui ont entré en contact avec, moi, je l'ai fait dernièrement. C'est quelque chose que j'avais jamais fait.
8: Ah
7: puis
8: ouais?
7: Là, comme j'étais en train de travailler, j'ai fait, je vois quand même essayer. Puis, écoute, j'ai envoyé les messages, j'ai noté les identifiants, et il y a quelques personnes qui m'ont répondu, et là, quand j'entre dans le jeu, ils m'envoient des messages, et je me rends compte que finalement, c'est pas quelque chose qui est intéressant.
8: Ah
7: parce
8: ouais,
7: là. Que là, tout d'un coup, tu rentres la réalité dans ça, puis, mais en fait, c'est que les deux ne marchent pas vraiment. Le jeu est tellement fait, et tellement en lui-même complet, que de toute façon, t'es obligé de sortir du jeu pour communiquer avec la personne.
8: Ouais.
7: Fait que ça va être quelque chose qui, c'est intéressant de pouvoir, je m'étais dit, peut-être poser des questions, justement, voir, comment tu vis ça, toi,
8: comment
7: Journey.
8: T'as vécu ça, pis tout, c'est comme, c'est cool, c'est des achievements rapides.
7: Mais là, tu vois, c'est ça, ça fait comme, je pense que je vais peut-être réécrire aux gens, faisant, sais-tu, je vais laisser ça, c'est une autre expérience, mais en même temps, c'est bien parce que ça n'a pas du tout, ça n'a pas du tout brisé mon expérience de Journey, ça a juste amené un petit truc supplémentaire, j'ai fait, sais-tu, c'est correct, j'ai pas besoin de ces scènes coupées, là.
8: Ouais. Ben, comme quoi, le jeu, ça structure nos rapports sociaux aussi.
7: Oui.
8: Parce que quand on est dans l'espace du jeu, ben, on ne peut que s'exprimer par des moyens à notre disposition dans le jeu. Puis, on le voit dans toutes sortes d'autres environnements, dans toutes sortes d'autres occasions. Hein, y a des gens avec qui on aime bien jouer, soit faire un match sportif ou quelque chose comme ça, etc. Mais qu'en dehors de ce cadre-là, ben, finalement, c'est peut-être pas quelqu'un avec qui j'ai tellement de choses en commun.
7: Ouais.
8: Puis, on vivra peut-être pas une expérience transcendante si on n'est pas dans le cadre qui nous pousse à vivre des expériences transcendantes. Fait que, on va prendre une pause musicale. On va écouter les chansons 2 de Bruno Marsil, parce que ça se joue à deux. Et qu'est-ce qui se joue à deux? Il faut être deux pour danser le tango. Donc, Tango par Edgar Bory. Ça, ce sont des chansons qui ont été suggérées par Philippe pour l'émission. On va se retrouver tout de suite après pour poursuivre la conversation autour de Journey sur les ondes du CISM 89.3 FM La Marge.

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0: Vous êtes de retour à la Grande Ludothèque pour terminer notre discussion sur le jeu Journey en compagnie de Philippe Savard, comédien, enseignant et qui réalise présentement un mémoire de maîtrise sur l'élégance narrative en jeu vidéo. Alors Philippe, c'est peut-être le moment de parler de la grande question sous-jacente à tout ça.
1: Ouais.
0: Journey est-il une œuvre d'art? Le jeu vidéo est-il capable de faire des œuvres d'art? Le jeu vidéo est-il un art? Comment ça marche?
1: Ben écoute, c'est définitivement, comme tu dis, c'est la grande question. C'est une grosse, grosse question. Il y a beaucoup de choses à définir aussi. C'est quoi l'art? C'est quelque chose qui a changé, une définition qui a changé énormément avec les millénaires. Même question qu'on se pose depuis l'Antiquité, à savoir c'est quoi de l'art, ça.
0: Absolument.
1: Ça, moi, ben évidemment, bon, moi je pense...
0: On pense que
1: les jeux vidéo, c'est un art. Mais c'est pas tout le monde qui pense ça.
0: Ben, c'est ça. Une personne qui pensait pas ça, justement, qui a fait les manchettes à ce sujet-là, c'est Roger Ebert, le critique de cinéma, maintenant décédé, qui, donc, Ebert and Siskel, c'était les deux compères qui notaient tous les films en donnant des thumbs up ou des thumbs down. Très, très influent du côté américain. Donc, assez influent sur la culture anglophone mondialisée, j'ai envie de dire.
1: Ouais.
0: Et il y avait un blog. Mais tu sais, quand on dit un blog, là, des fois, les gens sont comme, bah, je suis un blog, moi aussi, j'ai un blog, mon coloc a un blog. Mais tu sais, des gens comme lui qui ont un blog, c'était vraiment oui. des publications de qualité et tout. T'sais. Et une fois, il a écrit un article qui disait « Video games can never be art ». Et donc, il expliquait pourquoi les jeux vidéo ne peuvent pas être de l'art. Ça a induit des conversations. Il a été obligé, quelques mois plus tard, de faire un nouveau blog post,
1: oui.
0: un nouvel article sur son blog pour dire « OK, écoutez, moi j'ai lancé ça. J'ai eu énormément de réactions. J'ai arrêté la page de commentaires quand j'ai eu 5000 commentaires. Donc, il a eu 5000 commentaires. Et dans un billet subséquent, il dit « Si vous pensez que c'était des commentaires vindicatifs de gens fâchés ou primaires, très, très bas de gamme, etc., oh, détrompez-vous. C'était des posts de grande qualité, écrits avec beaucoup de soin, qui portaient des vrais bons arguments. » Alors, je me suis dit, il y a quelque chose là, manifestement, que j'ai pas compris. Je vais essayer de revenir sur ce que j'avais dit à ce moment-là. Et là, il raconte que, ben, il y a des gens qui lui ont offert de lui prêter des PlayStation, puis tout ça, en disant, il y a des jeux qui ont été mentionnés. On m'a suggéré de jouer à des jeux. Et un des jeux qui revenait souvent, c'était Journey. Mais je croyais qu'Ebert avait joué à Journey, mais finalement, il n'a pas joué à Journey,
1: non.
0: comme tu m'as dit.
1: Non, c'est
0: en
1: ça.
0: Révisant un
1: c'est
0: peu
1: ça, j'ai révisé justement ce fameux article-là. Puis en fait, c'est ça, c'est suite à la conférence de Kelly Santiago, qui a travaillé, qui était une des conceptrices, de productrices de Journey.
0: Oui,
1: c'est ça. Et il lui a mentionné, entre autres, Flower. Parce qu'à ce moment-là, Journey est sorti un petit peu plus tard. Et donc, c'est ça, il avait offert de jouer à Flower. Comme tu dis, il y a des gens qui ont prêté des machines et tout ça. Et finalement, il a pas vraiment essayé, même dans l'article qui prétexte, j'ai pas le temps, je m'en vais à Cannes. Il est, d'après moi, d'une mauvaise foi absolument incroyable. C'est un peu particulier. Il termine son article un peu en disant, avoir su, j'aurais jamais dû parler de jeux vidéo. Il admet que sa déclaration a été, c'est ça, a été faite un peu à l'emporte-pièce. Il connaissait pas ça. Mais moi, ce que je trouve dommage, c'est que, ben, d'un, le cinéma a eu exactement ce même genre de considération-là. On s'est posé la question pendant très longtemps, suite à au début du cinéma, à savoir est-ce que c'est un médium qui est un médium dans lequel il peut avoir vraiment des créations artistiques, même chose pour la bande dessinée au 20e siècle. Et je trouve ça un peu étrange qu'il n'y ait pas eu cette considération-là. Et il y a même un peu, je trouve, une espèce de condescendance. C'est quasiment comme s'il arrive à la fin en faisant « je peux pas croire que j'ai perdu mon temps à essayer de parler de jeux vidéo, avoir su, j'aurais même pas abordé ça. » C'est comme si pour lui, ça vaut même pas la peine d'en parler. Je trouve ça un peu étrange.
0: Ouais, c'est peut-être ça. C'est sûr qu'il y a le côté, comment je dirais ça, chaque média qui a accédé au statut d'art dans l'opinion populaire, là, parce qu'il n'y a pas le Conseil des arts qui décide
1: non,
0: ça, c'est
1: ben
0: pas,
1: non,
0: ça, c'est
1: ça,
0: pas.
1: Ça, ouais.
0: Mais chaque média qui a réussi à accéder au statut d'art, c'est souvent venu avec une redéfinition de ce que c'est l'art.
1: Oui.
0: Donc, tu sais, la littérature est un art. Ben, oui, d'accord, mais quel genre de littérature? Puis c'est quoi de la littérature?
1: Ben, c'est ça.
0: On déplace le débat.
1: Oui, à chaque fois, c'est ça, tu es obligé.
0: Le monde des études littéraires universitaires a baptisé de paralittérature.
1: Oui.
0: La littérature qui n'est pas de la vraie littérature.
1: Exactement. Il y en a plein. point, là, c'est ça. La bande dessinée, c'est de la paralittérature pour bien des gens. Là,
0: c'est ça. Ça. Fait que quand le cinéma devient, ou disons qu'on commence à accepter l'idée que le cinéma est de l'art, ben ça vient avec l'idée que, ouais, c'est pas parce que le cinéma est de l'art que tous les films sont des œuvres d'art.
1: Voilà.
0: Oui. C'est sûr qu'il y a, tu sais, je sais pas moi, les Avengers, machin, les films de super-héros et tout ça.
1: Mais c'est ça,
0: peut-être plein
1: qui
0: sont plus ou moins des œuvres d'art.
1: Le particulier du texte de Ebert, c'est qu'il dit Video games can never be art.
0: C'est ça.
1: Moi, c'est ça, c'est de
0: can
1: faire.
0: Can never, ben, ça veut pas dire qu'ils sont pas bons en ce moment, puis qu'un jour ils vont l'être.
1: C'est de dire, OK, toi, pour toi, le médium comme tel ne peut pas transcender quoi que ce soit. Là.
0: Et sa position, c'est quoi? C'est que ça peut pas être une œuvre d'art, parce qu'une œuvre d'art, c'est exprimé par un auteur qui a fait des choix pour mettre les choses en ordre, en place, etc. Comme les jeux vidéo dépendent de mon action comme joueur qui joue, ben ça peut pas être une œuvre d'art.
1: Donc, à ce moment-là,
0: ça dépend du joueur.
1: N'importe quelle création qui se veut artistique dans laquelle il y a de l'interaction ne peut pas être une œuvre d'art.
0: Oui, ben quasiment.
1: Là, en tout cas, moi, il y a une grosse, grosse partie de ma pratique qui vient prendre le part.
0: Ben, probablement qu'il dirait que l'art de l'interprète, c'est l'art de l'interprète. Mais l'art de l'auteur, c'est l'art de l'auteur.
1: Donc, c'est ça, exactement ça. C'est, ça serait donc, oui,
0: il y a peut-être des jeux vidéo, des joueurs de jeux vidéo qui sont des athlètes, dans leur performance sont incroyables. Mais, tu sais.
1: Ou de dire, c'est ça, donc la position que le théâtre, en fait, c'est le texte écrit qui prédomine.
0: Voilà.
1: Que l'art vivant, là, ça, c'est d'autres choses, parce qu'effectivement, puis il y a beaucoup de surtout dans les, je sais pas, tu dirais peut-être dans les 50 dernières années, l'inclusion justement vraiment d'interaction, de participation directe du public dans la pièce de théâtre, c'est quelque chose qui se fait depuis vraiment longtemps. Fait que c'est ça, c'est il y a une façon de voir.
0: Il y a toute une tradition artistique qui ne rentrerait pas dans ce cadre.
1: Oui, non, c'est ça, c'est un peu. Mais je trouve ça vraiment intéressant, par exemple, parce qu'effectivement, c'est un discours qui je pense qu'il est important. Puis c'est ça, il a vraiment jeté un pavé dans la mare quand on dit, puis ça a provoqué, je pense, beaucoup de choses. Mais c'est le fun parce que justement, je pense que tout le monde a dû se positionner et se poser la question en faisant, est-ce que c'est de l'art? Puis si oui, c'est quoi? C'est quoi au juste de l'art? Comment ça se, ça se présente?
0: Parce que, tu sais, il y a des gens qui vont dire, oui, mais regarde comment c'est beau, tu sais, visuellement, regarde comment le style artistique est beau, puis c'est comme, oui, je comprends, mais non. Ben enfin, pas mais non, mais je veux dire oui, certainement. Tu sais, il y a de l'art visuel dans les jeux.
1: Oui.
0: Mais est-ce que le jeu vidéo est de l'art parce qu'il y a de l'art visuel dedans? Ben là, à ce moment-là, ça dépend des graphismes.
1: Ben, mais justement, à ce propos-là, c'est ça. Journey, il y a un truc que je trouve qui est vraiment formidable. Puis c'est ça, dernièrement, j'ai commencé à jouer beaucoup parce que justement,

0: jeu tout seul. Et ça, c'est vraiment une expérience très, très, très différente. Et dernièrement, à ma grande surprise, quand j'ai commencé à jouer, presque toutes les fois, je suis tombé sur des gens. Puis je me suis rendu compte que, comme avec les années, il y a une espèce de communauté qui s'est développée. Et c'est pour ça que c'est une des choses que je trouve absolument extraordinaire de ce jeu-là, c'est que quand tu arrives à la fin, justement, puis qu'on dit « a new journey », de recommencer, c'est qu'en recommençant ton histoire, ton récit émergent, toi, ce que tu fais en tant que joueur ou joueuse dans le jeu, fait partie d'une espèce de communauté autant fictionnelle. Donc, dans le jeu, tu refais l'histoire, tu reviens en tant que, si on veut, messager de cette histoire-là qui revient, qui est réincarnée par ton passage. Mais aussi, tu contribues à la communauté en créant la possibilité de rencontrer des gens.
1: Ouais, tu es là pour d'autres.
0: Oui, exactement. Tu deviens, donc c'est ça, toi-même, ton histoire, autant personnelle, fictionnelle, que toi-même en tant que joueur ou joueuse, va contribuer au total. Puis une des dernières fois où j'ai joué, où j'ai rencontré personne, je me suis rendu compte à quel point c'est rendu. C'est quasiment vide. Ça fait, j'attends. On dirait que je passe le jeu dans l'espoir de rencontrer quelqu'un. Et en terminant, ça fait... Ah, mais non, mais c'est correct. Je vais avoir, aujourd'hui, j'ai fait mon effort seul, mais tu sais, j'ai continué à raconter cette histoire-là. On garde ça en vie. Et fait qu'autant la communauté que la fiction de ce jeu-là reste en vie parce qu'on y joue. Puis ça, je trouve ça vraiment formidable. Et Chen a déjà créé une espèce de machine à rencontre et à continuer ces histoires-là simplement parce que tu y joues. Mais il faut, justement, que tu interagis. Il faut que tu rentres dans la roue pour qu'elle puisse tourner. Fait que c'est ce qui est un potentiel qui existe seulement dans un médium interactif et particulièrement
1: en
0: jeux vidéo.
1: Et en jouant à Journey, tu perpétues l'être qu'est Journey.
0: Voilà, c'est exactement ça. On le garde pas sur respirateur artificiel, là, mais je pense qu'il est encore... je me suis rendu compte justement qu'il est encore très en forme. D'ailleurs, j'ai vu sur le wiki de Journey que tous les troisièmes vendredis du mois, il y a une espèce de rencontre. Fait que moi, j'ai joué il y a deux semaines, puis je suis tombé sur plein de monde, puis ça a fait... Je pense que je suis tombé, c'est ça. Fait que moi, ça va devenir une rencontre. J'ai même noté ça dans mon agenda. Au mois d'août, je vais aller faire un petit tour de Journey, là, troisième vendredi du mois.
1: Tu dis que tu as rencontré plein de monde, mais je veux dire, ça aurait pu être une seule personne avec qui tu fais tout le jeu aussi. Puis à la fin, il y a juste un nom.
0: Oui, right. Exactement. Ouais. Ça peut être un seul nom. C'est plus rare. Moi, c'est plus rare.
1: Ça veut dire que les gens, ils font des voyages partiels. Hein. Ils font un chapitre.
0: Les gens essayent, c'est ça. Mais moi, ça m'arrive des fois de rentrer dans le jeu et de faire je vais juste faire ce chapitre-là. Parce que pour vérifier quelque chose. Ou juste parce que j'ai juste envie de faire
1: sur le jeu, je comprends.
0: C'est
1: mais
0: ça. Ouais.
1: Sinon, moi j'ai de la misère, mais tu sais, remarque, moi je suis quelqu'un qui écoute l'album du début à la fin. Là. J'écoute pas des chansons.
0: Oui. Ça dépend. Il y a des fois je pigrasse ou quelque chose de même où tu fais je veux juste faire la glissade. J'ai juste envie de me promener dans celui-là pour
1: le faire. Tellement belle la glissade.
0: Ah oui, c'est ça. Juste refaire ça. Puis là, je me fais prendre, je rentre là, puis je le fais au complet, là, mais c'est ça.
1: Bon, mais écoutez, c'est tout pour cette émission de la Grande Ludothèque. Merci beaucoup, Philippe Savard, alias Neil Gunn, d'être passé en studio.
0: Ça fait vraiment plaisir.
1: Donc, si vous voulez nous rejoindre sur Discord, vous cherchez sur Internet dans le navigateur de votre choix l'anneau ludique ou vous cherchez la Grande Ludothèque. Vous allez tomber sur la page de l'émission avec tous les liens vers le serveur Discord de l'anneau ludique où on discute des sujets, des émissions et tout ça. Faites comme Neil Gunn ici présent et joignez-vous à la discussion pour partager vos commentaires, vos suggestions musicales et tout ça. On va se laisser et voguer vers le palmarès de CISM en écoutant trois chansons pour terminer cette émission. On va écouter la chanson « Glissade » par Violette Pie. Excellente suggestion, justement, tout à fait appropriée. On va aussi écouter « Le désert des solitudes » par Catherine Major. Et on va terminer avec une pièce du palmarès « N-Nao » avec la chanson « Corps ». Donc, on se dit à la semaine prochaine pour d'autres aventures dans d'autres univers vidéoludiques et d'autres déserts pour continuer notre bloc thématique de l'été. À la prochaine! We'll

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Vous écoutez le palmarès du jeudi avec Maggie Saint-Pierre. Bien contente d'être de retour cette semaine sur les ondes de CISM 89.3 La Marge avec des nouvelles playlists pour ce soir, pour le palmarès, un peu de nouveautés, un peu de découvertes en fait. Plein de trucs super le fun. Je vous encourage à aller voir le palmarès sur le site web CISM 89.3 évidemment. Vous pourrez trouver toutes les chansons franco, les albums, les trois nouveautés chansons et les trois nouveautés albums dans de la semaine dans le palmarès, bien évidemment. Mon concept de ce soir, il est très simple en fait. Je vous ai fait trois différentes playlists selon comment moi je les construirais si j'avais à faire des playlists avec les chansons du palmarès. Fait que j'ai essayé de faire trois styles différents. Puis, je leur ai donné des noms. Puis, c'est à peu près... ça dépend. Il y a des petites playlists, il y a des plus grosses playlists. Vous allez voir, nouveautés, pas nouveautés, des trucs dont je vous parle tout le temps, des trucs dont je vous parle moins. Ça va un petit peu dans tous les sens, mais j'ai vraiment essayé de faire des trucs qui se regroupent bien, des trucs que vous pourriez ajouter dans vos playlists personnelles si vous avez des playlists qui vont dans le même sens que les chansons que je vais vous proposer ce soir. J'ai vraiment hâte de vous les présenter. Vous savez, je suis une très grande constructeuse de playlists. J'aime quand ça se tient, j'aime quand c'est beau. J'aime avoir une belle photo de playlist. J'aime même des fois ajouter une petite description. C'est une passion pour moi. C'est aussi une passion aller voir les playlists des autres, comment vous faites, qu'est-ce que vous mettez dedans. Si vous êtes des gens désorganisés de la playlist, probablement qu'on aurait de la difficulté à connecter. Moi, c'est dans mon ADN de faire des playlists qui font du sens. En tout cas, je me suis bien amusée parce que je me suis pas dénaturée pas du tout ce soir-là pour construire le palmarès. C'est vraiment mon quotidien. Dans le fond, c'est ma passion dans le métro, dans l'autobus. Qu'est-ce que je fais? J'essaie de faire des playlists pour toutes les choses que j'essaie de faire au quotidien et pour tous les moments que je pourrais vivre, toutes les occasions. Et c'est donc ce que je vous propose ce soir. On commence en force. Si vous écoutez le palmarès du jeudi depuis le temps que je l'anime, c'est-à-dire depuis quelques semaines déjà, depuis mai même, je dirais, c'est ma quête d'être une rockeuse. C'est ma quête d'être éventuellement, peut-être un jour, un petit tantinet peut-être plus métalleuse. Ça va me prendre du temps par contre. CISM va falloir me donner du temps. Mais tranquillement, pas vite. Je suis une grosse rookie. Je suis à la ligne de départ. Là. Je n'ai aucune connaissance. Et ce n'est pas ce que je consomme au quotidien. Par contre, j'ai l'ouverture d'esprit. Et ça, c'est extrêmement important. C'est ce qui a guidé la thématique de ma première playlist. Ma première playlist se nomme « Rock On ». Si j'avais à mettre une image, je mettrais une image full Pinterest, full rock aesthetic. Je trouverais quelque chose, je patenterais quelque chose, une photo drôle, une photo le fun, peut-être une photo un peu grunge, un peu... si vous étiez... Ça, c'est un bon throwback. We Heart It. Si vous avez la référence de cette application-là, We Heart It, on va bien s'entendre. C'était une application, c'est genre We Heart It walked so Pinterest could run. Et j'essaierais de retrouver des genres de photos que je likais dans le temps sur We Heart It, un petit peu grunge, un petit peu le fun. Fait que Rock On, c'est ma première playlist. J'ai mis trois chansons dedans. Je débute avec Echo de Bleu Nuit, qui est une nouveauté cette semaine. Groupe montréalais un peu post-punk qui est un petit peu inspiré par des groupes comme Joy Division, The Cure. On est un petit peu là-dedans. C'est un trio. Auteur-compositeur, Yann Skin, guitariste, Nicolas Gaudreau, batteur, Laurent Saint-Pierre. Ils ont commencé par un EP en 2017. Bref, ils font leur chemin. Bleu Nuit avec Echo. C'est une découverte pour moi. C'est une nouveauté dans le palmarès. C'est très bon. Et c'est ce qui guide ma première playlist
playlist Rock On. Je poursuis avec No Fear de Ice Age. Je vous la mets souvent. C'est ma chanson un petit peu rock. Tu sais, quand je vous dis rock, là, c'est sûr qu'on n'est pas dans du gros rock de fou, OK? Mais on est quand même dans quelque chose d'un petit peu... Un petit peu le fun. Un petit peu plus, épicé. No Fear de Ice Age, c'est très skateux pour moi. Fait que c'est très skatepark, snowpark. Je suis un peu là-dedans. Un peu yo-man. Fait que je l'ai rentré dans ma playlist de rock. Faut dire aussi que on est ouvert. Là. Fait qu'on a fait des playlists qui ont le dos large quand même. Puis on termine avec Snack City de La Sécurité, que j'avais déjà mis dans les dernières semaines, mais on s'en était comme pas tant plus à reparler que ça. Fait que je vous la remets parce que je l'ai bien aimée. Puis je trouve que ces trois chansons-là ont leur place dans ma playlist un petit peu plus rockeuse. Donc on commence Echo de Blue Nuit, No Fear de Ice Age et Snack City sur les ondes de CSM 89.3.

Vous venez d'écouter Echo de Bleu Nuit, No Fear de Ice Age et Snack City en dernier de La Sécurité. Trois chansons du palmarès du jeudi. Également trois chansons de la playlist que j'ai créée qui s'appelle Rock On. J'espère que la playlist a fait bien du sens pour vous. 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Ça va peut-être vous aussi vous donner, si vous ne l'avez pas déjà, la fibre de métalleux. Je poursuis mes playlists avec ma deuxième, qui se nomme « Musique Keb très chills ». Ça parle, son nom parle en lui-même, parce que c'est vraiment le genre de chansons de nos artistes Keb qu'on aime, qui sont plus relax. C'est le genre de chanson que tu mets quand tu fais un petit souper tranquille, t'es peut-être dans un chalet, t'es peut-être sur le bord d'une plage, quelque part. C'est un peu cette vibe-là que j'ai voulu recréer. Vous savez, la semaine passée, je suis une très grande fan de Jonquille. Tu prendras des détours et toujours sur le palmarès. Et c'est une, je pense que c'est ma chanson préférée qui est sur le palmarès en ce moment. J'adore la chanson de Jonquille. Et je vous avais lu un petit bout de texte, de paroles que j'avais vraiment aimé. Et là, j'ai décidé de le faire pour les chansons que je souhaite vous présenter dans la playlist de Musique Keb. Je commence avec Conversation dans le noir de Thierry Larose. Évidemment, c'est la première de cette playlist-là. Relax, le fun, emo, un petit peu cool. Et dans le texte, Thierry Larose, il y a un bout que j'ai vraiment aimé. C'est mon bout préféré, en fait. Je vous le lis. Ça va comme suit. On a éteint les lumières et j'ai pensé tout bas. Je ne me suis jamais sentie aussi près de moi. On a éteint les lumières et j'étais près de toi. J'adore ce bout-là de la chanson « Conversation dans le noir » de Thierry Larose. C'est ce qui va l'idée la playlist. Il y a par la suite « Tu prendras des détours » de Jonquille. Et je vous répète mon passage préféré parce que je l'aime et à chaque fois que je l'écoute, je ne peux me passer de... Des fois, je fais un petit rewind juste pour écouter ce bout-là. Ça va comme suit. « La dernière fois qu'on s'est vus, c'était la première aussi. Pourtant, j'étais aperçue dans un rêve ou une autre vie. » C'est beau, j'adore. Jonquille, bravo pour ça. Ça sera donc la deuxième chanson. On poursuit avec « Devant moi » de Cécile. Et dans la chanson « Devant moi », ça dit « La journée sort du ciel et recouvre mes mains. Ce que j'attendais devant moi, ce que j'attends de nous, rien d'autre sous l'étoile. » La journée sort du ciel. C'est vraiment très bien dit. J'adore ça. Je suis fan. Et on termine avec « La tête ailleurs » de Laura Lefebvre. Et dans la chanson, on entend « Oh, quand tu me regardes, j'ai encore la tête ailleurs. 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La vie sur Terre n'en finit pas. » C'est mon bout préféré de la chanson. Vous allez donc écouter ces quatre chansons du palmarès qui font partie de ma playlist perso « Musique Keb très chills ». Et j'ai oublié de vous mentionner l'image de la playlist. Ce serait probablement... Je veux pas dire un drapeau québécois parce que c'est trop drapeau du Québec, c'est trop cliché, mais un genre de panneau peut-être d'autoroute, quelque chose qui est très significatif pour le Québec. On peut tous réfléchir ensemble puis on s'en parlera. Je vous envoie donc avec ces quatre chansons-là et au retour, on termine avec la troisième playlist sur les ondes de CISM 89.3.

Vous avez entendu Conversation dans le noir de Thierry Larose. Tu prendras des détours de Jonquille. Devant moi de Cécile et la tête ailleurs de Laura Lefebvre. C'était les quatre chansons de ma playlist Musique Keb très chills. J'espère que ça a fait du sens pour vous. C'est quatre chansons que j'aime beaucoup et qui, selon moi, peuvent se matcher dans un genre de toune qui joue en souper, toune qui joue en terrasse. Voilà, bien contente. Et j'ai pensé à ça. Et moi, mes playlists de chansons québécoises, mes playlists perso, c'est soit des images de mes amis dans des endroits qu'on a visités au Québec ou bref. Fait que je pense que j'irai avec une petite photo perso, le fun, genre d'un trip en Gaspésie. J'irai avec ça. J'y réfléchis pendant qu'on écoutait les chansons. Ma troisième playlist est la dernière. S'intitule « Petite fille indie tristounette ». Et par là, j'entends le indie qui te rend un petit peu, non, qui confirme en fait, qui t'accompagne dans une peine que tu peux vivre et qui rend ça un petit peu plus cool, un petit peu plus grunge. C'est un peu l'idée avec cette playlist-là et vous savez, moi, tout ce qui est petit indie brumeux, c'est ma talle. Fait que j'en ai cinq pour vous, pour terminer sur le petit indie un petit peu tristou. Je commence avec Just Us Two de Kells. Nouveauté album qui s'appelle A Sweet Passerby sur le palmarès. En fait, je savais même pas, j'ai choisi les chansons que je voulais faire, j'ai dispatché mes chansons dans mes genres de playlists imaginaires et j'ai par curiosité, je suis allée voir Kells, ce qu'est fait cet artiste-là et qu'est-ce qui a motivé, qu'est-ce qui l'inspire dans cet album-là, le processus un peu. J'aime ça, voir un peu ce que les artistes, pourquoi ils créent des chansons, puis pourquoi, comment ça s'est fait. Et ça y a pris 4 ans, puis sur l'album qui est de 11 chansons, c'est très, beaucoup d'introspection, beaucoup de crise identitaire, elle a perdu des membres de sa famille, elle a vécu aussi une dépression, réflexion aussi sur les temps un petit peu plus simples. Et ça, je relate. Fait que sans même savoir, la chanson m'a parlé, puis le processus créatif de l'album m'a comme suivi, puis ça a pris beaucoup de sens pour moi. Bref, Just Us Two de Kells, et c'est par la suite Show Me Your Feelings de Lenny Rayon qui va suivre. Chanson qui est sur le palmarès depuis un petit moment déjà, et j'ai pas allumé avant ça. Et je l'écoute et j'adore cette chanson-là. Je poursuis avec Dream Song de Bella White. Plus bluegrass, plus country un peu l'album dans son ensemble, mais cette chanson-là, je l'aime bien et je trouve qu'elle rentre quand même bien dans cette playlist-là. Cavalier Seul de Bleu Reine, évidemment, et je termine avec ma préférée. Bella White, je suis déjà bien, bien fan de ce qu'elle fait, mais là, Swap Meet avec Halfway, ils ont clenché bien des chansons qui étaient dans mon petit palmarès perso à moi. Je trouve que c'est une chanson excellente qui, ultimement, est un peu le noyau de cette playlist « Petite fille indie tristounette ». Donc, on termine avec ce vibe-là qui est ultimement mon préféré. Et évidemment, je vous laisse aller avec ces 5 dernières chansons-là. Je vous remercie d'avoir été là cette semaine. N'hésitez pas à aller voir le palmarès sur le site web. Et on se reparle la semaine prochaine, bien évidemment. Vous allez écouter ces 5 dernières chansons sur les ondes de CSM 89.3.

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0: Bonsoir et bienvenue à la boussole culturelle sur les ondes de CSM 89.3 La Marge. Ici votre animatrice Valérie Langevin et je suis toujours accompagnée de ma co-animatrice Esther Beaudoin. Comment ça va aujourd'hui?
1: Ça va super bien, toi?
0: Ça va super bien parce qu'on reçoit une de mes autrices préférées, rien de moins, et c'est Maude Jarry.
2: Allô!
0: Allô! Comment ça va?
2: Ça va super bien, vous autres?
0: Moi aussi. Oui. J'ai tellement hâte qu'on puisse parler de ton roman La Mère des Larmes, mais là, j'en révèle déjà trop de ta description et je laisse Esther la faire.
1: Oui. Maude, tu es autrice, poétesse et scénariste. Tu es étudiante en littérature et en cinéma à l'Université de Montréal. Tu es aussi diplômée en thanatologie. Oui, oui, l'étude scientifique et humaine de la mort. Tu as publié le recueil de poésie Si j'étais un mortel, un motel, j'afficherais jamais complet.
2: Ça, la mort bon. M'a habité. C'est excellent.
1: En 2019. Et un zine nommé Encéphalomyélite myalgique en 2024 qui parle de ton quotidien avec cette maladie chronique méconnue. Ton premier roman, La Mère des Laves, publié aux éditions de ta mère en 2025, connaît un succès retentissant. Et ton roman a remporté aussi deux prix, donc le prix des libraires et le prix littéraire des collégiens en 2026. Les lecteurs ont été charmés par ce féminisme d'horreur où on aborde la non-maternité et le paternalisme médical. Donc, Maude, bienvenue à la boussole culturelle.
2: Bien, merci beaucoup de l'invitation. Je suis très heureuse d'être ici ce soir.
1: Mais nous, très heureuse de t'accueillir.
0: T'sais, on a reçu Flavie Boivin-Côté au début de la saison. C'était notre première invitée. Puis c'est elle qui m'a recommandé ce roman-là. Puis je l'ai acheté au Salon du livre cette année et je l'ai lu vraiment d'une traite. Je pense que ça m'a pris 3-4 jours pour le lire. Ça se dévore. C'est tellement bon. Puis tantôt, on va en parler un peu plus. Puis on va même faire des spoilers. Mais pour l'instant, je pense que c'est plus comme une déclaration d'amour. Vraiment, on voulait t'inviter dans les alentours du 12 août. J'achète un livre québécois. Puis là, Flavie était comme, c'est sûr qu'elle va être down et tout. Parce que je sais que vous travaillez ensemble et tout. Fait qu'on s'est fait un peu plugger. Fait qu'on est super, super contents de te recevoir.
1: Vraiment. Ma lecture est toute fraîche, puis j'étais vraiment excitée là, de te recevoir aujourd'hui.
2: Ah, bien merci, c'est super le fun d'être là.
0: Yes! Puis on va commencer l'émission avec une chanson que je trouvais d'adon, parce que t'es aussi poétesse, tu as commencé avec des poèmes et tout, et la chanson qui va suivre, c'est une chanson que j'écoute maintenant en boucle, parce que Newsflash, je suis allée à la noce, j'ai vu un show de Claude Pelgag, puis je tripe. Donc voici « Lettre à une jeune poète » de Claude Pelgag.

0: C'était Lettre à une jeune poète de Claude Pelgag à la boussole culturelle CSM 89.3. On est avec Maud Jarry et là, je l'annonce et je le dis, on va faire des spoilers, on va faire des divulgateurs dans les prochaines minutes parce qu'on va décortiquer un petit peu plus ton roman La mère des larves, puis on va se permettre d'en parler parce qu'on l'a lu les deux. Fait que si vous avez pas lu le livre et vous dites « Hey, j'aimerais ça le lire sans me faire spoiler », revenez dans comme 3 minutes, OK? On va parler d'autre chose dans 3 minutes. Mais là, ma première question pour toi, c'est qu'on qualifie ton roman de féministe d'horreur. Puis, parce qu'il y a des aspects un peu gore. Puis, je me demandais comment t'es venue avec la condition médicale de ton personnage Sarah, d'avoir en elle, dans son utérus, des larves, genre qui... Genre, qu'est-ce que... C'était comment tu t'as découvert ça? Comment t'as associé ça? Je suis fascinée par ça.
1: En fait, c'est intéressant parce qu'à la base, j'avais cette idée-là. Tu sais, moi, j'ai beaucoup été inspirée par Alien. J'ai vu ce film-là au bac. Puis les balbutiements de la mort des larves, ça date d'il y a longtemps. Mm-hmm. Ça date, c'est ça, de comme 2009, 2010, les premiers flashs que j'ai eus pour ce soir-là. Puis quand je me suis mise sérieusement à l'écrire, on était comme rendu en 2022. Donc, gros gap, je suis pas très productive. J'étais pas très productive, là, je suis rendue très productive. mais oui, c'est ça. Fait que je pensais devoir écrire de la science-fiction. Puis en faisant beaucoup, beaucoup, beaucoup de recherches, j'ai fait une entrevue avec un microbiologiste notamment. Puis là, j'y parlais de mon plan, puis tout ça. Puis j'étais comme, hey, y a-t-il quelque chose qui se peut? Puis là, on a parlé ensemble de comme 3-4 parasites. Puis il était comme, ben, c'est Echinococcus granulosus qu'il faut que tu de ce côté-là, si tu veux que ça soit crédible. Puis là, j'ai fait de la recherche, j'ai vu qu'en effet, il y avait...
0: T'as vu des photos,
1: des femmes, oui, qui ont fait des kystes hydatiques qui est comme la forme larvaire de ce parasite-là dans leurs utérus.
2: Est-ce qu'il y a eu beaucoup de cas de ça?
1: C'est quand même assez rare, on va se le dire, là, parce qu'en général, en fait, c'est ça, c'est que les larves vont emprunter le réseau sanguin, puis ils vont souvent aboutir dans les poumons, je pense, dans des places comme ça. Des fois, il y en a qui l'ont aussi cerveau, ça peut vraiment se disséminer un petit peu partout dans le corps, mais l'utérus, c'est quand même peu fréquent. Là. Je pense que je dis le pourcentage en livre, c'est moins d'un pour cent. Là. Puis ça, il y a toutes les références à la fin aussi, pour s'il y en a qui ont envie de plonger dans cette horreur qui se peut.
0: Ouais, moi, j'osais pas Google. Honnêtement, j'étais comme, je pense qu'il y avait assez d'images. Tu les as tellement bien décrites dans le livre, j'étais comme, je pense que je vais me permettre de garder ma santé mentale.
2: Si je trouve pour Andriac pour moi ça, aussi. J'aurais fait des cauchemars, je pense.
1: C'est le livre qu'on Google à ses risques et périls.
0: Oui, vraiment.
2: Sinon, il y a aussi tout le passage très sectaire, moi, qui m'a fascinée. Ça s'est passé comment? Est-ce que tu as fait des recherches par rapport à ces milieux-là, justement, pour t'en inspirer?
1: Ça, c'est quand même particulier. En fait, moi, je viens d'une famille quand même assez pratiquante, religieuse. Okay. Puis quand j'étais au cégep, j'ai une de mes très bonnes amies qui est devenue religieuse, en fait. Puis j'allais souvent passer les week-ends dans la communauté où elle était. Puis c'est un peu cette communauté-là qui a comme très, très, très librement, comme il n'y a pas de sacrifice humain qui se faisait là-bas. Ouais. Quoi qu'il y ait un recours collectif contre cette communauté aujourd'hui. Donc, il y a quand même des affaires punaises qui se sont passées. C'est comme souvent dans les trucs religieux un peu sectaires. Ouais. Il y avait quand même des petites tendances sectaires, je trouvais. Là.
2: Ouais.
1: Donc, c'est comme la bâtisse est très, très inspirée de la bâtisse réelle de cette communauté-là là, qui était basée en Estrie.
0: Wow! En Estrie, Esther, elle va donc faire un road trip.
2: Ouais, je pourrais aller visiter. C'est dans mon pays.
0: Mais moi, je vais finir sur la mère des larves avec une des meilleures critiques Goodreads. Et c'est Maryse, je te kickerai dans la gorge parce que ça écrit vraiment, genre, quand je fais genre ma critique à mes amis, puis je suis comme, à la fin, je suis comme la mère, là, elle, là, je la swingerais dans un mur, là.
2: Ouais.
0: Puis tu l'as tellement bien décrite. Mon Dieu qu'elle est. Oh, mon Dieu.
1: Ouais, je pense qu'on connaît tous et toutes une Maryse, là.
2: Ouais.
1: Je pense que c'est pour ça que ça gosse tellement les gens, ce personnage-là, parce qu'on relate tout à quelqu'un, là.
0: Ouais. C'est malade. Et te parler un petit peu, on restera toujours dans la culture, que ton prochain roman abordera ton passé en thanatologie, puis déjà que c'est fascinant comme milieu. Est-ce que tu peux nous en parler un peu plus, si tu as le droit?
1: Absolument. Mais en fait, ça va être un récit, hein. C'est pas un roman. Je sors de la fiction et je me mouille vraiment beaucoup en tant qu'ex-thanatologue. Donc oui, en fait, moi, dès que j'étais comme sur les bancs de l'école au Collège de Rosemont, puis j'étais comme, c'est sûr qu'un jour, je vais écrire un livre sur tout ça. Parce que moi, j'ai œuvré comme embaumeuse pendant à peu près 4 ans dans le milieu funéraire. Après, c'est ça, de la technique de 3 ans. Fait que, tu sais, j'ai baigné dans ce milieu-là pendant comme 7-8 ans. Puis c'est ça, on a des lois très, très, très particulières au Québec par rapport aux défunts qui sont très restrictives par rapport aux rituels funéraires qu'on a le droit de faire en présence d'un corps s'il n'est pas embaumé, qui sont très limitantes. L'obligation notamment d'utiliser un cercueil pour les inhumations, tout ça. Donc, ouais, je creuse un peu ça à travers mon expérience personnelle. J'exploite aussi tout notre rapport à la mort et les lois qu'on a au Québec.
2: Mais c'est très large aussi. J'ai l'impression que c'est un univers qui est tellement riche puis qu'il y a tellement de possibilités que... J'ai vraiment hâte de lire ça.
1: Si, ça devrait sortir en avril 2027, si tout va bien. Puis, je dis pas de suite parce que je sais pas encore c'est quoi.
0: on a peut-être une date.
2: Oui, c'est ça.
0: Je le marque à mon agenda.
2: Ouais, on marque ça à nos agendas. Puis, j'ai entendu dire aussi qu'il y en avait un quatrième en chemin.
1: Oui, en fait, j'ai mon prochain roman de fiction et comme ma V1 est presque terminée, ma première version, là, on va être plus dans... On retourne dans le body horror. Mes inspirations, c'est comme Twin Peaks puis The Substance.
0: Ouais.
1: Dans, c'est ça, le trope de la petite ville, tout ça, avec comme des transformations, puis...
2: Très intéressant.
1: Ça, il n'y a vraiment pas de date. C'est comme dans très longtemps, probablement. Puis je travaille aussi sur un roman jeunesse. D'horreur fantastique.
2: OK, les projets se multiplient, c'est fou.
1: Oui, ben j'ai le grand privilège de faire ça à temps plein. Fait que non, ça gaule pas mal, ça roule. Ça se passe.
0: Ben, j'en profite-en. C'est tellement un beau privilège.
1: Puis on ne sait pas combien de temps ça va durer, ces affaires-là. Quand on prend, quand ça passe. Fait que c'est ça, là, je suis vraiment...
0: T'as pris le train, là.
1: Oui, le train. Il est là.
0: J'ai dit train, puis là, j'ai pensé à José Tho Michaud, puis je m'enlève. OK. On change de personnage.
1: J'ai pas la référence.
0: Ah, tu t'as fait un ref? C'est comme une vieille émission, genre dans les années 2000.
2: Je prendrai toujours un train.
0: On prendra toujours. C'était des entrevues dans un train, en fait. Ouais. C'est José Tho Michaud qui faisait des entrevues dans un train. Puis je sais qu'à CSM, il avait fait comme un remake. On prend toujours. Je m'en rappelle plus du titre de l'émission, mais ils l'ont fait à CSM aussi. Puis c'est juste. C'est juste comme une référence très mimétique, je trouve, de la culture québécoise. Mais José Tho, no hate, là, vraiment. je viendrais prendre un train, là, ça va faire plaisir. Mais pour changer un peu de registre, et aussi, puisque là, tu nous parles de tes projets, on a aussi entendu dire à travers les branches ou par Flavie qu'il y a aussi des projets de fiction en développement. Est-ce que tu peux nous en parler un peu?
1: Ben ça, c'est trop embryonnaire.
0: C'est trop embryonnaire. Oui, parfait.
1: Dirais, là, on travaille possiblement à adapter La mer des larves, mais c'est vraiment... ça se peut que ça se fasse jamais. Là,
0: ouais, on travaille dans le milieu de la culture, donc on sait que c'est quand même tough, mais
1: on verra bien où ça nous mènera. Là.
0: Moi, je mettrai tout mon cash là-dessus.
2: Oui, moi aussi. J'investis.
0: Bye. J'investis. Parce que là, l'horreur revient un petit peu plus. Puis d'ailleurs, on a reçu un de tes amis. Rapidement, on va parler de Charles Dean parce que on l'a reçu au début de l'été pour parler des Ravisseuses, puis on a su que vous étiez amis, fait qu'on trouvait ça vraiment dadon. Puis pour finir, t'avais un Ben avec lui.
1: Ouais, novembre.
0: Juste novembre.
1: Oui, juste novembre.
0: Wow!
1: On avait comme un peu copié octobre.
0: c'était quel style musical, novembre?
1: C'était comme l'espèce de folk déprimant.
2: OK.
1: Je dirais ça de même.
0: Puis c'est vous qui écrivez les textes et tout?
1: La plupart des chansons, c'était Charles qu'ils avaient écrites. Puis moi, puis Mélanie Langlais aussi, qui était dans le band. Mélanie qui jouait de la flûte traversière, notamment. Moi, j'étais au piano. Charles était à la guitare. Puis moi, j'avais une composition aussi qu'on avait fait. Fait que c'est ça, mais ça l'a pas fait long feu.
2: On avait fait des shows.
1: On avait fait un concours de band où, genre, basically, c'était comme... Plus tu vendais de billets puis les gens t'applaudissaient, plus tu te rendais loin. Fait que c'était les gens qui avaient le plus d'amis qui gagnent.
0: Mais c'est sûr.
1: Moi, j'avoue.
0: c'est plate.
1: Fait que, ça a été ça, notre grande carrière. Là, ça a duré comme, je pense, même pas un an. Là.
0: Bon, peu. Il y a toujours place à un comeback. On sait jamais, là. T'sais.
1: Oh, on verra.
0: Et pas sûr pour là-dessus. Je pense qu'on va plus se concentrer sur ton prochain récit.
1: Ouais.
0: Fait que qu'un comeback du Ben avec
1: Charles. Oui, depuis les années, j'ai compris là où t'avais mes véritables talents. Ouais. Je pense pas que c'était en musique. Mais malheureusement.
0: Je pense qu'on a comme tout eu un moment où on s'est dit, hey, je vais me partir à un Ben, ça serait tellement hot.
1: Ouais.
0: Je l'ai fait, moi, ça a duré un mois, je pense, en secondaire. Fait que vraiment, I've been there aussi. Pour continuer l'émission, on va y aller avec une chanson d'Adon. Je trouve que c'est une chanson féministe. Puis c'est Si je rentre d'Ariane Roy qui parle des menstruations. Puis c'est bien d'Adon.

0: et c'était Si je rentre d'Ariane Roy. Et là, c'est une grosse fin de semaine qui s'en vient. Esther, oui. Qu'est-ce qui se passe en fin de semaine?
1: Bien, c'est Oceaga qui commence demain.
0: Bien sûr.
1: Et ça va être 3 jours de musique, 3 belles journées de musique. Puis on espère qu'il va faire beau et chaud, mais pas trop chaud, peut-être.
0: Mais, ouais, non, pas trop chaud, parce que comme je vous le disais pendant la pause, moi, j'ai fait 2 coups de chaleur il y a 2 ans. À Oceaga, c'était rough.
1: Oui.
0: Ça
1: peut facilement devenir très,
0: pas le fun,
1: très simple.
0: Mais j'étais privilégiée d'avoir... je travaillais, fait que j'avais une tente média, fait que j'avais vraiment des endroits où je pouvais vraiment comme aller boire mes électrolytes en paix, tu sais, pas dans une grosse foule. Fait qu'au moins, c'est ça. Mais le dimanche, j'annonce la grosse pluie. Fait que bonne genre, faites de la manifestation, la gang.
1: La danse du soleil.
0: La danse du soleil. Mais on commence avec vendredi qui annonce beau.
1: Oui, donc on commence avec super plage, parfait chaud d'après-midi pour profiter du soleil, s'il fait beau justement, et des installations. Un peu plus tard, on a aussi Wet Leg qu'on a pu, pour certains, découvrir dans Heated Rivalry.
0: Yes.
1: Il y a aussi Leon Bridges qui vient de s'ajouter. Puis sa voix est magnifique.
0: Ça, c'est très un show pour les emo, là.
1: Ouais.
0: C'est comme, c'est ben, emotion, bien, genre.
1: Ouais.
0: C'est de vivre des émotions.
1: Absolument. Et pour clôturer cette magnifique soirée, on a 21 Pilots. Et ça, pour moi, c'est vraiment mon secondaire. On écoutait tellement ça. Et donc, c'est très nostalgique pour ma part.
0: Mais c'est très... c'est un Oceaga très nostalgique, je
1: oui,
0: trouve, cette
1: vraiment.
0: Année. Ben, Naomi était venue, elle nous a dit, genre, it's for the girlies.
1: Ouais.
0: C'est ça qu'elle nous avait dit. Samedi, on a Finn Wolfhard. C'est aussi l'acteur qui joue Mike dans Stranger Things. Moi, j'adore les doubles vies. Vraiment, bravo, oui, Finn. Il y a le groupe Moonshine qui va mettre le parti dans place. Honnêtement, Moonshine, c'est des DJ, c'est vraiment... vraiment hot.
1: Ouais,
0: ce qu'ils font. Au Backyard Session de SiriusXM, il y a Grant Eugène, qu'on aime beaucoup, et Virginie B, qui donne tout un show.
1: Ouais.
0: Il y a Somber, qui est la sensation depuis 1 an. Le gars a genre à peine 19 ans, puis il est incroyable.
1: Ouais.
0: Moi, je m'en vais le voir à Phono en septembre, et j'ai vraiment hâte, parce que j'ai sa musique dans mes oreilles depuis 1 an. Puis ça joue, sa musique joue aussi dans des grandes séries télé, comme Off Campus et tout. Fait qu'honnêtement,
1: ouais.
0: Genre, it's in.
1: Ça va être un bon show, je pense.
0: Puis on finit la soirée avec nul autre que la grande reine canadienne Tate McRae. Je veux dire, ça, je suis comme un peu fomo de le manquer,
1: ouais.
0: Honnêtement. Tu sais, greedy, exit. J'aime beaucoup Tate McRae. Ça me fait sentir comme une baddie.
1: Ouais.
0: Comme on dit.
1: Puis elle danse tellement, puis elle donne tout un show, là. C'est
0: fascinant.
1: Fou.
0: Et ouais. La fille est née en 2003. Je tiens à le rappeler. Dimanche, la fameuse journée de pluie.
1: Oui, bien, il y a, y a ouais. La chanteuse et DJ Okay Lou qui va être là. Puis elle cumule notamment 1,2 million d'écoutes mensuelles sur Spotify. Donc, elle explose vraiment en ce moment. Puis je pense que ça va vraiment être un très bon show. Il y a aussi C-Mat, que mm-hmm. Valérie a parlé un peu plus tôt dans la saison.
0: Oui, et... j'aurais aimé ça aller la voir. C'est une fille irlandaise, elle est incroyable. Elle donne des fous shows. Je suis
1: ouais.
0: Un peu fomo.
1: Sinon, il y a la Keb, Billy Dupage, qui est vraiment en ascension en ce moment. On a aussi des très bons shows là, en fin de soirée pour nous ramener un peu dans la nostalgie, comme on le disait un peu plus tôt. Donc, Zara Larsson. Ah,
0: mais moi, depuis, je vous jure, je pense que Zara Larsson a comme pris possession de mon corps cette semaine. Mardi, je me suis réveillée, puis je pense que je chantais déjà genre Midnight Sun, puis je me levais. Là, genre,
1: ouais.
0: Dans mon rêve, elle était là, puis elle est partout, Zara
1: ouais.
0: Larsson, mais je l'aime beaucoup.
1: Vraiment.
0: Mais j'ai Midnight Sun de pognée dans la tête depuis trop longtemps.
1: Je pense qu'aussitôt que tu l'as dans la tête pour 3 jours.
0: Je la chanterai pas juste ouais. Pour le bien de tout le monde. Vraiment.
1: Sinon, il y a Of Monsters and Men aussi, qui est très connu pour leur chanson
0: oui.
1: Little Talks, qui est vraiment une bonne chanson, très nostalgique.
0: Très fun,
1: aussi,
0: très, ouais.
1: Ouais.
0: Très 2016.
1: Ouais,
0: 2014.
1: Absolument. Et finalement, pour clore cette dernière journée de festival, on a Lorde et Major Lazer, Grand Rêve.
0: Ouais. Puis Lorde, ouais. Il paraît, genre, Lydia Kiminska nous avait dit que ça donnait tout un show. Fait qu'honnêtement,
1: ouais.
0: J'ai hâte de voir sa scéno sur mes stories Instagram. Parce que
1: oui.
0: Malheureusement, on n'y sera pas. On a choisi nos batailles cette
1: ouais,
0: année. Puis celle de Oceaga n'en était pas une, malheureusement. Toi, Maud, qu'est-ce que tu fais comme sortie culturelle cette semaine?
2: Ben moi, en fait, je suis allée voir l'exposition Autre Monde au Centre Phi.
0: Mmh.
2: C'est de l'artiste danois, je m'excuse pour mon danois, Jacob Kutsk Stinsen. Puis cet artiste-là, il va créer des mondes à partir de la réalité virtuelle, mais utilise aussi des technologies du jeu vidéo. Puis du son spatialisé dans ses installations, ce qui donne vraiment un côté super immersif. Donc, c'est une exposition qui comprend 6 œuvres qui ont été réalisées sur une période de 10 ans quand même. Puis je trouve que cet artiste-là a une démarche vraiment très intéressante. C'est-à-dire, un peu comme moi, il fait beaucoup, beaucoup de recherches.
0: Ouais.
2: Il est très du côté scientifique. Il fait appel à plusieurs chercheurs, puis des scholars aussi. Moi, je vous dirais de prévoir un bon 2 heures pour aller voir cette expo-là parce qu'il y a vraiment beaucoup, beaucoup, beaucoup de trucs. Tout est super intéressant. C'est ça, il y a plusieurs trucs en réalité virtuelle. J'ai même pleuré.
0: Ah.
2: Ouais, il y a une œuvre qui s'appelle Reanimated. C'est en réalité virtuelle. Donc, tu sais, on s'assoit sur un petit banc, puis l'employé du centre-fille nous met le casque sur la tête. Ouais. Puis, en fait, il y a des enregistrements d'un oiseau d'Hawaï qui est éteint depuis 1987. Fait qu'il y a toute une réflexion vraiment écologique aussi. C'est un show intelligent qui nous fait vraiment réfléchir. En ce moment, la planète brûle.
0: Oui.
2: Puis c'est ça, j'ai trouvé que c'était vraiment une très, très belle exposition. Donc, je la recommande. Ah. C'est au Centre-Fille à Montréal jusqu'au 13 septembre.
0: Oh my God, OK, bien, faut y aller.
1: Recommandation, ouais. On va se faire une petite sortie.
0: On se fait une petite date. J'adore. pour continuer l'émission, on va jouer deux artistes. Deux artistes, en fait, qui se trouvent à Oshaga. Donc, Superplage et Virginie B qui se sont réunis ensemble pour créer le hit de l'été, littéralement. Et c'est Pool Party.

0: Ben c'est vraiment le party dans la place avec Pool Party de Superplage puis Virginie B qui est dans le palmarès franco de CSM en plus, fait que c'est vrai, ça paraît que c'est un bon hit d'été. Ils vont jouer à Oshiaga, mais là on plonge dans la nostalgie avec toi mon Jari. On retombe dans tes réponses puis c'est ça, on est super gros nostalgique. Puis on commence ça avec la série que tu peux réécouter plusieurs fois sans tanner.
1: Il y a The Office.
0: Un classique que tout le monde, genre beaucoup de gens nous disent, mais je pense que c'est un classique, il y a des madames, là, je peux pas croire.
1: Mais c'est bon, puis tu sais, il y a des séries que j'écoutais en temps que je peux plus réécouter parce que ça a très mal vieilli.
2: Ouais. Mm-hmm.
1: Puis The Office, comme il y avait déjà comme une critique sociale quand même instaurée, puis tout comme tu sais Michael Scott. Moi, j'avais un plan. Et cringe, mais il est fait pour être cringe, tu sais, fait que c'est une série que je me tanne pas d'écouter en fait là. Ouais.
0: Fun fact, j'ai jamais écouté The Office. Je sais.
1: Oh, mon Dieu.
0: Puis j'ai écouté tellement de sitcoms, on dirait que The Office, j'ai jamais. Genre, c'est pas que j'ai jamais embarqué, c'est juste que j'ai jamais pesé. On dirait que c'était comme. Je sais pas, mais il faudrait vraiment que je me mette.
1: C'est moi qui t'envie terriblement.
0: Ouais. ce moment, ce premier jour de. Ouais. Mais je connais tellement de. Je connais tellement de références que c'est comme si je l'avais écouté un peu.
1: Mais il y a tellement une quote de The Office dans La mare des larves, là.
0: Ah! Wow!
2: C'est laquelle?
1: C'est quand Dwight il fait passer le questionnaire à tout le monde là, pour les assurances.
2: Ah,
1: là,
2: puis, oui.
1: En fait, c'est ça. Je me rappelle plus de la quote, je l'en niaiseuse. L'utérus. Ah oui, c'est ça. C'est Meredith qui dit qu'un vagin, c'est pas la même chose qu'un utérus.
2: Ah oui, oui,
1: puis
2: je
1: comme
2: me souviens.
1: J'ai plus d'utérus, mais j'ai toujours un vagin, Dwight. Mmh. Alors oui, c'est ça.
0: J'adore
1: ça.
0: J'adore.
2: Sinon, tu nous as dit aussi Twin Peaks?
1: Oui, Twin Peaks. Je suis en train de le réécouter en ce moment, d'ailleurs. Je trouve ça fascinant, Twin Peaks. Mais d'ailleurs, c'est ça, comme je disais, ça l'inspire aussi.
2: Ça t'inspire
1: aussi,
2: beaucoup, dans ce qui est écrit
1: mon,
2: aussi.
1: Mon prochain livre. Je trouve qu'il y a comme une ambiance incroyable. Puis en même temps, c'est un show très inégal aussi, qui est comme... Tu sais, on sait qu'il y a eu des problèmes avec la production. David Lynch a un peu fait kick-out dans la série 2. Puis là, après ça, comme les producteurs, ils ont vraiment poussé aussi pour qu'on trouve le meurtrier de Laura Palmer super rapidement. En tout cas, tu sais, c'est un show qui a plein de défauts, mais je le trouve comme tellement incroyable. Il y a un humour là-dedans, des personnages, une cinématographie. C'est un de mes shows préférés, Twin Peaks.
2: J'adore.
0: ton premier concert...
1: Hey, je pense que c'est Francis Cabrel. C'était comme en 2004. Puis, fait que. Mais tu sais, moi, je suis le fait que j'avais quel âge? J'avais comme 13 ans.
0: Ah, c'est comme. Bon.
1: Je sais pas si c'est vieux pour un premier show. En tout cas, moi, mes parents ont pas.
0: Ben, tu sais, moi, un premier show que j'ai mis, c'était mon premier show comme au Centre Bell que j'avais mis. On dirait comme gros show. Mais tu sais, je pense que j'étais allée voir Sylvie, puis j'avais 6 ans. C'est comme. Est-ce que c'est mon premier show? Peut-être. Tu sais, c'est comme. Je pense que c'est à l'instance que tu veux, je pense, ton premier show. C'est comme. C'est comment
1: je
0: tu l'interprètes?
1: Littéralement, mon premier show, je pense pas que j'étais allée voir de show avant ça. Ben, c'est ça, moi. Je mentionnais que j'étais agoraphobe dans mon. Dans mon questionnaire, l'agoraphobie n'est pas tombée loin. Mon père aussi est très agoraphobe. Mmh. Fait que c'est ça, tu sais, les foules, les sandbells. J'aurais tellement aimé ça aller voir les Spice Girls ou les Backstreet Boys, mais comme il n'y avait aucune chance que ça arrive.
2: Ouais.
1: Donc, ouais, Francis Cabrel à la Place des Arts.
0: Ah, ça devait être beau.
1: C'était vraiment le fun. Puis, tu sais, c'est des places assises à la Place des Arts. Puis, on était quand même loin. Puis, à la fin du show, ma mère a comme starté un mouvement de foule, de comme juste se garrocher.
0: Oh my God!
1: Puis là, j'étais comme, maman, on peut pas faire ça. Puis, elle était comme, ben oui, on peut. Puis là, comme on a serré la main à Francis Cabrel, puis là, il y a plein de gens qui se sont levés. Puis là, c'était comme genre party à la Place des Arts pour Francis Cabrel.
0: Oh, ouais, wow!
2: J'adore!
1: C'était vraiment un beau moment.
0: J'adore ta mère pour ça.
1: Oui, c'est comme moi aussi.
0: Très hot.
2: Sinon, le disque que tes parents mettaient dans l'auto?
1: Ben c'est ça, notre voiture avait pas de lecteur CD, de ce que je me souviens. Je pense qu'il y avait même pas de lecteur cassette. Fait que c'était beaucoup la radio, c'était beaucoup, mon Dieu, ça s'appelait Cité Rock Détente, je pense, à l'époque.
0: Ouais. Moi, j'ai écouté Rock Détente quand j'étais jeune. Je m'en rappelle de Rock Détente.
2: Ouais, ça jouait beaucoup quand même.
0: Ouais, ça jouait quand même.
1: Fait que on écoutait... peu importe ce qui jouait à Rock des Temps.
2: J'adore.
0: Mais t'as aussi des vinyles à la maison.
1: Oui, mes parents, grands fans de vinyles, avant que ça soit cool. Non, c'est ça, on écoutait beaucoup de Kate Bush, du Heart, Francis Cabrel, bien sûr.
0: Oui, ta mère, sa plus grande fan.
1: Absolument, puis c'est ça, Deep Purple aussi pour mon père, Octobre, que j'ai mentionné tout à l'heure.
0: Grande inspiration dans ta carrière musicale.
1: Absolument.
2: Il y a Valérie aussi qui a une passion vinyle.
0: Oui, je rappelle à tous, si jamais vous me donnez des vinyles ou un petit rabais dans un truc de vinyle ou comme quelque chose, je suis là. Tu sais, je veux dire, il faut que j'utilise une mission d'une manière ou d'une autre, mais je viens vraiment de me développer une passion. Puis là, c'est dangereux. Tu sais, la semaine passée avec Lynn, on a parlé, puis on a parlé du 33 tours. Fait que j'ai fait vendredi matin? Je suis allée au 33 tours. J'ai rien pris, par contre. J'ai été vraiment sage, mais... C'est dangereux. C'est une passion qui est un peu dangereuse.
2: Je comprends ça.
0: Ouais.
2: Sinon, ton premier contact avec la lecture?
1: Probablement que c'était la Bible. Parce que j'allais à l'église à tous les dimanches. Mais sinon, si on est plus dans la fiction, ma mère, elle avait acheté des espèces d'albums gigantesques. Ils étaient comme presque aussi hauts que moi quand j'avais 5 ans. Puis c'était les contes originaux des frères Grimm. J'avais comme La Belle et la Bête, puis La Petite Sirène aussi. Puis moi, je comprenais pas quand j'ai vu les films de Disney. J'étais comme, ben là, La Petite Sirène, c'est supposé être comme des couteaux qui rentrent des pieds quand t'as marche. Pourquoi ça y fait pas mal? Puis non, c'est ça. Fait que j'ai trouvé
2: c'était les pas la version adaptée de Disney. Là.
1: Non, c'est ça. Ouais. Ça m'avait bien gros choqué toutes les décorations que Disney avait faites. Là. J'étais comme, mais qu'est-ce qui se passe?
0: Ça, tu connaissais les vrais trucs. Là.
2: Les vraies affaires.
0: The original.
1: Ouais, c'est beaucoup plus dark, là.
0: Ouais, ouais. Pour vrai, quand moi, j'ai été élevée au Disney avec ça, puis quand j'ai su les vraies histoires après, j'étais comme, oh, mon Dieu, une abomination, comment ils pourraient faire ça à La Petite Sirène, tu sais.
1: Ouais, c'est ça. Moi, c'était le choc inverse.
0: Ouais, c'est ça, de faire, ah, elles sont bien trop fines avec, elles. Le film que tu connais par cœur.
1: Ça serait... Ever After, qui... On sait quoi en français?
0: À
1: tout jamais, oui. Avec Drew Barrymore, ce film-là, je l'ai tellement, tellement, tellement, tellement écouté, là. Je me rappelle de... Bien, en plus, je l'écoutais traduit en français, là. Ouais. Fait que c'est comme la voix d'Angelica Houston traduite qui disait « Daniel! » Puis, ouais, non, j'adorais ce film qui est... Ben, d'ailleurs, on reste dans les contes, là. C'est comme une histoire un peu romancée de Cendrillon, là.
2: Oh.
1: Donc, ouais,
2: mais oui, vous êtes plusieurs à nous avoir dit ici que vous préfériez les versions doublées du film. Mais en fait, c'est.
1: Ben, je pense quand même... pas que c'est une préférence, c'est juste que je parlais littéralement pas anglais.
0: Ouais, je comprends. Mais je pense, mais après, de continuer à les regarder doublées, je pense pour juste comme la nostalgie de la chose, puis dire, comme aussi, c'est de se sentir à la maison. Parce que quand tu regardes des vieux films, tu te dis, ah non, mais moi, je l'ai écouté comme ça.
2: Ouais.
0: Tu sais, moi, Madagascar, quand je l'écoutais pas, genre, en version anglaise, j'étais comme, ah, c'est pas les mêmes voix.
2: Ouais.
0: On dirait que j'étais pas bien. Plus, genre, tu sais, je pense que c'est la girafe, c'est joué par Ross Geller, ben, le David Schwimmer qui joue Ross Geller dans French, puis j'étais comme, non, faut les séparer. C'est pas la même personne. Fait qu'on dirait que moi aussi, la version française de Madagascar, mettons.
2: Ouais, mais moi, c'est Dirty Dancing. Je l'ai tellement toujours écouté en français que les répliques en français, c'est comme mythique pour moi. Là. Ouais.
1: Mais le problème, c'est quand tu retrouves pas la bonne version française. Comme les vieux Star Wars, là, 4, 5, 6, on les écoutait en VHS. Là. Mes parents, c'était des grands fans de Star Wars. Puis comme quand on avait 8 ans, même si c'est des films général, là, on avait le droit d'écouter Star Wars. C'était comme un grand rite initiatique. Mais c'est ça, comme là, les DVD, les versions françaises, c'est pas les mêmes versions françaises que les VHS que j'écoutais quand j'étais petite. Puis ça a détruit ma vie.
2: Je comprends ça. Tu restes avec l'idée de ce que tu écoutais quand tu étais plus jeune, puis là, tu veux retrouver ça aussi. Là,
1: oui, parce que c'est des films que tu as regardé des dizaines et des dizaines de fois. Là, fait que chaque intonation qui n'est pas pareille, la voix, tout ça, c'est vraiment agressant.
0: Ah, puis moi, je m'ennuie d'aller au club vidéo, en tout cas. Je m'ennuie d'aller choisir mes films le vendredi soir, puis comme j'allais me taper trois films en fin de semaine.
2: Ça sent le popcorn quand tu rentres.
0: Puis là, tu t'achètes. Il y avait des trucs, il y avait des petits toutous, puis tout, genre, puis des bonbons. Ah! Le bon vieux temps. Puis pour finir, c'était quoi ton émission d'enfance?
1: Mon émission d'enfance, c'était les Moomins.
0: J'ai jamais entendu ça de ma vie.
2: Idée, c'est quoi?
0: J'étais allée chercher, puis j'étais comme, j'ai jamais vu ça, comme ça me dit rien.
1: Mon Dieu. Ben, en fait, c'est comme Colin, j'ai oublié le nom de l'illustratrice, c'est Tove.
0: Attends, je vais aller le googler.
1: C'est une illustratrice scandinave, en fait. Je pense qu'elle est suédoise, sous toute réserve. Peut-être que je dis japonaise-finlandaise. Ah, finlandaise, d'accord.
0: Ouais.
1: Oui, c'est ça. Mais c'est ça. À la base, c'est des contes pour enfants qui étaient illustrés, qui ont été adaptés pour la télévision. Entre autres, c'est ça, avec la collaboration avec le Japon. Puis c'est comme des espèces d'hippopotames blancs qui vivent dans un monde.
0: C'est vraiment cute.
1: C'est vraiment adorable.
0: C'est Tove Jansson qui a créé. Mais c'est vrai que c'est très cute. Tu regardais ça sur quelle chaîne?
1: On n'avait pas le câble, fait que ça devait être comme Télé-Québec chose comme ça.
0: Ah!
2: Wow, intéressant.
0: Ça prend un nouveau, ouais, une nouvelle série télé.
1: Tellement vieille que je...
0: Mais non!
1: Ça prend une nouvelle
0: pas
1: série.
0: Du tout. Non! C'est juste, il y a des trucs peut-être qui ont aussi pas passé,
1: mais
0: qui ont passé
1: littéralement,
0: un peu.
1: Mais le personnage de Pipo dans Les Moomins, je pense que c'est mon premier crush à vie.
0: Oh, trop cute!
1: Ouais, il était vraiment
0: un hippopotame!
1: Pipo, c'était pas un hippopotame, c'est le seul personnage humain.
0: OK, parfait.
1: Angelica, ouais.
0: OK, parfait. Fallait... Ouais. Le premier coup.
1: Parce
0: que, tu viens nous dire c'était des hippopotames. Non,
1: en effet, mais je comprends. Je comprends tout à fait pourquoi tu as pensé que mon premier crush était un hippopotame.
0: Ben, ça arrive. Il y en a qui ont leur éveil sexuel avec Simba dans Roi Lion.
1: Absolument. Ouais. Moi, je juge pas ça.
0: Non, on ne juge pas.
2: On accueille.
0: Ici, on est dans l'accueil. On va continuer en chanson avec une chanson qui est sortie cette semaine. Donc, littéralement une semaine d'une artiste qu'on aime beaucoup. Puis, je sais que mon t'aime beaucoup la pop. Fait que là, on s'est dit, on va mettre cette chanson-là. Et on va jouer Hershey Kiss de Naomi et SLM.

0: Hershey Kiss de Naomi et SLM. J'espère que vous avez mis ça dans vos playlists. Moi, je trouve que ça ressemble un peu à du Théodora. Honnêtement, je suis complètement fan. On est allé commenter sur le post à Naomi. J'étais comme « Banger! » Super bon. J'adore. Parlant de pop, justement, c'est ça que tu nous as, dans l'album que tu mets en Oxcord, tu nous as dit que c'était un gros melting pot de tout plein de chansons de pop. C'est ça que tu nous as répondu.
1: Absolument. Je peux mentir parce que, pour vrai, je prends jamais de voiture de la vie. En fait, il fallait que je demande à mes amis que ça voulait dire.
0: Oxcord, ah!
1: Ouais.
0: Oh, comme... On se l'est fait demander, c'est vrai.
1: Oui.
2: Comme, qu'est-ce que ça veut dire?
1: Alain Farin nous a dit... Et c'est-tu Alain qui nous a dit ça?
0: Mais
1: ou
0: non,
1: c'est
0: mais Alain nous a écrit un courriel pour nous demander. Fait que là, mais c'est parce que je lui avais déjà dit c'était quoi. Ouais. Parce que je lui parlais d'une émission, puis j'ai dit un peu des questions qu'on allait dire. Puis là, il était comme... Oxcord. J'étais comme, ah non, mais tu sais, c'est le fil auxiliaire et tout. Puis François nous a dit, ah, quoi? Lol, Oxcord.
1: Bon, OK, je me sens moins seule, merci.
0: Mais non, t'es pas tout seul. C'est correct. Mais au moins, tu ne l'as pas. Ben, pas au moins, mais tu ne l'as pas. Tu as fait tes recherches.
1: Moi, j'ai ma dignité, là, mon indépendance. J'allais pas vous laisser. Mais là, je viens de le dire à tout le monde live à la radio, là, mais.
0: C'est correct. On est dans l'accueil.
1: Absolument.
2: Absolument.
0: Puis parlant de pop, mettons, est-ce que tu as comme un top 3 de chanteur pop que j'entends dessus qui est tatoué sur le cœur, mettons?
1: Et ça varie tout le temps, je suis vraiment pas fidèle.
0: Mais là, mettons, c'est quoi, genre, ta rotation,
1: ben,
0: mettons?
1: En plus, ça va beaucoup

0: Ben là, c'est ça, à cause de mon récit, je me remets beaucoup aussi. Je cite beaucoup de chansons de l'époque pour faire des repères temporels. Mmh, j'ai eu beaucoup de plaisir à faire ça. Ouais, fait comme c'est I Like It de Cardi B, One More Night de Maroon 5. Ouais. En plus, je suis en train de réécouter Girls parce qu'on en reparlera tout à l'heure. Là, mais Lena Dunham prend beaucoup de place dans ma vie de ce temps-ci.
1: Ben avec son nouveau roman.
0: Oui.
1: Je pense que c'est Famesick.
0: Absolument.
1: Ouais. Puis, ouais, Girls, moi, j'ai de la misère à le regarder personnellement.
0: Ah,
1: je sais pas pourquoi, ça m'a comme rendu malaisée. Je me suis jamais rendue à la fin.
0: C'est quand même malaisant comme choix.
1: Ouais. Puis Adam Driver, tout le monde, mes tantes m'ont dit, aïe, on le trouve tellement chaud dans Girls, je trouve cet homme dégueulasse.
2: Ouais.
1: Je peux pas.
2: Moi, en plus, je suis pas tant fan.
1: Ah, surtout dans l'émission, il est ignoble. En tout cas.
0: Oui, vraiment.
1: OK, parfait.
0: Tu veux pas le présenter à tes amis, le personnage de Adam. Là.
1: Non,
0: c'est non.
1: Je comprends pas. En tout cas. Mais parenthèse Girls.
0: Oui.
1: Fermé. Mais vive la pop, honnêtement.
2: Absolument.
1: Je trouve qu'on n'en parle pas assez, mais vive la pop.
0: Oui, ça m'a pris du temps à assumer mon amour de la pop. Tu sais, comme dans la vingtaine, j'étais plus dans des goûts musicaux snob, puis je snobais beaucoup cette partie-là de moi, puis là, je l'embrasse à 100%.
2: Oui.
1: Il faut, puis je trouve que les dernières années, c'est vraiment des années très glorieuses pour la pop.
2: Vraiment.
1: Je trouve que les pop girlies, comme j'aime les appeler, sont vraiment là au top de leur game. C'est incroyable. Ouais. Sabrina Carpenter, Tate McRae, Billie Eilish, Taylor Swift, Olivia Rodrigo, name it. Ouais. Comme son Ed Chaperon, Lady Gaga, genre, bravo.
2: Absolument. Je vous donne Ariana Grande.
1: Ariana Grande.
2: C'est vrai. Montréal.
1: C'est vrai. Puis dans les cafés du Vieux-Montréal, allez courir, là, allez la voir. Mon Dieu. Bon, on va changer de registre un peu.
2: On s'en va au niveau de la pièce de théâtre qui t'a marqué.
0: C'est Agamemnon in the Ring.
2: Moi, je connaissais pas du tout.
0: Oh mon Dieu, c'est une pièce d'Hilaire Saint-Laurent qui est absolument capotée. Ça a été monté il y a plusieurs années au théâtre de Quatre-Sous, puis je l'ai manqué. Puis là, en fait, était reprise à Denise Pelletier l'automne dernier. Puis j'avais comme une amie. En plus, moi, je suis la fille qui se dit tout le temps qu'il faut que j'aille voir un show. Puis là, j'achète pas de billets. Puis là, comme le show est fini, puis je suis comme, oh non. Puis là, c'est ce qui s'en allait se passer avec ce show-là. Mais j'ai une amie qui donnait des billets, puis j'ai comme fait, OK, j'y vais. Puis c'était une expérience de théâtre absolument comme démente. C'est une foule en délire, c'est des gens qui hurlent, c'est comme...
1: Mais il y a de la lutte aussi.
0: Oui, c'est comme un opéra de lutte. Là. Les chansons sont incroyables,
1: Je veux tellement aller voir ça. Puis d'ailleurs, il a repris au Denise Pelletier du 21 au 30 avril 2027. Fait que là, si j'étais vous, je me prendrais des billets. Je pense que moi, je vais me prendre des billets parce que...
0: Absolument.
1: Ça a l'air incroyable, une mise en scène d'Hilaire Saint-Laurent et Sophia Blondin. Fait que vraiment...
0: Ouais, allez. Je peux juste dire à tout le monde de se garocher.
1: Les critiques sont dites tyrambiques.
0: Surtout, c'est ça, Denise Pelletier, c'est quand même une salle de... C'est-tu 800 places? 800 places?
1: C'est quand même grand. C'est grand.
0: C'est énorme.
1: C'est majestueux.
0: C'était sold out. Puis genre, tous ces gens-là en délire, là, c'était inoubliable.
2: Wow!
1: Moi, je vais. Fait que si quelqu'un veut y aller avec moi, je me cherche une date.
2: Olivia Valérie.
0: Allez-y. Yes.
1: Une autre date, j'attends.
0: La pièce est publiée chez ta mère aussi, d'ailleurs.
1: Ah oh ben, c'est le fun. Mm-hmm. Ta chanson de karaoké.
0: C'est Heart of Glass de Blondie.
1: Quel bon choix.
0: Puis on dirait plus je vieillis, moins je la chante bien. Je sais pas si tu la vois. Et moins alignée sur celle de Deborah Harris. Mais ouais, c'était ma tune de karaoké jusqu'à récemment. Ça va peut-être changer dans le futur.
1: On sait pas. Ou peut-être, tu sais, ça dépend aussi du niveau d'alcool que tu consommes.
0: Aussi. Absolument.
1: Ça, la voix, des fois. C'est ça.
2: Puis de la semaine que tu as eue avant aussi.
1: Oui.
2: Parce que si tu reviens d'un festival, ça se peut que...
1: Oui, c'est ça.
0: Ouais, donc moi, j'ai chanté, c'était comme à la salle communautaire de ma coopérative avec des enfants, puis il était 1h de l'après-midi, puis j'étais à jeun. Mais
1: ça doit être, ça doit être quand même...
0: C'était le problème.
1: Oui, aussi. Puis c'est juste des enfants, ça apprécie pas le pouvoir de Heart of Glass, j'ai l'impression.
0: Ils sont moins nostalgiques.
1: Oui, ils sont comme, c'est quoi sûr. Ça? C'est quoi le livre que tu recommandes à tous tes amis?
0: C'est drôle parce que c'est le même que Charles vous avait recommandé quand il est venu. C'est Notre part de nuit de Mariana Enriquez. Mais honnêtement, ce livre est juste tellement bon que ça ne me tentait pas de changer ma réponse.
1: Mais non.
0: Fait que je suis comme une copieuse. Puis non, c'est comme une espèce
2: double recommandation.
0: Oui.
1: Par mais deux Mariana, auteurs prolifiques. C'est une bonne recommandation,
0: vraiment.
1: Je pense.
0: C'est drôle parce que ce livre-là, c'est vraiment comme une brique de presque 800 pages. Mais... C'est le genre de livre que tu le finis puis t'es triste puis t'en prendrais plus.

0: Moi, c'est, comme c'est ça, j'adore ça, les livres qui sont énormes, mais que comme c'est incroyable, c'est la meilleure expérience de lecture de ta vie, puis t'en redemandes, là, alors que tu sais, combien de plaquettes de 150 pages qu'on a de la misère à finir. Ouais. Là, moi, comme j'aime ça quand il y a un bon livre qui soit énorme. Mm-hmm. Fait que c'est vraiment un grand, grand plaisir de lecture. Là. C'est un tour de maître qu'elle a fait, Marianne Henriques, avec cette fresque familiale-là, fantastique, horreur, tout ça. C'est incroyable.
1: Oh. Mais il y a de plus en plus aussi de genres, là, de l'horreur, justement, de livres qui justement, on a deux bons exemples avec toi et Charles, mm-hmm. Qui mettent de l'avant un peu plus ce style-là.
2: C'est un spectre aussi qui, c'est toi qui décides ce que tu veux lire, en fait, ouais. dans cet aspect-là. Puis toi et Charles, c'est deux romans complètement différents, mais qui viennent se rejoindre aussi.
1: Ouais,
2: fait
1: absolument.
2: Que c'est le fun.
1: Ouais. Moi, ça m'a redonné envie de lire plus d'horreur. On dirait que j'avais comme mis de côté un peu ce genre-là dans les dernières années, puis ça m'a vraiment donné envie d'en lire plus.
0: Mais il y a tellement d'autrices sud-américaines qui font beaucoup dans l'horreur. Là, il y a Marianne Henriques, il y a Agustina Basterica, il y a Samantha Schweblin. Toxic, c'est comme une novella absolument fabuleuse. Là. Bon, là, je fais plus qu'une recommandation.
2: Mais non, mais on aime ça, on en veut.
0: Ouais, fait que non, du côté, c'est ça, des autrices latino-américaines, c'est très, très, très intéressant ce qu'il y a en ce moment.
1: Très hot. Sinon, ta série chouchou en tant qu'adulte?
0: J'en ai plusieurs. The Succession, ça m'avait jeté à terre. La qualité de ce show-là est absolument incroyable. Moi, c'était fou. Autant au niveau du budget, absolument complètement débile que dans ce show-là. Je ne sais pas combien ça a coûté chaque épisode, mais c'est quand même plusieurs millions. Là. Il y a comme des hélicoptères à tout bout de champ, puis comme des jets. Et c'est comme la vie des gens riches et célèbres de New York, avec tout ce que ça a d'absolument dépravé, d'inhumain, et de capitaliste et de dégueulasse. Sinon, empathie, c'est dur de passer à côté d'empathie.
1: J'ai tellement aimé empathie,
0: Oui, c'est une série qui touche à tout. Hein. On passe par toute la gamme d'émotions. Ouais. C'est juste tellement bien fait. Puis j'ai eu beaucoup d'admiration pour Florence Lompré.
1: Oui. On est hâte à la saison 2.
0: Oui, tellement. Il va falloir qu'on réécoute la première.
1: Vraiment. On s'en souviendra plus, on dirait.
2: Oui, non, c'est ça. Mais on va être retouchés. Puis tellement... c'est tellement bon. J'ai hâte à la saison 2. Et là, pour... finir le show. Il nous reste une dernière chanson, puis après, on vous donne nos coups de cœur de la semaine. On y va avec quelque chose d'un peu plus doux, mais en même temps, un peu plus pop, OK? Donc, j'ai essayé de faire un mélange de ces deux-là, puis c'est une de mes chansons de karaoké aussi, bref, et c'est Etc., mais la version de Safia Nolin.

0: etc. Safia Nolin, quelle belle version de son album de reprise.
1: Tout en douceur.
0: Tout en douceur, mais quelle belle chanson, etc. Finalement, je peux pas m'en passer. On continue et on finit aussi avec nos coups de cœur de la semaine. Esther, toi, c'est quoi ton coup de cœur de la semaine?
1: Moi, c'est musical cette semaine. Donc, le week-end dernier, je prenais une marche dans mon quartier d'enfance à Magog. Et sur Spotify, il y a une fonction qui permet de découvrir des artistes en fonction un peu de ce que tu écoutes habituellement. Et j'ai découvert l'artiste Maudit Vincent, qui a sorti 4 singles dernièrement. Donc, il a sorti la chanson « Tout refaire » le 28 mai dernier. « Partout » sorti le 11 juin. « Compliqué » sorti le 9 juillet. Et « Je t'oublie quand même » sorti jeudi dernier, le 23 juillet. Donc, je recommande d'aller écouter ça. C'est vraiment super bon. C'est tout doux. Puis, c'est vraiment, vraiment une bonne musique pour prendre une marche, contempler. Ouais,
0: j'ai tout. Je connais pas, fait que j'ai hâte de découvrir.
1: Ouais.
0: Toi, Maud?
2: Ben moi, je parlais de Lena Dunham tout à l'heure. Puis en fait, c'est ça, moi, je viens de terminer Fame Sick, son mémoire, qui est absolument fabuleux, renversant. C'est super bien écrit, c'est vraiment vulnérabilisant. C'est vraiment une plongée dans comme les années où elle a vécu de tout, là, des grands hauts et des grands bas. Puis non, c'est vraiment un super, super livre que je recommande, qui devrait être traduit en français bientôt, je crois, là, même s'il est juste disponible en anglais pour l'instant.
0: C'est sur ma liste, en tout cas.
1: Ouais.
0: Puis moi aussi, là, je viens, je l'ai fini cet après-midi, Fury de Myriam Vincent. C'est tellement bon. C'est encore Flavie qui me l'a recommandé. Je la salue. Elle est vraiment bonne en recommandation, en tout cas. ben, toi puis Flavie, vous êtes quand même pas pire, Maud. Puis je trouve que c'est un beau match avec ta littérature. Tu sais, je trouve que c'est comme dans le thème et tout. Donc, si vous avez aimé La mer des larges, je suis sûre que vous allez aimer Fury. Mais c'est quand même, on va quand même à... dans un autre registre. Fait que c'est une femme de la mi-vingtaine qui essaie d'équilibrer sa vie d'étudiante en littérature et d'être tueuse à gages. Et pour elle, genre juste ces mots-là, j'étais comme, OK, ça va être bon. Puis elle tue des hommes ayant commis des crimes sexuels. Fait que j'en dis pas plus, c'est super bon. Puis j'ai jamais arrêté de le lire, genre j'ai commencé la semaine passée, c'était excellent. Puis la fin, que dire de la fin? Oh my God! donc, pour pas vous en dévoiler plus, on plonge dans le coffret culturel. Qu'est-ce que tu nous as amené, Maud?
2: Moi, en fait, je vous ai amené Les Entailles de Marie-Hélène Gay. On dirait que je l'ai volé à la bibliothèque, mais non, je l'ai acheté durant une vente à la BNQ, donc c'est pour ça qu'il y a...
0: Donc, ce n'est pas volé.
2: Non, c'est ça. D'ailleurs, les ventes à la BNQ, c'est toujours extraordinaire. Il y a des trésors pour vraiment pas cher, et ce livre-là en est un. C'est un récit vraiment, vraiment touchant où Marie-Hélène, elle explore les traumas familiaux, la maladie mentale, les maladies dégénératives. C'est très touchant. Ça parle de sa famille, de son père, notamment que l'Alzheimer, puis tout par rapport à l'enfance aussi. C'est vraiment un très, très, très beau livre que je recommande.
0: Et tu repars avec quoi?
2: J'ai pris la pièce MILF de Marjolaine Beauchamp.
0: Yes.
2: Je suis très, très fan de Marjolaine. J'ai lu toute sa poésie. J'ai pas encore lu sa pièce. Je suis très intriguée. C'est ça, je disais, j'ai visionné le film Fury, là. La semaine dernière, puis il y a des extraits qui sont lus par Anne-Élisabeth Bossé dans le film, puis c'est juste extraordinaire, là. C'est sûr que je vais adorer ça.
0: Bien, bonne lecture.
2: Oui, merci.
0: Puis merci d'être venue à l'émission, on est tellement contente.
1: C'est super choyé.
2: Super invitée. Génial. J'étais vraiment contente.
0: Puis t'as des recommandations de feu.
2: Oui.
0: J'ai hâte de lire Notre Porte de nuit, vraiment.
2: Ah, il faut.
0: Vraiment,
2: il faut.
0: Double recommandation, on ne peut jamais se tromper. Donc, vous pouvez toujours nous retrouver sur les réseaux sociaux, La Boussole culturelle, sur TikTok, Facebook, Instagram, sur le site web de CSM 89.3. La semaine prochaine, on reçoit Ariel Mayou, que vous avez peut-être vu dans Libre dès maintenant et Grimmel. Puis sur ce, je vous dis merci d'être à l'écoute, puis à la semaine prochaine!
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Salut, bienvenue à Rythmologie, qu'on débute avec une sélection d'un de mes albums favoris des dernières semaines, le Supreme Love, la collaboration entre Nicholas Payton et Butcher Brown. C'est en fait un album qui est en hommage, c'est pour le 100e anniversaire de naissance de Miles Davis et John Coltrane. En tant So What, la pièce qui ouvre le classique Can of Blue, je vous invite vraiment à l'écouter ça, c'est sorti la semaine dernière.